Over the Clouds, composition du guitariste Michel Cusson, tirée de son disque Ukulimba, paru en 2025. L'ex-guitariste de la formation Uzeb se produit en spectacle vendredi et samedi, sera à 19h au 10-11 de Montréal. Le vendredi 23 et le samedi 24 octobre, il sera au Palais Montcalm à la salle Duville à Québec. Le samedi 24 octobre, avant son concert du soir, il participera à un événement de discussion et de prestations intitulé Paroles et musique. Si ce n'est pas encore le cas, je vous invite à souscrire à nos pages dans les réseaux sociaux, Quand le jazz est là, dans Facebook, ou encore Stanley P. en jazz, dans Blue Sky. J'y publie régulièrement des détails sur le contenu de mes émissions à venir et diverses informations sur le jazz que j'estime digne de votre intérêt. Vous pourrez aussi m'adresser vos commentaires ou encore vos demandes spéciales via ces canaux, ou encore utiliser la bulle de conversation sur notre portail audio.ca. Le prochain concert de la pianiste et compositrice Diane Roblin aura lieu samedi, ce 17 octobre, à Toronto. Elle se produira en matinée à 14h avec son sextet de jazz funk Life Force sur la scène du club The Rex. Voici une piste de l'album A Breath of Fresh Air, le plus récent de Roblin et de Life Force, Lady Finger. Life Force réunit Kevin Turcotte à la trompette, John Johnson au saxophone, Jeff LaRochelle au saxophone également et à la clarinette, George Kohler à la contrebasse et Tim Shire à la batterie.

The Days of Wine and Roses, un thème de Henry Mancini pour un drame américain réalisé en 1962 par Blake Edwards avec Lee Remick et Jack Lemmon. Ce thème était revisité ici par le pianiste-claviériste Robbie Botosh à la tête de son trio. Mike Downs était à la contrebasse, Larnell Lewis à la batterie. Il s'agit d'une piste de l'album Old Soul, paru en 2018 sous étiquette A440. Le pianiste Robbie Botosh et le saxophoniste vétéran Pat LaBarbera se produiront en quartet vendredi et samedi à 20h30 au Jazz Bistro de Toronto. On va d'ailleurs écouter Pat LaBarbera dans un extrait de son disque From the Heart, gravé pour la firme Just in Time en 2001, en compagnie de George Cables au piano, Rufus Reed à la contrebasse et Joe LaBarbera, son frère, à la batterie. Sorte de clin d'œil à Bill Evans et à sa participation au fameux Kind of Blue de Miles Davis, le morceau qui va suivre a pour titre Kind of Bill.

Corporation créative de et par le clarinettiste Yvan Bello, un extrait de son album Quintissime, paru en 2023, enregistré en compagnie du pianiste Guillaume Martineau, ex-révélation Radio-Canada Jazz, du guitariste Sylvain Provost, du bassiste Normand Lachapelle et d'Yvon Plouffe à la batterie. Grosse semaine pour Yvan Bello. Jeudi à 19h et 21h30 au Dièse 11 de Montréal, le clarinettiste

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1: Sous étiquette Fine Tone, un disque auquel a également pris part le contrebassiste Mini Schulz. De Kalman Ola, voici Always.

Sorte de clin d'œil aux racines du pianiste Kalman Ola, le standard Gloomy Sunday, composé à Paris en 1933 par le Hongrois Reggie Csecses, popularisé en jazz et dans l'anglophonie par Billie Holiday dès 1941. Kalman Ola l'a enregistré en duo avec le saxophoniste allemand Peter Lehel sur l'album Hidden Tracks, paru en 2018 chez Fine Tone. Je vous rappelle qu'à l'invitation du clarinettiste québécois Yvan Bello, Kalman Ola séjourne ces jours-ci au Québec et se produira à Montréal puis à Bolton S dans les jours à venir. On l'écoute cette fois en trio sur son disque Always, paru chez Memphis International dans la foulée de sa victoire à la compétition Thelonious Monk en 2006. Enregistré avec Ron McGlure à la contrebasse et Jack DeJohnette à la batterie, voici son thème original intitulé « Polymodal Blues ».

Polymodal Blues du pianiste et compositeur hongrois Kálmán Olá, ici en trio avec Ron McGlure à la contrebasse et Jack DeJohnette à la batterie. C'est tiré de son disque Always, un disque Memphis International de 2007. Rappelons que Kálmán Olá est de passage au Québec. Jeudi à 19h et 21h30, il sera au Dièse 11 de Montréal avec Yvan Bello et un quartet composé d'Elian Vedadi à la contrebasse et de Rich Irwin à la batterie. Samedi à 17h, il sera au Rucher Boltonnais à Bolton Est. Il retrouvera Bello pour le concert Clarinette Memento en hommage aux grands virtuoses de l'instrument avec une grande formation sous la direction du trompettiste Randy Lauro. Voilà, c'est tout pour notre émission de ce soir qu'on va conclure au son d'Impromptu, composition du saxophoniste Kálmán Olá Jr., enregistré par le quintet co-dirigé par son père et le trompettiste polonais Piotr Wojtaszyk sur l'album Mosaics, paru en 2021 sous étiquette Unia. Merci à Pierre Dulon à la console technique, au microphone à la recherche au choix musical, c'était Stanley Péan. Aux couche-tard et insomniaques parmi vous, rendez-vous à 1h du matin pour Soul la nuit. Entre-temps, bonsoir. Et bonne chance.

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5: Ici Guillaume Hubermont, très heureux de vous retrouver en chemin vers la nuit. Bienvenue à l'appel du soir.

Belle manière de débuter l'émission. 11 violoncelles réunies autour de celui de Sekou Kané-Mason dans l'Hymnus de Julius Klengel. Kané-Mason qui a réuni autour de lui ses anciens professeurs, ses mentors, ses amis pour réaliser notamment cette belle interprétation. Bonsoir à toutes et à tous et bienvenue pour une nouvelle veillée musicale qui va débuter ou se poursuivre plutôt dans les Caraïbes avec une nouveauté discographique du pianiste Daniil Trifonov, son album Mi Historia Americana sur. Lors du confinement de la Covid-19 en 2020, Trifonov s'est retrouvé isolé pendant plusieurs mois en République dominicaine, la terre natale de son époux. Il travaillait sur l'art de la fugue de Bach, rien à voir, et il s'est immergé au quotidien dans le patrimoine musical antillais sud-américain. Il en a ramené la Sambumbia numéro 1, sous-titrée Rapsodia Dominicana, signée Juan Francisco Garcia, le père du nationalisme musical dominicain. Le titre Sambumbia qui fait référence à un plat traditionnel dominicain, un ragoût épicé, pimenté. Le compositeur qui marie le grand piano romantique au rythme chaloupé du merengue, de la mangolina et du carabiné pour créer un ragoût musical plein de couleurs.

La valse Scherzo de Tchaïkovski par Leila Josefovitch et l'OSM sous la direction de Charles Dutoit. Parmi les grandes œuvres symphoniques que j'ai découvertes étant enfant, il y a ce fleuve d'Europe centrale, la Moldau. Je me rappelle très bien à quoi ressemblait ce jour-là, ma classe du primaire, je me rappelle la pochette de l'odeur du vinyle. On était tous allongés au sol sur des coussins et on avait écouté donc la Moldau de Smetana. Et le prof nous expliquait progressivement de quelle manière une petite source d'eau se transformait en fleuve majestueux, traversant des paysages, des villages, des intempéries, pour arriver triomphalement à Prague, capitale de l'actuelle Tchéquie. Donc la Moldau, c'est une des premières fois où, quand j'étais enfant, j'ai été capable de faire dérouler des paysages grâce à la musique. 7 paysages musicaux bien distincts. Je vais vous les décrire. Donc on débute à la source, 2 flûtes sautillantes, et puis une autre source, 2 clarinettes, et puis une rivière qui naît entre nos deux oreilles, le célèbre thème des cordes qui arrive à ce moment-là, et au fil de l'eau, l'orchestre nous fait traverser une chasse en forêt au son des cors, une fête de mariage rythmée par une polka, puis une nuit folle où les nymphes dansent sous le clair de lune, et la musique qui s'intensifie ensuite pour nous projeter dans le fracas des rapides de Saint-Jean avant que le fleuve ne retrouve sa majesté en entrant triomphalement dans Prague, saluant la forteresse historique de Vyšehrad avant de s'éloigner vers l'horizon. Voici La Moldau, poème symphonique interprété ce soir par l'Orchestre philharmonique de Berlin sous la direction d'Herbert von Karajan.

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J'espère que vous ne vous étiez pas endormi en regardant la Moldo s'éloigner, parce que sinon, ben, vous venez de vous faire réveiller. La Moldo de Smetana par l'Orchestre Philharmonique de Berlin, dirigé par Van Karajan. Est-ce que vous vous rappelez, vous, d'un moment comme ça, quand vous étiez enfant ou même à l'âge adulte, hein, d'un moment où la musique vous a donné à entendre un paysage, un lieu, un déroulement un peu comme un film? N'hésitez pas à m'écrire pour m'en faire part ou pour me faire des suggestions d'œuvres futures sur l'application ou sur le site internet Audio. On va ouvrir une longue page musicale autour de l'alto, maintenant un instrument un peu moins connu de l'orchestre, un peu mal aimé aussi parfois. Je suis même tombé sur un site complet consacré à des blagues sur l'alto et sur les altistes. Pendant longtemps, on a dit que c'était un peu des violonistes moins bons, qu'ils n'avaient pas le niveau pour assurer des parties de solistes ou qu'ils ne suivaient pas le rythme des autres violonistes. Bref, on va leur redonner leur lettre de noblesse. Pas à peu près ce soir. Grâce à un heureux hasard de calendrier, il y a plusieurs éphémérides en lien avec l'alto. D'abord, une pionnière de la musique moderne, la compositrice et altiste britannique Rebecca Clarke, décédée un 13 octobre, c'était en 1979. Je vous avais parlé d'elle le mois dernier, de sa vie semée d'embûches et de misogynie surtout, en fait. En 1912, elle va rentrer dans l'histoire en devenant l'une des toutes premières femmes engagées dans un orchestre professionnel en Angleterre. On va écouter sa sonate pour alto et piano, celle-là même qu'elle avait soumise anonymement à un concours américain prestigieux, dans lequel elle est arrivée à égalité presque parfaite avec la vedette suisse Ernest Bloch. Et une rumeur qui va se répandre à ce moment-là devant ce résultat, c'est que c'est impossible qu'une femme ait pu signer une œuvre d'une telle force, affirmant même que Rebecca Clarke n'était qu'un pseudonyme d'Ernest Bloch. Bref, vous avez compris, c'est quand même elle qui l'a fait et on va l'écouter sous les doigts de Tabea Zimmermann, accompagnée au piano par Kirill Gerstein.

La voilà, cette fameuse sonate pour alto et piano de Rebecca Clark, interprétée ici par Tabea Zimmerman et Kirill Garstein. Bienvenue, si vous vous joignez à nous, on est dans une heure spéciale alto. Et après Rebecca Clark, on salue maintenant l'anniversaire de naissance, cette fois d'un créateur marquant de notre paysage culturel, Otto Joachim, né un 13 octobre en 1910. Un juif allemand qui a toute une histoire. Il va fuir le nazisme dans les années 30. En fait, il quitte l'Allemagne, il devient apatride. Il va vivre une quinzaine d'années, d'abord à Singapour, où il est musicien dans des orchestres d'hôtel. Il se fait arrêter avec l'entrée en guerre de la Grande-Bretagne et est interné en tant qu'étranger hostile, je cite, pour ensuite se réfugier à Shanghai. En 1949, il part pour le Brésil, qu'il l'a accepté comme immigrant, mais sur la route, il s'arrête à Montréal parce qu'il a besoin d'un peu d'argent. Finalement, il tombe en amour avec Montréal et demande la citoyenneté canadienne. Son frère Walter va le rejoindre au début des années 50 et tous les deux vont intégrer l'OSM. Otto comme alto solo, Walter comme violoncelliste solo. Otto est aussi altiste pour l'orchestre de chambre McGill, mais aussi cofondateur de Quatuor à cordes de Montréal et surtout un des pionniers de la musique électronique et électroacoustique au Canada, compositeur d'avant-garde qui va explorer dès les années 50 la musique sérielle, les possibilités nouvelles de la bande magnétique. Notamment, il crée son propre studio dans lequel il va faire toutes sortes de choses sur la rue Clark à Montréal. L'Expo 67 va lui commander une œuvre électronique sur bande magnétique, Cathy Mavic, qu'on peut retrouver d'ailleurs un peu en fouillant sur Internet si ça vous intéresse d'aller écouter ça. Il a travaillé tard dans sa vie, il est décédé en 2010, l'année de son centenaire. Alors pour honorer sa mémoire ce soir, on va retrouver Otto Joachim dans les années 50 avec la contralto canadienne Maureen Forrester et le pianiste John Newmark dans les deux chants opus 91 de Brahms.

Deux magnifiques leaders de Brahms, la voix de Maureen Forrester, le piano de John Newmark et donc cet alto extraordinaire d'Otto Joachim qu'on célébrait ce soir à l'émission. Vous écoutez l'appel du soir, ici Guillaume Hubermont. Abandonnons-nous maintenant à une grande fresque mystique et suspendue du compositeur Gavin Bryars, The Fifth Century, le 5e siècle. Un album qui a d'ailleurs été couronné par un Grammy. Pour cette création, il s'est plongé dans les écrits d'un poète anglais du XVIIe siècle, Thomas Traherne, plus précisément dans son recueil Centuries of Meditations. Alors, je ne connais pas ce Thomas Traherne, mais il paraît que son œuvre est restée totalement inconnue pendant plus de deux siècles avant que ses manuscrits ne soient retrouvés par hasard sur un étal de bouquinistes à Londres à la fin du XIXe siècle. On en faisait des découvertes quand même hein, au XIXe siècle, comme ça, c'est comme des histoires de films. Bryars, qui a retenu sept méditations de la cinquième section, d'où le cinquième siècle, ce sont des poèmes où Traherne parle d'éternité, d'immensité de l'espace, de sérénité de l'âme face au cosmos. Pour chanter ces méditations, le chœur américain de Crossing, et pour accompagner ces chanteurs, le quatuor de saxophone Prism Quartet.

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J'avais les yeux levés vers les étoiles et le cosmos. Le 5e siècle, The Fifth Century de Gavin Bryars par le chœur de Crossing et le Prism Quartet. C'est avec cette prière poétique que s'achève notre appel du soir de ce mardi 13 octobre. Un grand merci à Julie-Christine Parent pour la réalisation. Merci à vous toutes et tous pour votre écoute, votre fidélité aux portes de la nuit. Ici Guillaume Hubermont, je vous souhaite une bonne nuit et je vous donne rendez-vous demain dès 21h, 22h dans les Maritimes.

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barre de saut la nuit, Stanley Péan, ayant récemment appris le décès du crooner R&B Freddie Jackson, survenu le 5 octobre dernier, trois jours après son 70e anniversaire de naissance, j'ai estimé pertinent de revenir cette nuit sur le travail de cet artiste qui a dominé les ondes des radios afro-américaines dans les années 80-90. Au même titre que Teddy Pendergrass, Luther Vandross, Peebo Bryson, Freddie Jackson a contribué à définir le son du R&B urbain sophistiqué de ces décennies-là avec ses ballades de style Quiet Storm. Au cours de la prochaine heure, nous écouterons quelques-uns de ses plus grands succès, ainsi que des chansons gravées en collaboration avec Natalie Cole, Melba Moore, la formation Fat Family, ainsi que le groupe Mystic Merlin, au sein duquel il avait fait ses débuts. On commence, bien évidemment, avec « Rock Me Tonight for Old Time's Sake », le premier 45 tours de Freddie Jackson, extrait de son micro-sillon du même titre, sorti en mars 1985 sous étiquette Capitol. À l'époque, cette chanson s'était installée à la première place du classement Billboard Hot Black Singles pendant 6 semaines consécutives au cours de l'été 1985. Elle est vite devenue le single R&B le plus vendu de l'année aux États-Unis, en plus d'atteindre la 18e place au Billboard Hot 100. Avant de lancer sa carrière solo, Freddie Jackson était chanteur principal du groupe funk Mystic Merlin au début des années 80. Lorsque la firme Capitol a reçu l'enregistrement de l'album Rock Me Tonight, les dirigeants de la maison de disques ignoraient complètement qu'il s'agissait d'un interprète déjà sous contrat avec eux.

You Are My Lady, le deuxième 45 tours tiré de l'album Rock Me Tonight, paru en août 1985 chez Capitol, le deuxième numéro 1 R&B consécutif de Freddie Jackson, trônant au sommet du classement Billboard Hot Black Singles pendant deux semaines en octobre 1985. Juste après avoir mis la touche finale à l'enregistrement en studio, Jackson a tenu à ce que sa mère soit la toute première personne à écouter cette chanson. Enchaînons avec « Have You Ever Loved Somebody », la pièce maîtresse du deuxième album de Freddie Jackson, « Just Like the First Time », lancé en décembre 1986 comme deuxième extrait radiophonique de ce disque. Suivra la reprise par Freddie Jackson du grand classique de Billy Paul, « Me and Mrs. Jones », qui figure sur le cinquième album de Jackson, « Time for Love », paru en août 1992, toujours chez Capitol. Cet album a cependant marqué la fin de sa collaboration avec Capitol, qu'il a quitté pour la maison RCA l'année suivante.

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Somptueux duo réunissant Freddie Jackson et Natalie Cole, I Do figure sur l'album Good to be Back que la chanteuse lançait en mai 1989 sous étiquette EMI. Bien que l'album ait été largement porté par le succès planétaire du premier extrait, Miss You Like Crazy, I Do a tout de même fait une percée dans les radios adultes contemporaines. D'un duo à l'autre, nous allons maintenant écouter Freddie Jackson en compagnie de Melba Moore sur I Can't Complain, le premier 45 tours tiré du 16e album de cette autre chanteuse, I'm in Love, paru en mai 1988 sous étiquette Capitol. Cette chanson scellait une collaboration de longue date entre les deux complices. Au tout début des années 80, bien avant d'obtenir ses propres succès en solo, Freddie Jackson officiait comme choriste attitré pour Melba Moore. Tout de suite après, il y aura Mr. Magician, le premier extrait de l'album Full Moon de la formation Mystic Merlin, paru en 1982 sous étiquette Capitol. C'est précisément sur cet album que Freddie Jackson s'est joint à la formation new-yorkaise à titre de chanteur principal.

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La chanson Change the World est tirée du dernier album du claviériste et réalisateur George Duke, Dreamweaver, sorti en juillet 2013 chez Heads Up. Duke y avait rassemblé un impressionnant collectif vocal où Freddie Jackson partageait les sections principales avec Lala Hathaway, Jeffrey Osborne, B.B. Winans, Howard Hewitt, Laurie Perry et la chanteuse indonésienne Dira Sugandi. Cet album revêt une importance hautement symbolique puisqu'il a été publié le 16 juillet 2013, à peine trois semaines avant le décès de George Duke, survenu le 5 août de la même année. Pour Freddie Jackson, cette participation à ce projet de style We Are The World marquait de vibrantes retrouvailles artistiques avec des pères de sa génération, notamment Jeffrey Osborne et Howard Hewitt, avec qui il avait partagé les sommets des palmarès R&B tout au long de la décennie 1980. Voici maintenant Na Terra do Amor, sous-titré In the Heart of Love, une collaboration enregistrée par Freddie Jackson et le groupe vocal brésilien Fat Family, qui figure sur l'album homonyme de cette formation, paru en 1998 sous étiquette EMI Brazil.

Freddie Jackson, soutenu notamment par le saxophoniste Najee, interprétait ici All I Ever Ask, une piste du deuxième album du saxophoniste Day by Day, paru en octobre 1988 chez Blue Note. Voilà notre hommage au désormais regretté chanteur décédé le 5 octobre dernier à 70 ans tire à sa fin au son du standard Good Morning Heartache, interprété par lui, accompagné par le saxophoniste Stanley Turrentine sur l'album Rock Me Tonight, le tout premier de Freddie Jackson. Merci à Charles-Antoine Lemay à la console technique, au choix musical, à la recherche, au microphone, c'était Stanley Péan. Bonne fin de nuit et à bientôt!

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1: Salut, salut, j'espère que vous allez bien la famille. Il est 14h, c'est Corneille au micro d'Ici Musique. Et on a plein de belles choses à vous proposer cet après-midi. On est ensemble jusqu'à 16h. Et parce que c'est la fin de semaine de l'Action de Grâce, on va commencer tout en gratitude. Et c'est Earth, Wind & Fire qui nous le chante pour commencer ce samedi R&B. Merci et bienvenue la famille.

Earth, Wind and Fire, Gratitude. Et maintenant, une dédicace à un artiste qui fait beaucoup pour sa communauté, un artiste dont on parle de plus en plus au Québec, j'ai nommé Papi J. Papi J, c'est un grand talent artistique, c'est un vrai showman, mais c'est aussi une personnalité très engagée envers son pays, Haïti. Puis Papi J, c'est aussi une philosophie qu'il appelle, lui, débouillard, ce qui veut dire, en créole haïtien, débrouillard. Et Papi J prône la débrouillardise et la résilience, quoi que la vie t'apporte. Et aujourd'hui, on va écouter son nouveau son, qui s'intitule « Viens qu'on se fatigue ». C'est le premier morceau d'un album à venir, et ça sent déjà très bon. Restez à l'affût. Papi J, « Viens qu'on se fatigue ».

C'était Petit Génie, le gros hit de la jeune star française Djangeli. Et il est tout jeune, hein, Djangeli, je pense qu'il a juste 18 ans. Mais malgré le succès énorme qu'il vit en ce moment, ben, il reste lucide et il continue ses études. D'ailleurs, en juillet dernier, il a passé son bac et on le félicite. Et tiens, toujours sous le thème de la persévérance, il y en a un autre qui s'y connaît bien, Pierre Quenders. Moi, je ne le savais pas, mais pendant plusieurs années, Pierre Quenders était comptable, en même temps qu'il travaillait à se faire une place dans la musique. Et puis, il ne travaillait pas n'importe où, les amis. Pierre Quenders travaillait à Revenu Québec. Puis, je ris parce que je trouve que c'est tellement un parcours utile, ça, pour un artiste. Apprendre qu'un jour, bah, faudra bien payer ses impôts. On l'écoute tout de suite avec sa nouvelle chanson, « I Wanna Know ».

Je la trouve tellement musicale, cette langue. Le Lingala, la langue parlée en République démocratique du Congo. Puis d'ailleurs, je pense qu'il faudrait une certification « Made in Congo ». Comme un espèce de gage de qualité musicale. Parce que quand c'est fait au Congo, en musique, c'est juste toujours trop bon. On vient d'écouter Morija, un artiste d'origine congolaise, né à Kinshasa, qui a vécu en France avant de s'établir à Montréal en 2011. Et là, il nous offrait « La vie est belle » avec Mopao Mumu. C'est samedi en R&B, les amis, c'est toujours Corneille au micro. Puis on va rester dans cette filière congolaise pour aller à la rencontre de Lil Yan, un franco-congolais qui est vraiment à découvrir. Et ce qui est intéressant chez lui, c'est son mélange, qui est assez original. Dans le phrasé de Lil Yan, dans ses intonations vocales, on retrouve évidemment des traces de rumba, Congo oblige, mais dans l'instrumentation, la programmation de la rythmique, le choix des textures, des sons, on entend une influence américaine très trap soul, un peu à la Brent Fires. Et on va y revenir à la trap soul. Je vais vous expliquer ce que c'est dans quelques minutes parce que c'est un sous-genre du R&B très important. Mais avant, on écoute Lil Yan avec Body Tea.

Lil Yan, Kelsk et Zach Zoya viennent de nous ouvrir les portes du Trap Soul. Alors c'est quoi ça, le Trap Soul? Eh bien, c'est un mariage de deux genres. D'un côté, on a le Trap, qui est un sous-genre du rap né dans le sud des États-Unis au début des années 2000. Des espèces de... On a ces grosses caisses qui tapent vraiment fort, la basse qui glisse, les hi-hats qui roulent en triolet. Une production synthétique, froide, spacieuse. Et de l'autre côté, on a le R&B et la soul. Les mélodies, les harmonies, le chant intime, murmuré, un falsetto, souvent passé à l'autotune. Et ça donne un R&B qui est moins dans l'élégance, je dirais, qui cherche moins à séduire, qui est un R&B de 3 heures du matin, je dirais, un R&B qui doute, qui rassasse, un R&B en ébriété, souvent, qui écrit des textos qu'il ne devrait pas envoyer. C'est ce genre de R&B-là. D'ailleurs, voici un exemple. 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

Ça, c'était Brent Faiyaz avec son morceau All Mine, un artiste phare du genre. Et vous l'avez sûrement commencé à le comprendre, le trap soul, c'est un petit peu la réponse R&B au phénomène des rappeurs qui chantent avec l'aide d'autotune. Les artistes trap soul sont des chanteurs qui rappent, comme dans le prochain extrait.

Ça, c'était Tory Lanez, un grand nom du Trap Soul aussi, du R&B en général, et j'ai toujours pensé qu'il était de Toronto. Mais Asma, notre recherchiste, vient de m'apprendre qu'il viendrait de Brossard. Donc, gens de la Rive-Sud, ça veut dire que vous pouvez revendiquer votre part dans l'histoire du Trap Soul. Et maintenant, on va écouter au complet celui qui l'incarne le mieux à mes yeux, celui qu'on appelle très souvent le roi du Trap Soul, Bryson Tyler, avec le morceau Don't, souvent cité comme le plus important du genre aussi. Bon, je vous avertis, hein. Et c'est le propre du Trap Soul d'ailleurs. Les paroles sont pas toujours fréquentables, mais la production, elle, toujours irréprochable.

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Super bon ça, c'était la Mexican Girl Ultra, une des voix les plus importantes du R&B espagnol, mexicain même. Et ça mérite qu'on le souligne parce que le Mexique reste quand même un marché où les artistes et le public sont très très attachés aux traditions musicales du pays. Et là la famille, je vous ramène en terre canadienne, pas à 100%, mais quand même. On part à la rencontre de Sheilia, artiste franco-djiboutienne, tombée amoureuse de Montréal et qui a fait ses études au HEC avant de tout laisser tomber pour faire de la musique. Comme Jungeli ou encore Pierre Quenders, qu'on a joué plus tôt, Sheilia a mené une double vie pendant un bout, entre études et musique, mais sa vie a changé quand elle a rencontré Kate Renada, avec des collaborations qui les ont amenés jusqu'à Coachella. Puis tant qu'à être en Californie, elle a déménagé à Los Angeles et elle se retrouve même à travailler dans le studio de Michael Jackson. On va jouer une de leurs collabs, ces deux artistes d'ici, Kate Renada, qui continue de mettre le Québec sur la map et qui n'a jamais cessé de soutenir la relève d'ici et qui le fait brillamment sur le prochain morceau avec la voix d'une jeune étoile, Sheilia. On écoute ça. So Good à Samedi R&B. Et on est ensemble jusqu'à 16h, la famille. Bougez pas.

0: 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Tu comprends la différence?
1: C'était Ken Lo avec Caro Dupont et Anna Sasuna avec Magasin. Vous êtes toujours branchés sur Ici Musique, c'est Samedi R&B qui vous accompagne dans votre samedi après-midi. Et on continue notre opération à disque, les amis. Je vous le rappelle, on est en route vers le gala de la disque. Et nous, à Samedi R&B, on s'intéresse aux artistes qui font de la soul, du R&B au Québec. Alors dans les prochaines semaines, on prend le temps de mettre de la lumière sur chacun des 5 artistes nommés dans la catégorie album Soul R&B. Je vous rappelle les nommés, ils sont 5: Blink, Barnev, Valérie Clio, Naïma Frank et Jules. Et on a commencé avec Jules samedi dernier, et cette semaine, c'est au tour de Blink. Je lui ai envoyé la même question qu'à Jules, parce que je trouvais ça intéressant qu'on connaisse, qu'on apprenne à connaître ces artistes sous l'angle des défis qu'ils rencontrent. Et voici la question que je leur ai posée. Si tu pouvais changer ou améliorer une seule chose dans l'industrie, et plus particulièrement dans ton style de musique, pour faciliter ton quotidien et propulser ta carrière, ce serait quoi? En bref, avec quoi as-tu le plus besoin d'aide en ce moment? Et voici ce que Blink a répondu.
2: Donc, pour les choses dans quoi j'ai besoin d'aide, je pense que une des premières, ça serait plus au niveau technique. Je pense qu'on a besoin d'un peu plus d'ingé-sons qui sont spécialisés dans du R&B, qui sont capables de mettre des effets un peu plus spéciaux quand ça vient ça. Je sens qu'il y a énormément d'ingé-sons qui sont spécialisés dans le rap, à Montréal surtout, et que le R&B voit un peu un recul à ce niveau-là. Je pense que si on a plus d'ingé-sons qui se spécialisent dans ça, on aurait un son plus original, plus unique. Et du deuxième point de vue, je pense un peu plus de place au niveau des radios, tu sais, qu'on puisse circuler un peu plus. Je pense que ça pourrait être intéressant de mettre de l'avant la culture R&B montréalaise et québécoise en général sur les radios pour rendre le style un peu plus populaire à ce niveau-là. Mais je sais que ça sent bien, dans tous les cas.
1: Tellement intéressant ce qu'il vient de dire. Puis ça résonne vraiment chez moi. Puis je suis content qu'il ait nommé l'aspect technique des choses. Puis les difficultés techniques pour un artiste R&B. Il parle du mix. Tellement, tellement important, parce que c'est vrai que chaque style musical a sa propre façon de traiter le son, notamment la voix. La voix dans le R&B est traitée différemment que dans la pop, que dans le rock. Il y a d'autres éléments, par exemple, quand tu mixes une chanson R&B, les harmonies doivent être mises en avant-plan presque au même niveau en termes de volume que la voix principale, chose qui ne se fait pas dans les autres styles musicaux. Donc, il faut comprendre ces choses-là pour faire un bon mix R&B, on va dire, il faut comprendre ces choses-là, il faut comprendre cette culture. Et je suis encore plus content qu'il ait nommé, une fois de plus, comme Jules, je pense que Jules l'avait fait aussi, la radio, l'importance de jouer plus de R&B francophone à la radio ici au Québec. Ça commence, les mêmes idées commencent à revenir. J'ai hâte d'entendre les réponses des prochains artistes à qui on va poser cette même question. Puis, vous aussi, dites-moi ce que vous en pensez de tout ça. Écrivez-moi via la bulle de conversation. La semaine dernière, vous l'avez fait et c'était super intéressant de vous lire. On enchaîne maintenant avec sa nouvelle chanson, Blink, Heaven Sent.

C'était Stromae et Burna Boy qui demandaient pardon. Stromae, c'est un petit peu sa spécialité, hein, chanter des paroles profondes sur un son dansant. Il nous a fait danser sur Alors on danse, alors que, soyons honnêtes, les paroles donnaient tout sauf l'envie de danser. Écoutez ce qu'il dit. Qui dit crise te dit monde, dit famine dit tiers monde, et qui dit fatigue dit réveil, encore sourd de la veille, alors on sort pour oublier tous les problèmes. Puis on a dansé pendant des années sur un constat social, les amis. C'est ça qui s'est passé. Bah oui, c'est le tour de force des grands artistes comme Stromae. Les vrais artistes savent faire avaler la pilule des messages qui autrement pourraient passer pour limite lourds en les enrobant de rythme et de lumière et d'harmonie mélodique. On l'a tous vu, hein, au dernier Super Bowl, avec Bad Bunny, par exemple. Parce qu'il ne faut pas s'y méprendre. Le public jeune a aussi soif de profondeur et de substance. Il a faim d'engagement et le nouvel album de Tiakola, W.M., sorti à la fin septembre, répond parfaitement à ça. Par exemple, dernièrement, pendant la promotion de son album, Tiakola s'est... Ouais, on peut le dire, il s'est mouillé. Il s'est attaqué à un gros joueur et il a dénoncé YouTube. YouTube, comme vous le savez, appartient à Google et Google est accessible partout dans le monde. Mais être accessible, être monétisable, c'est pas pareil. Seuls certains pays en Afrique sont admissibles au programme partenaire YouTube, le programme qui permet de se faire payer. Et sur le continent africain, les amis, écoutez bien, hein, sur 55 pays, seulement 13 sont admissibles à une rémunération. 13. Moins d'un pays sur 4 permet à ses créateurs d'être payés par YouTube. Moi, je trouve ça scandaleux. Et parmi ces pays-là, ceux qui ont accès à ce programme, 4 seulement en Afrique francophone. Et un seul en Afrique subsaharienne, et c'est le Sénégal. Alors, on va y penser 2 secondes. Des millions de vues, des hits qui traversent la planète entière, des rythmes qui définissent vraiment la musique mondiale en ce moment, pas qu'en ce moment d'ailleurs, et des artistes qui ne peuvent pas être payés par la plateforme qui les diffuse. Ça, c'est pas une question de talent, c'est une question de mécanique. La bonne nouvelle, c'est que la mécanique, ça se change. Bravo en tout cas, Tiakola, pour ton engagement. On l'écoute tout de suite avec George Smith et le morceau « Jetlag ».

Ah, c'était bon ça, c'était Les Louanges avec le morceau Boléro, c'est toujours Corneille au micro d'ici musique, et on va rester au Québec, et je vais vous parler d'un de nos chouchous ici à Samedi R&B, Clairel. On le joue beaucoup ici, et c'est vraiment, pour moi, une des plus grandes voix soul du Québec. C'est un Montréalais d'origine camerounaise, avec une profonde appréciation pour l'âge d'or de la soul. Motown, Stax, High Records, etc. Il a commencé sa carrière dans un groupe de reprise soul, justement, qui s'appelait The Hurt. Et ses interprétations de All Green sont toujours époustouflantes. Et c'est pas facile de chanter du All Green, mais lui, il réussit, et avec brio. Clairel a rapidement lancé sa carrière solo, avec See the Reason aux arrangements, puis à la réalisation, avec un son soul fait sur mesure. Et il est arrivé au bon moment, moi, je trouve. Il est arrivé à l'ère, pas trop longtemps après, la renaissance de la soul moderne, incarnée à l'époque par Amy Winehouse, entre autres. Puis moi, je ne le savais pas. C'est notre recherchiste Asma qui me l'a dit, qui me l'a appris. Mais Clairel, en 2020, s'est retrouvée à performer au Late Show de Stephen Colbert. Ça, c'est gros, ça. Je ne sais même pas comment j'ai fait pour passer à côté. Et plus récemment, j'ai vu ça passer sur Instagram. En septembre dernier, Clairel a chanté l'hymne national pour Canada Soccer. C'était un match entre le Canada et le Chili. Puis ça, la famille, faut que je vous le dise, c'est ma plus grande phobie. Chanter un hymne national dans un grand rassemblement sportif, ça me fout la trouille, vous avez même pas idée. Parce qu'à la base, personne n'est venu pour toi, mais tu es en position de gâcher la soirée de tout le monde quand même, et tout le monde, et c'est ça le pire, tout le monde va s'en rappeler. Allez juste taper Fergie, hymne national, match des étoiles de la NBA en 2018. Vous allez tout comprendre. Fergie, elle a décidé de faire une version jazzy de l'hymne américaine, puis là on voit les caméras qui montrent les joueurs sur le banc, crampés, morts de rire. Ça fait penser aussi à Christina Aguilera au Super Bowl en 2011, qui, elle, avait mélangé deux phrases du texte en direct devant des centaines de milliers de gens. C'est violent, ça, comme sport. Chanter l'hymne national avant une game. Moi, à chaque fois qu'on me l'a demandé, ça a systématiquement, sans hésitation, été non. Alors, moi, je dis chapeau Clairel, vraiment, parce que tu as un courage, peut-être un talent que je n'ai pas. On l'écoute, Clairel, Close to You. Baby.

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Aïza avec Mon Ombre et Lover juste avant avec Frank Sinatra. La semaine dernière, on était dans l'héritage gospel chez les chanteurs R&B et je vous disais qu'il y a énormément à raconter là-dedans. Et cette semaine, donc, je me suis penché sur un cas en particulier, celui de Al Green. Le révérend Al Green, parce qu'il est révérend maintenant, il est pasteur. Et j'ai cherché à comprendre sa reconversion de la soul séculaire, profane, on va dire, au gospel. Comment il en est arrivé là? Comment le divin a fini par reprendre toute sa place dans sa vie? Je dis bien reprendre, parce qu'à l'origine, Al Green, comme tous les grands de la soul d'ailleurs, vient du gospel. Sa reconversion se joue en trois temps. D'abord, 1974, un drame terrible. Puis là, je vous préviens, âme sensible, s'abstenir. Sa compagne de l'époque, Mary Woodson, l'agresse en lui versant une casserole de gruau bouillant sur le dos pendant qu'il se baigne. Puis elle s'enlève la vie dans la pièce d'à côté. Lui, Al Green, gravement brûlé, évidemment, traumatisé, il interprète cette tragédie comme un avertissement divin. Ensuite, 1976, il achète une église, carrément. Il achète une église à Memphis et il est officiellement ordonné pasteur. Et là, il essaie de tout faire en même temps. Les prêches du dimanche matin et les tournées en R&B. Un peu contradictoire. Et phase finale de la reconversion, 1979, un concert à Cincinnati. Il s'approche un peu trop du bord de la scène pendant le concert, puis il fait une chute de près de 4 mètres. Il frôle des blessures très très graves, et là, pour lui, c'est l'ultime message. Il faut choisir. Et il a choisi. Pendant une dizaine d'années, plus aucun seul disque profane, rien que du gospel. Voici le révérend Al Green avec « The Lord Will Make a Way ».

On a tous des souvenirs de spectacles qui nous ont marqués, des artistes qui nous ont touchés à vie avec un show. Mais on a rarement accès aux anecdotes complètement folles qui peuvent se passer en coulisses. Une fois que les rideaux sont tombés et que les artistes sont entre eux, avec leurs équipes. Et dernièrement, je suis tombé sur une entrevue de la grande chanteuse neo-soul Jill Scott, où elle raconte une de ses anecdotes en coulisses. Et il fallait absolument que je vous la raconte parce qu'elle est vraiment drôle. Elle racontait qu'une fois, elle faisait un spectacle où elle avait décidé de casser une chanson qu'elle avait écrite la veille, que personne n'avait entendue. Puis ça, c'est important dans l'histoire. Hein. Personne dans le public ne l'avait entendue auparavant. Puis c'était pas un show comme les autres. C'était un show un peu particulier parce que dans le public, il y avait un certain Prince et un certain Stevie Wonder. Les deux étaient dans la même salle en même temps, le même jour. Et après le show, Prince est allé rencontrer Jill Scott pour la féliciter, puis pas longtemps après, c'est Stevie Wonder qui est entré dans la loge, puis devant Jill Scott, qui elle s'en pouvait plus, étant pamoison, elle a Stevie Wonder puis Prince dans sa loge, c'est fou. Stevie Wonder demande à Prince, puis comment t'as aimé le show? J'ai manqué le début, je suis arrivé un peu vers la fin, comment ça s'est passé le show? Puis Prince de répondre, le show était incroyable, il était incroyable. Même que Jill a cassé une nouvelle chanson. Puis là, Prince commence à la fredonner. Stevie Wonder commence à improviser un beatbox. Puis, comme si c'était pas déjà assez surréel pour Jill Scott, Prince se met à chanter la nouvelle chanson de Jill Scott qu'elle venait de casser sur scène, là. Mais mot pour mot. Et là, Jill se demande, comment Prince a fait pour connaître une chanson d'elle qui n'existait que depuis la veille? Et elle s'est dit que peut-être que Prince a dû entrer dans sa tête quand elle écrivait. Et ça, c'est très drôle parce qu'il y a une espèce de légende urbaine qui dit que Michael Jackson, paraît-il, se levait souvent en panique en plein milieu de la nuit parce que quand il avait une idée de chanson, il fallait absolument qu'il enregistre à l'instant même au cas où Prince la lui pique. Télépathiquement. Jill Scott, après cette soirée-là, elle a vraiment compris le mythe et le mystique de Prince. Jill Scott, on l'écoute tout de suite avec Golden.

Et une petite dernière à samedi en R&B pour cette fin de semaine de l'Action de Grâce, les amis. On a ouvert avec la gratitude de Earth, Wind & Fire et on va la fermer avec celle d'Ashake. Même mot, 50 ans d'écart, deux continents. Mais on dit merci quand même à Ashake avec son gratitude.

Magnifique, c'était Achaqué avec Gratitude. Et c'est là-dessus qu'on se quitte la famille. Et puisque c'est la fin de semaine qui s'y prête, merci à Jules, à Blink, à tous ceux qui ont répondu à nos questions en route vers la disque. Merci à mon équipe, notre recherchiste Asma et la capitaine Maheu aux commandes. Moi c'est Corneille, c'était Samedi R&B sur IC Music. Bonne action de grâce la famille, mangez bien, dites merci au monde autour de vous. Puis nous on se retrouve la semaine prochaine. Peace.

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5: Bonjour, je suis très heureuse de vous retrouver sur ICI Musique Classique. Je m'appelle Marie-Christine Trottier. Bienvenue à Bouffée d'air. Franz Liszt aimait ça, lui, voyager. Il aimait se déplacer d'un pays à un autre. Il aimait aussi vagabonder d'un univers musical à un autre. Dans la vallée d'Obermann, il illustre la grandeur du paysage suisse.

Le pianiste Pierre-Laurent Aimard interprétait Vallée d'Obermann, sixième morceau des neuf que l'on retrouve dans le recueil Première année en Suisse des années de pèlerinage de Franz Liszt. C'était pas mal agité en Suisse dans ce mouvement et c'est extrait d'un double album ambitieux intitulé Le projet Liszt, dans lequel le pianiste français veut démontrer la grande influence de Liszt sur d'autres compositeurs. Moi, ce que je veux démontrer à bouffée d'air, c'est à quel point le compositeur hongrois était un grand musicien voyageur. Pour lui, les voyages représentaient une source d'inspiration artistique et spirituelle inestimable. Sur le site Cosmopolite Voyageur, d'ailleurs, on apprend qu'il s'était même fait fabriquer un petit piano portatif pour composer sur les routes. Bon, c'est sûr qu'une flûte, ça voyage mieux qu'un piano, mais lui, pianiste, il avait trouvé cette solution astucieuse. Dans un élan des plus romantiques, il a quitté Paris pour la Suisse avec sa compagne, la comtesse Marie Dagout. Deux ans plus tard, le couple parcourt l'Italie. Il découvre les chefs-d'œuvre de Raphaël et Michel-Ange. Il va nourrir sa musique de ce contact avec la peinture de Raphaël, la sculpture de Michel-Ange et la poésie de Dante et Pétrarque. L'Italie était pour lui un territoire inespéré de l'imaginaire. Alors, on arrive à son deuxième recueil, deuxième année en Italie, des années de pèlerinage. Ça comprend sept pièces pour piano solo, dont chacune exprime assez clairement sa source d'inspiration. Partons tous ensemble en Italie avec le pianiste suisse Francesco Piemontesi. On va commencer avec la première des sept pièces, Spozzalizio, qui s'inspire du célèbre tableau de Raphaël. Conservé à Milan, il dépeint le mariage de la Vierge Marie et de Saint Joseph. Une scène empreinte de paix, d'harmonie et de grâce classique.

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La toute dernière des 7 pièces du recueil Les années de pèlerinage en Italie de Liszt est inspirée par la lecture de la Divine Comédie de Dante, ou Dante, comme vous préférez. C'est quand même un exploit, tous ces voyages qu'a réalisé Liszt avec son piano portatif. Mais si le piano lui est demeuré fidèle, sa compagne, elle, elle est partie. Eh oui, le compositeur séparé de Marie Dagout avait quand même l'usage d'une suite à la Villa d'Este, une demeure du 16e siècle située à Tivoli, pas très loin de Rome. Il y a composé la troisième année des années de pèlerinage, 7 pièces plus intimes et plus sombres que celles des deux premiers recueils. Le pianiste Cédric Tiberghien en interprète une, Les Jeux d'eau de la Villa d'Este, une pièce brillante, novatrice aussi. C'est aussi l'une des plus grandes pièces aquatiques en musique.

Très expressive, cette pièce qui évoque les jeux d'eau et les fontaines qui entouraient la Villa d'Este quand Liszt y habitait. Écrivez-moi si vous avez des commentaires. J'aime beaucoup ça, vous lire et vous répondre. Je remercie l'équipe des Mâts de Bouffée d'air qui s'achève, Mathilde Legault au choix des musiques et à la réalisation Marine Fleury. En terminant, j'ai trouvé cette citation du compositeur hongrois en me promenant sur la grande toile. Franz Liszt, qui a été tant séduit par tous ses voyages, il aurait écrit « Lorsque vous raconterez l'histoire de deux amants heureux, placez-les sur le bord du lac de Côme. Je ne connais pas de contrée plus manifestement bénie du ciel. » Et commencez par ces mots « Sur les rives du lac de Côme. » Merci beaucoup pour cette leçon d'écriture, M. Franz Liszt. Le voyage n'est pas fini parce qu'on demeure avec le pianiste Cédric Tiberghien. Il joue le premier morceau qui ouvre le troisième recueil des années de pèlerinage, Angelus, prière aux anges gardiens. Une pièce paisible dédiée à sa petite fille, Daniela von Bülow. Je m'appelle Marie-Christine Trottier. Sur Ici Musique Classique, bonne journée, on prend ça léger.

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Bonjour à vous, chers amis mélomanes. J'espère que vous allez bien. Je m'appelle François Lemay. Vous êtes sur Ici Musique. Et ce matin, on commence avec Mozart. Pourquoi pas? Et une citation du pianiste Edwin Fischer, grand pianiste qui nous a quittés en 1960. À 20 ans, Mozart semblait avoir plus d'expérience de la vie que la plupart des gens à 50. Il avait la vivacité de l'oiseau. Il pressentait plus de choses que le commun des mortels. Par son art de la retenue, par ses simples allusions, par sa façon de jouer avec les passions humaines, il atteint le plus haut degré de maturité spirituelle qu'un être humain puisse atteindre. C'est pourquoi nous avons tant de mal à l'interpréter. Fin de la citation. Bref, et cela même dans sa sonate la plus dépouillée. Voici la sonate Köchel 282 de Mozart, sous les doigts de Mitsuko Uchida, qui en a saisi toute l'essence. Bienvenue à quand le jour se lève.

l'Allegretto du quintet Köchel 452 pour vents et cordes de Mozart. La simplicité apparente et la profondeur nous mènent aux informations d'ici musique. Je m'appelle François Lemieux, on se retrouve dans quelques secondes.

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1: Comment doit-on prononcer l'abréviation latine ETC point? On prononce et cetera et non et cetera. Il faut noter que l'abréviation et cetera doit toujours être précédée d'une virgule et qu'elle doit être suivie d'un seul point abréviatif et non de trois points de suspension. Les points de suspension sont redondants puisqu'ils jouent le même rôle que l'abréviation elle-même. En principe, on devrait toujours faire précéder « etc. » d'au moins deux éléments. Bien que la faute ne soit pas bien grave, il vaut mieux éviter de dire, par exemple, « on nous a servi des vins californiens, etc. » Dans ce cas, puisqu'on ne mentionne qu'un seul élément, il vaut mieux dire « on nous a servi des vins californiens, entre autres. »
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3: Nous soulignons ces jours-ci le 25e anniversaire de la chute du mur de Berlin, le 9 novembre 1989.
4: Devant chacune des nouvelles brèches faites dans le mur, on célébrait.
3: Le 9 novembre 1989, le leader Günther Schabowski annonçait précipitamment l'abolition des points de contrôle entre les deux Allemagnes. S'en suivra un flot incontrôlable de Berlinois et de Berlinoises cherchant à passer vers l'ouest. C'en était fini du mur.
4: Simone Veil.
5: C'est extraordinaire, c'est la victoire de la liberté.
3: Mais certains diront que le mur montrait des signes d'affaiblissement bien avant l'automne 1989. Certains diront que dans l'esprit de bien des jeunes de l'Allemagne de l'Est, le mur est tombé lors d'un concert historique 16 mois plus tôt. Bruce Springsteen, The Boss, qui, en juillet 1988, a électrisé 300 000 jeunes Est-Allemands dans un concert marathon qui a duré 4 heures. C'était le premier concert majeur d'un artiste occidental en République démocratique allemande. Les dirigeants socialistes croyaient que ce concert de Springsteen servirait de soupape pour la jeunesse est-allemande, toujours plus assoiffée des dernières modes musicales occidentales. Dans les mois précédents, des milliers de jeunes se massaient pour entendre les concerts de David Bowie et de Michael Jackson, qui se tenaient juste de l'autre côté du mur, des rassemblements que craignait le parti. De là l'idée d'inviter Springsteen, qui, en porte-étendard du monde ouvrier américain et en critique de la guerre du Vietnam, avait l'approbation des ténors socialistes. Comme il est bon d'être à Berlin-Est, que dit Springsteen dans un allemand phonétique. Je ne suis pas ici pour supporter un gouvernement ou un autre. Je suis venu pour jouer du rock'n'roll pour les Berlinois de l'Est. J'espère qu'un jour tomberont toutes les barrières, qu'il a dit avant d'interpréter Chimes of Freedom, une reprise de Bob Dylan. Le journaliste Eric Kirschbaum a publié en 2013 un livre sur ce concert historique. Selon lui, au lieu d'assagir la jeunesse, le concert de Springsteen a ravivé les braises du mécontentement. À preuve, on voit apparaître des drapeaux américains dans la foule et tous chantent et dansent sur Born in the USA. Ce concert, c'était le signe que le parti avait perdu le contrôle sur sa jeunesse, qui maintenant rêvait d'autre chose. Bruce Springsteen et son E Street Band sont-ils responsables de la chute du mur de Berlin? Chose certaine, ce concert, toujours selon Eric Kirschbaum, serait le plus important du 20e siècle, car tous ceux qui y étaient, et ils étaient plus de 300 000 tout de même, ont senti au même moment qu'un changement énorme était sur le point de survenir.

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2: Avez-vous la bosse de la vitesse? Bosse de vitesse est un calque de l'anglais. On appelle ralentisseur ou bosse de ralentissement la petite bosse aménagée dans la chaussée pour obliger les automobilistes à rouler plus lentement. Le terme bosse de décélération est également correct, mais moins courant. Ailleurs, dans la francophonie, on utilise les termes bourrelet de ralentissement, ondulation de décélération, casse-vitesse, dos de gendarme ou gendarme couché. Chez nous, on tolère l'emploi du terme dos d'âne pour désigner la bosse de ralentissement. Dans la langue du génie civil, le terme « dos d'âne » est surtout employé pour désigner une déformation accidentelle et indésirable de la chaussée.
0: Nous sommes le mercredi 14 octobre, voici à la une.

0: Bon mercredi, bon début de journée. Marie-Michèle Bordua avec vous. Mathieu Bellumeur, lui, va vous retrouver à la barre de Midi Info aujourd'hui. Ah ben, d'ici là, on a quand même beaucoup de choses à se dire. Notamment, on va se parler du Canada qui met sur pause des projets d'acquisition militaire en réponse aux tensions commerciales avec les États-Unis. Selon des informations obtenues par Radio-Canada et CBC, en fait, le processus interrompu par le gouvernement Carney est celui qui visait l'achat de 16 appareils Black Hawk américains qui devait servir ça à moderniser la flotte d'hélicoptères utilisée par les troupes d'élite. Voilà que l'achat est suspendu dans ce contexte de tension commerciale. On va y revenir un petit peu plus tard à l'émission avec Jean-Philippe Robillard. Mais pour l'instant, autour de la table, toute l'équipe, votre équipe régulière est réunie. Julie, Jasmine, Olivier, Véronique, bonjour.
1: Bonjour.
0: C'est le temps, Julie, Jasmine, de rendre hommage à Félix. Ce temps est venu avec ce spectacle. Oui. Félix, je me souviens.
2: Félix, je me souviens. On va commencer les représentations aujourd'hui à Montréal. Il y en aura à Québec ensuite. J'espère que ce spectacle-là pourrait voyager par la suite parce que ce que j'ai vu, ce que j'ai entendu, c'est très prometteur. Et c'est surtout comment garder l'œuvre de Félix Leclerc dans la mémoire collective et aussi nous raconter son histoire. Lui qui nous a quittés à la fin des années 80. Donc, il y a certaines générations peut-être qui ont moins touché à ses grands titres. Quelques-uns, bien sûr, on les connaît, mais quand on voit en profondeur, peut-être un peu moins. Alors, j'ai bien hâte de vous faire entendre quelques extraits.
0: Et c'est dans l'air du temps avec Yvon, Avant des champs, la BD dernièrement, là, ce spectacle. Donc, c'est un moment propice aux hommages.
2: Absolument, notre patrimoine culturel.
0: Ah, voilà, pour merci, Jasmine. Véronique, c'est moins ça, le côté météo.
3: Ben, c'est encore un peu de bruit.
0: Hein,
3: c'est du mal. Bras croisés, côté météo. Allons-y comme ça, parce que c'est le statu quo un peu. Quoique les précipitations les plus fortes, on les a eues hier. Quand même, plusieurs millimètres sont tombés. Là, ça tombera dans l'est du Québec. Au sud, on reste pris avec une

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1: Du 10 degrés et peut-être le premier gel dans la grande région de Montréal dans la nuit de samedi à dimanche. C'est le seul grand centre qui n'a pas eu droit au gel au sol pour l'instant. Donc, on y goûterait peut-être et ce serait dans les moyennes. Normalement, on fait ça autour du 17 octobre. Alors, on serait en plein dedans. Du côté de l'Abitibi, ça se poursuit aussi sous la faible bruine. Aujourd'hui, le maximum est de 5 à 7 degrés vers le Saguenay-Lac-Saint-Jean, le Bas-Saint-Laurent. Pluie, bruine passagère. Les vents sont du nord-est vers la Gaspésie. La Côte-Nord, ça commencera ce matin. La tendance est à l'ennuagement sur la Côte-Nord, ça commencera sous forme de neige, mais ça va changer en pluie, 5 à 7 degrés aujourd'hui. Et pendant ce temps, on a battu des records de chaleur dans le sud de l'Ontario hier. C'est le cas du côté de Windsor, où on a dépassé légèrement la barre des 30 degrés. Secteur de Sarnia, il a fait 30 également. Toronto, 28,7 hier. Alors, on a des records quotidiens de ce côté. Grand contraste avec ce qu'on a vécu au Québec. Donc, la chaleur se résorbe tranquillement dans le sud de l'Ontario aujourd'hui. On sera tout près de 19-20 degrés, Toronto-Windsor, sous un ciel plus nuageux. 10-12 sur la portion nord et centre. Les nuages dominent également la quinzaine de degrés à Ottawa avec encore un peu de bruine. Dégagement cet après-midi à Vancouver. Dans l'ouest, une quinzaine de degrés. Dans les prairies, ça se passe plutôt bien. La tendance est au dégagement aussi vers Edmonton. C'est venteux cependant. 13 aujourd'hui, 18 pour Calgary sous le soleil, 11 à Regina. Il fera beau ce matin, ennuagement cet après-midi et ça se dégagera du côté de Winnipeg avec une douzaine de degrés. Température quand même un petit peu plus élevée pour les prochains jours dans l'Ouest canadien avec une belle séquence de beau temps qui s'installe.
2: On en profite de ce côté. Merci Véronique.
1: Bonne journée.
3: Le voilà en échappé devant Lukonen. Bonne gifle.
2: L'intensité des tirs de barrage, ma foi, parce que ça s'est terminé comme ça pour le Canadien hier contre les Sabres au Centre Bell.
4: On va en prendre une habitude. C'est la deuxième victoire consécutive du Canadien de Montréal. Deuxième victoire consécutive remportée en tirs de barrage. Et c'est Zachary Bolduc, entre autres, qui a fait la différence avec Alexandre Texier et Cole Caulfield qui ont tous trouvé le fond du filet lors de cette séance de tirs au but pour aller décrocher cette victoire de 4-3 hier contre les Sabres de Buffalo. Les Sabres de Buffalo que le Canadien avait éliminé l'an dernier en séries éliminatoires, en 7 matchs. Une sorte de rivalité qui s'est créée la saison dernière et qui s'est poursuivie dans un match que le Canadien maîtrisait. Pourtant, ils avaient l'avance 3-1 puis en début de troisième période, sorte de moment d'errance, le Canadien a accordé 2 buts très rapidement pour voir les Sabres comme ça menacer cette avance et surtout cette victoire que croyait déjà en poche le Canadien de Montréal. Et aura fallu plusieurs bons jeux. Il faut dire qu'hier, le Canadien a été vraiment à la tâche tout au long de la rencontre après ce petit moment là en début de troisième période où ça a peut-être échappé aux Canadiens. De très bonnes séquences, surtout en prolongation et ce tir bloqué en fin de rencontre d'Alexandre Carrier pour permettre cette séance de tir au but et surtout ces 2 points amassés dans le match d'hier. La première étoile du match a été Lane Hutson. Il a été très bon en l'absence de Mike Matheson qui a raté le match d'hier. Ça a été le défenseur, en fait le joueur le plus utilisé chez le Canadien de Montréal et encore une fois, il a été très bon à l'attaque et en défense. A joué un rôle de leader vraiment dans la brigade défensive. Et donc, Martin Saint-Louis est revenu, oui, sur Lane Hutson, mais surtout pour commencer sur ce tir bloqué d'Alexandre Carrier qui a vraiment là, fédéré les troupes pour permettre d'aller chercher ces 2 points.
5: Ils savent que ça fait mal. T'sais, ils ont toutes eu des occasions de faire ça. Puis, ça nous donne une chance d'aller chercher l'autre point. Puis, je pense que c'est une soirée encore que je trouvais. En général, je sais, j'ai pas aimé le début de la troisième, si tu veux, côté un petit peu loose dans notre D-zone. Mais à part de ça, on a joué un excellent match. Puis de nous donner une chance d'aller chercher le deuxième point, je pense qu'on méritait l'opportunité d'aller chercher un deuxième point. Fait que ça a pris un gros lancer bloqué.
4: Martin Saint-Louis a parlé récemment là, du fait que le Canadien n'était peut-être pas récompensé malgré des bons matchs, selon lui, disputés par ses joueurs. Bien, hier, ces 2 points ils ont été mis en banque. Je vous parlais de Lane Hutson, 1 but, 1 passe hier, plus de 27 minutes de jeu dans la rencontre. Et bien, il en était question dans le vestiaire. Et Alexandre Carrier, son partenaire de jeu, a bien aimé ce qu'il a vu.
6: Ben, classique Lane, je suis pas surpris. Je savais qu'elle en jouait une grosse, surtout avec l'absence de Mike. Fait que je suis content qu'elle step up et qu'on aille scorer un but de power play.
5: Sa combativité est toujours là. Je trouve ses touches offensives ce soir étaient excellentes. Il avait sa balle rapide à soir.
4: Bon, Martin Saint-Louis s'est trompé de sport à la fin, mais on comprend très bien l'analogie. C'est la 3e victoire du Canadien de Montréal. Pas de repos parce que ce soir, le Canadien est de retour sur la patinoire. Ce sera sur la route. Le Canadien qui va affronter les Capitals de Washington.

0: Et dans la soirée d'hier, bon, toutes les équipes de la Ligue nationale étaient en action. Il y en avait pour tous les goûts. Il y en avait pour tout le monde hier. Dans les équipes canadiennes qui se sont aventurées, les Sénateurs d'Ottawa, qui connaissaient un très bon début de saison, ont subi leur deuxième défaite de la saison. Une sévère, d'ailleurs. Une défaite de 7-2 face aux Blues de Saint-Louis. Et on parle des Sénateurs d'Ottawa. Leur ancien capitaine, Brady Tkachuk, qui n'avait pas encore trouvé le fond du filet, n'avait qu'un point depuis le début de la saison. Ben, hier, il s'est énervé. 3 buts, 1 passe dans la victoire des Panthers de la Floride. D'une victoire de 7-3 face aux Blue Jackets de Columbus.
1: Et Martin Saint-Louis, il ne s'est peut-être pas trompé. Peut-être qu'il avait les yeux rivés sur les Rays qui, au baseball, ont répondu présent hier, finalement, qui ont mis en banque une première victoire contre les Guardians.
0: Exactement. Et c'était à la maison. Il fallait que ça se fasse très rapidement parce que de partir de Tampa avec un retard de 0-2, ça aurait pu être coûteux pour les Rays de Tampa Bay qui ont eu la meilleure fiche dans l'américaine. Et hier, ils ont résisté. Les Guardians ont souvent montré des retours dans le match ou des poussées tardive dans les rencontres pour aller chercher la victoire. Ben hier, les Rays se sont accrochés à leur avance de 3-1 et comme ça, ils ont nivelé la marque. C'est maintenant égalité 1-1. On se déplacera pour les matchs 3, 4 et 5 à Cleveland pour la suite de cette série. Et puis ce soir, faudra surveiller le troisième match entre les Dodgers de Los Angeles et les Brewers de Milwaukee. Les Brewers mènent cette série 2-0 et on est à Los Angeles pour les trois prochaines rencontres.
1: Merci Olivier.
0: Un plaisir.

Regardons maintenant ce qui retient l'attention sur les différents quotidiens. Ce matin, la presse s'est intéressée, elle, au parcours des demandeurs d'asile au Québec. Ils se font de plus en plus rares parmi les prestataires de l'aide sociale. Et pour accéder au marché de l'emploi, de nombre d'entre eux n'hésitent pas à parcourir des centaines de kilomètres, écrit la presse. Le quotidien constate, avec des chiffres du ministère de l'Emploi, que le nombre de demandeurs d'asile à l'aide sociale a diminué presque de moitié dans les deux dernières années. Il est passé, en fait, de 56 000 à 30 000. Cette diminution-là s'explique, selon l'avocate en immigration, Gabrielle Thibouteau, par le fait que les demandeurs d'asile trouvent un emploi une fois leur permis de travail reçu. Et la baisse s'explique aussi par un moins grand nombre de nouvelles demandes d'asile. La presse nous présente également le parcours de demandeurs d'asile, comme celui de Samuel Saint-Ville, qui lui est arrivé au Québec en 2025. Il a reçu l'aide du Centre d'appui aux communautés immigrantes, a trouvé un emploi en quelques mois et l'a trouvé en région, à Rivière-du-Loup. Il y est toujours, continue de travailler, envoie des sous pour aider sa famille en Haïti. Dossier donc complet à lire dans la presse ce matin. Sur le site de Radio-Canada, au Québec, une femme atteinte d'un cancer du sein de stade 4 qui appelle le nouveau gouvernement à mettre en place rapidement le dépistage précoce du cancer du sein. C'est une recommandation de l'Institut national d'excellence en santé et en services sociaux. Et la mère de trois enfants a reçu son diagnostic en décembre 2024. Elle avait alors 45 ans. Quelques mois plus tard, elle apprend que son cancer s'est répandu dans les os, donc devenu stade 4, subit maintenant des traitements de chimiothérapie palliative et elle espère que son témoignage va alerter sur l'urgence d'élargir le programme de dépistage aux femmes dès 45 ans. Il faut dire que le Québec est la seule province au pays qui ne l'offre pas avant 50 ans aux femmes sans antécédents familiaux. À titre comparatif, là, la province voisine, l'Ontario, a abaissé en 2024 l'âge du début de dépistage de 50 à 40 ans. Le Globe and Mail, lui, revient sur ce refus de la Cour de libérer sous caution la complice présumée de la tireuse de Tumbler Ridge en Colombie-Britannique. James Cody Bryant demeure donc incarcéré aux États-Unis. L'accusé a été arrêté avant d'être inculpé la semaine dernière pour son soutien présumé à l'auteur de la fusillade dans une école qui a fait 8 morts. C'était le 10 février dernier. James Cody Bryant, qui est accusé d'avoir diffusé donc en direct la tuerie, d'avoir envoyé des fonds pour l'achat de matériel, d'avoir prodigué également des conseils techniques pour son déroulement, c'est-à-dire dans le Globe and Mail ce matin. Le Journal de Montréal, lui, nous raconte l'histoire du petit Jules, un garçon de 8 ans qui se bat à nouveau pour sa vie. À nouveau parce que Jules a frôlé la mort lors de la tragédie de la garderie de Laval en 2023, écrit le journal. Et trois ans plus tard, il affronte cette fois une maladie, une grave leucémie. Donc, le journal qui lui a rendu visite à l'hôpital dans sa chambre de l'hôpital Sainte-Justine, qui a rendu visite à ses parents également, décrit un garçon lumineux, au grand sourire, malgré une chirurgie qu'il venait de subir. Les murs de sa chambre sont décorés, son pied de transfusion déguisé en sorcier. Résultat de bricolage fait avec sa mère parce que ses parents ont mis leur vie sur pause pour passer leur journée à l'hôpital auprès de Jules. Ils se relaient chaque jour également pour accueillir leur fille Margot à la sortie de l'école pour qui le quotidien continue. Alors, cette histoire à lire dans le Journal de Montréal et le Journal de Québec ce matin.

0: On retrouve maintenant Jean-Philippe Robillard. Bonjour Jean-Philippe.
1: Bonjour Marie-Michel.
0: Alors, je l'ai dit un petit peu plus tôt, Ottawa qui suspend l'achat d'hélicoptères Black Hawk fabriqués aux États-Unis. C'est une décision du gouvernement Carney qui serait liée là, aux tensions avec Washington.
1: Oui, c'est mon collègue à Ottawa, Daniel Leblanc, Marie-Michel, qui a travaillé sur ce dossier-là. Donc, le Canada qui devait acheter 16 hélicoptères américains pour moderniser sa flotte là, qui est dédiée à ses troupes d'élite. Des appareils qui étaient fabriqués, qui sont fabriqués par la firme américaine Lockheed Martin. Mais comme vous l'avez dit, tout a été suspendu. Donc, le processus d'achat a été mis sur pause. Et selon plusieurs sources au sein du gouvernement, qui ont parlé à mon collègue Daniel Leblanc, c'est en raison, Marie-Michel, des tensions commerciales et diplomatiques avec l'administration Trump aux États-Unis. Au gouvernement, on aurait pris cette décision-là parce qu'on estime qu'à l'heure actuelle, c'est pas nécessairement le bon moment pour effectuer de tels achats, donc d'acheter des hélicoptères américains, alors que le Canada veut réduire sa dépendance militaire à l'égard des États-Unis. Il y aurait également la question des coûts, Marie-Michel, hein, qui aurait pesé dans la balance, qui pouvait également poser un problème parce que, bon, il y avait l'inflation, mais il y a également donc la valeur du dollar canadien par rapport à la devise américaine et le coût également des pièces de rechange là, qui auraient pu faire grimper énormément, selon des sources au sein du gouvernement fédéral, la facture totale de ces hélicoptères américains. Là.
0: Et bon, ces hélicoptères sont nécessaires. Là, cet achat suspendu, qu'est-ce que va faire le gouvernement?
1: Oui, bien, l'armée canadienne, dans le fond, n'aura pas vraiment le choix. Les forces armées, donc, qui devront étudier d'autres options, pardon, parce que l'armée, Marie-Michel, veut moderniser sa flotte d'hélicoptères. Elle veut remplacer les Griffons, donc des hélicoptères là, qui datent des années 90. Là.
0: Il y a cet exemple, mais Jean-Philippe, le gouvernement Carney hésiterait aussi à faire d'autres achats militaires aux États-Unis.
1: Oui, selon des sources donc au sein du gouvernement fédéral, mais également au sein de l'industrie militaire ici au pays, qui estime qu'il y a d'autres dossiers qui sont également au ralenti. Selon l'article de mon collègue là, Daniel Leblanc, qu'on peut lire là, sur le web, il y a un contrat, par exemple, que le ministère de la Défense devait accorder à Google pour des services d'infos nuagiques qui n'a toujours pas été annoncé. Il y aurait également un autre contrat, celui-là, Marie-Michel, pour un système d'entraînement pour les équipages des véhicules terrestres, qui était destiné également à une firme américaine qui, lui aussi, semble être mis sur pause. On nous dit au gouvernement que le contrat n'a pas encore été attribué. Et il y a des sources au gouvernement également qui indiquent avoir reçu une directive de refaire leur devoir avant de proposer des achats en territoire américain, avant de faire affaire avec des firmes américaines. Ce qu'on demande, dans le fond, aux fonctionnaires, c'est d'analyser ce qui se fait en Europe ou encore en Asie.
0: Merci, Jean-Philippe.
1: Merci, au revoir.

0: 1939. Félix, notre lièvre des champs, débarque à Montréal. Ça grouille de partout. Chaque jour, il vient s'asseoir dans un fauteuil de Radio-Canada dans l'espoir que quelqu'un le remarque. La secrétaire finit par s'émouvoir...
1: Ce que vous nous faites entendre, Julie Jasmine, c'est un extrait du spectacle Félix, je me souviens, donc spectacle hommage à Félix Leclerc, et ça commence ses représentations ce soir à Montréal.
2: Exactement, Félix, je me souviens, sa vie qui nous est racontée, et c'est vraiment intéressant, Marie-Michel, parce qu'il n'y a pas d'acteur-chanteur qui va personnifier Félix Leclerc. Donc, sa fille, qui est la gardienne de son œuvre, était assez catégorique là-dessus, elle ne voulait pas ça, pas d'imitation, pas question de faire une espèce de d'Elvis Stone. Donc, on passe par différents personnages qui ont côtoyé Félix Leclerc dans ce spectacle. Et là, ça, c'est aussi, c'est hyper intéressant. C'est multidisciplinaire. On y va dans le chant, dans la danse, le théâtre, la musique, les projections et aussi le cirque. Alors, il y aura des acrobaties sur scène. Une distribution qui est nombreuse. Ils sont une vingtaine d'artistes. Et je parlais des personnages en périphérie. Et c'est Kathleen Fortin qui va interpréter la maman de Félix Leclerc. Et c'est tout récent parce qu'à la fin de l'été, en fait, on a appris que c'était elle. Au départ, c'était Maude Guérin. Elle a dû se désister. Donc, et on a donc dû retravailler les arrangements parce que c'est Simon Leclerc qui sonne les arrangements des chansons de Félix Leclerc et en fait tout ce qui s'est passé autour. Et il y aura un tableau aussi sur les boîtes à chansons parce que là, on est comme dans une effervescence culturelle des années 60, cette envie de protéger la langue. Alors, c'est une mise en scène qui est signée par Martin Genet, lui qui a travaillé notamment avec Le Cirque du Soleil et Robert Lepage. Et j'ai envie de vous faire entendre la chanson Macpherson.
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0: C'est beau, hein? Mm-hmm. Il y a vraiment une pureté dans le son. Alors, ce spectacle hommage est présenté jusqu'au 25 octobre à l'Espace Saint-Denis. Puis ensuite, on déménage au Capitole à partir du 31 octobre.
1: Les Québécois, on est un peu dans une espèce de lignée, là. Malheureusement, sombre portrait qui se démarque des autres nations par leur manque d'intérêt envers les artistes nationaux.
0: C'est ça. Ce sont en fait des données du rapport du commissaire de la langue française. Il n'y a rien de grandement surprenant là-dedans, mais ça nous fait que prendre conscience effectivement du fait qu'on écoute peu de musique en fait dans notre langue. Et on a comparé des données d'écoute numérique. On parle du Québec, mais aussi sur l'ensemble du Canada et surtout avec 24 autres pays européens. Puis ce qu'on dit, c'est que le Québec fait partie des marchés où les artistes nationaux sont les moins écoutés, imaginés. On parle d'une part d'à peu près entre 6 et 12%. Et d'ailleurs, dans les marchés anglophones, c'est là où on a les plus faibles, non anglophones, pardonnez-moi, c'est là où on a la plus faible part d'écoute. Il y a des recommandations. Le commissaire à la langue française, Benoît Dubreuil, dit, en fait, oui, la mise en œuvre de la loi sur la découvrabilité qui a été adoptée en décembre dernier. On ne se cachera pas que sa mise en application tarde quand même. Est-ce que là, le nouveau gouvernement va peut-être presser un peu les choses? Puis aussi, ça, c'est intéressant de renforcer les liens avec la francophonie internationale parce qu'on sait qu'il y a d'autres pays, notamment la France, bien sûr, qui se débrouillent pas mal mieux envers l'écoute des artistes, donc de leur langue, les artistes en français.
1: Et voir aussi comment ils font peut-être la promotion de leurs artistes. Sinon, le métro de Montréal, Julie Jasmine, a 60 ans aujourd'hui.
0: Bonne fête, métro.
1: Et il y a des célébrations en musique qui sont prévues.
0: Oui, ça c'est intéressant. C'est la plateforme de musique qui s'appelle MusiQC, donc qui offre 4 en fait listes de lecture pour les 4 lignes du métro. Et là, vous vous demandez la complainte du phoque en Alaska, pourquoi? Ça c'est intéressant. C'est une anecdote. C'est Michel Rivard qui, un soir de pluie, tout près du métro Beaubien, a eu l'inspiration de cette chanson-là. Donc, elle va se retrouver dans la liste de lecture. Et il y a aussi une carte interactive qui accompagne tout ça. Donc, chaque station a aussi sa chanson dédiée. Et aujourd'hui, il y aura vraiment d'autres célébrations en musique, notamment Pierre-Yves Laure qui va jouer au DJ ce matin à la station Berry-UQAM. Ça se peut que vous le croisez si vous êtes dans la région de Montréal ou encore Alexandra Striliski. On va diffuser sa musique à Berry-UQAM un petit peu plus tard, à McGill et à l'Université de Montréal.
1: Ah, ça, nouvelle réjouissante. Hein? Qui dit Céline Dion dit toujours bonne nouvelle. Et là, Céline Dion a sa Barbie qui est lancée officiellement aujourd'hui.
0: Et pas avec n'importe quelle tenue. C'est-à-dire, la chanson, la chanson My Heart Will Go On, vous vous souvenez, aux Oscars, elle portait cette robe noire, col roulé, le cœur de l'océan, le coup de poing sur la poitrine. Alors, c'est exactement ça. On voit l'image. Mattel lance ça aujourd'hui. C'est réservé aux membres du club Mattel, dès vendredi au grand public. Ça coûtera 60 $ américains pour une poupée Barbie Céline Dion. À qui parle-t-on ici, Marie-Michel? Aux fans de Céline, aux fans de Barbie?
2: Un peu des deux, on ne sait pas trop.
1: Oui, c'est ça, il faudra voir. Et puis, il faudra remarquer aussi la position du collier. S'il est croche, c'est après le coup de poing. S'il est bien placé, c'est au début de la prestation. Merci, Julie Jasmine.
0: Je vous en prie.
1: Voilà, c'est ce qui complète cette émission ce matin. Je le disais, Mathieu Bellumeur sera à la barre de Midi Info et vous retrouve à la une dès demain. Votre émission du matin, elle prend le relais dans les prochaines secondes. Passez une excellente journée.

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7: Interrompt le processus d'achat d'hélicoptères américains en réponse aux tensions commerciales avec les États-Unis. Québec refuse toujours d'étendre le dépistage du cancer du sein aux femmes de 40 à 49 ans.
8: Il faut rapidement rentrer les femmes dans de 45 à 49 ans dans ce programme-là et leur donner la chance, un, d'être informées comme il faut, puis deux, de pouvoir aller rapidement passer les mammographies.
7: Et référendum en Alberta, d'anciens adversaires politiques s'associent pour promouvoir le Canada. Bonjour, ici Marie-Michèle Bordua. Bienvenue à ce Radio-Journal. Ottawa suspend l'achat de 16 appareils Black Hawk fabriqués aux États-Unis selon des informations obtenues par Radio-Canada et CBC. Jean-Philippe Robillard est avec nous. Jean-Philippe, cette décision serait liée aux tensions avec Washington.
9: Oui, le Canada qui devait acheter 16 hélicoptères américains, Marie-Michèle, pour moderniser sa flotte, pour remplacer ces hélicoptères Griffon, des appareils fabriqués par une filiale de Lockheed Martin aux États-Unis. Et selon plusieurs sources au sein du gouvernement qui ont parlé à mon collègue à Ottawa, Daniel Leblanc, c'est en raison des tensions commerciales et diplomatiques avec l'administration Trump, que tout le processus a été suspendu. Au gouvernement, on aurait pris cette décision-là parce qu'on estime que pour le moment, ben, c'est pas le bon moment pour acheter des hélicoptères américains, alors que le Canada, on le sait, veut réduire sa dépendance militaire envers les États-Unis. Il y aurait également les coûts des appareils là, qui posaient problème. Là.
7: Et Jean-Philippe, le gouvernement Carney hésiterait aussi à faire d'autres achats militaires aux États-Unis.
9: Oui, toujours selon des sources au gouvernement et dans l'industrie de la défense, il y a d'autres dossiers, Marie-Michel, qui sont au ralenti. Il y a, par exemple, un contrat du ministère de la Défense avec la firme américaine Google pour des services d'infos nuagiques. Et il y a des sources au sein du gouvernement fédéral là, qui indiquent avoir reçu une directive de refaire leurs devoirs avant de proposer des achats auprès de firmes américaines. On leur demande d'analyser ce qui se fait ailleurs dans le monde, comme par exemple en Europe ou encore en Asie.
7: Merci Jean-Philippe.
9: Merci, au revoir.
7: Québec refuse toujours d'élargir le dépistage du cancer du sein aux femmes de 40 à 49 ans. Et ce, même si l'Institut national d'excellence en santé et en services sociaux le recommande. David Gentilé a rencontré une femme qui n'a pas encore 50 ans et qui souffre d'un cancer du sein incurable.
8: L'objectif de ma chimiothérapie présentement, là, c'est d'empêcher que les métastases se répandent trop vite.
10: Eugénie Lacroix vit avec un cancer du sein incurable diagnostiqué alors qu'elle n'avait que 45 ans. Elle milite pour que Québec élargisse le programme de dépistage du cancer du sein aux femmes de 40 à 49 ans.
8: Il faut rapidement rentrer les femmes de 45 à 49 ans dans ce programme-là et leur donner la chance, un, d'être informées comme il faut, puis deux, de pouvoir aller rapidement passer les mammographies.
10: Parce que l'incidence du cancer du sein chez les femmes de 40 à 49 ans augmente. Denis Soulière est oncologue et porte-parole de la Société canadienne du cancer.
11: Parce que l'on sait que la proportion des femmes de 40 à 49 ans qui ont un cancer du sein est en augmentation depuis 15 à 20 ans. Alors qu'on était de l'ordre, il y a 20 ans, à peu près de 8 % des cas de cancer du sein, on est à peu près maintenant de l'ordre de 13 % des cas de cancer du sein.
10: Grégoire Bernèche, c'est le président de l'Association des radiologistes du Québec. Il estime qu'on doit aller de l'avant.
12: Depuis plusieurs années, les patientes de moins de 50 ans au Québec, en particulier la cohorte des 45-49 ans, sont les seules au Canada à ne pas pouvoir bénéficier d'un dépistage systématique. Non seulement je trouve ça inacceptable, mais je trouve ça gênant.
10: Le ministère de la Santé du Québec dit poursuivre sa réflexion et songe à faciliter l'accès au dépistage pour les femmes de tous les âges qui présentent des facteurs de risque. Ici David Gentilé, Radio-Canada, Montréal.
7: Paul Saint-Pierre Plamondon et Christine Fréchette se sont rencontrés pour la première fois hier depuis les élections québécoises. La première ministre sortante et son successeur ont discuté de plusieurs dossiers afin d'assurer une passation harmonieuse des pouvoirs. Le compte-rendu de Sébastien Desrosiers.
13: Bonjour.
14: Une poignée de main devant les caméras avant de s'engouffrer dans le bureau de la première ministre. Une semaine après la victoire du Parti québécois, Christine Fréchette et Paul Saint-Pierre Plamondon amorcent la transition.
13: Lorsqu'on sort des élections, ce qu'on espère de la part du gouvernement sortant, c'est le plus de collaboration possible. Et c'est précisément ce qu'on a obtenu ce matin, donc je tiens à le souligner.
14: Au bout d'une rencontre d'une trentaine de minutes, les deux en ressortent satisfaits.
15: On a discuté notamment d'enjeux économiques, également de l'entente avec Terre-Neuve-Labrador, Churchill Falls. La crise sanitaire, bien sûr, relation aussi avec les États-Unis dans le cadre de la négociation au niveau de la CEUM.
13: C'est sûr qu'en effet, c'est l'économie, les relations avec les États-Unis, les données qu'on a sur certaines entreprises, le chômage et Churchill Falls, qui est quand même un morceau important qui ont retenu la plupart de nos discussions.
14: L'entente énergétique concernant Churchill Falls, conclue juste avant la campagne électorale, doit être entérinée d'ici la fin de l'année, une décision qui appartiendra au nouveau gouvernement.
13: Merci beaucoup.
15: Merci, monsieur.
14: Pour la suite, Christine Fréchette réunira son conseil des ministres une dernière fois mercredi, alors que celui de Paul Saint-Pierre Plamondon sera présenté la semaine prochaine. Ici Sébastien Desrosiers, Radio-Canada, Québec.
7: Par ailleurs, le Parti québécois demande un recomptage dans la circonscription de Champlain, en Mauricie. La formation estime que des erreurs ou des inaptitudes ont pu mener au rejet de certains bulletins de vote. C'est le Parti conservateur qui l'a emporté avec 191 voix d'avance sur le Parti québécois dans Champlain. Les 3 jours de présence obligatoire par semaine imposés aux fonctionnaires québécois depuis janvier n'ont pas donné les résultats escomptés, selon le syndicat des professionnels du gouvernement qui a sondé ses membres. Ils auraient même produit en fait l'effet contraire à celui recherché. Voici le président du syndicat, Guillaume Bouvrette.
16: Les plus importants constats sont justement que les objectifs ne sont pas atteints, notamment une collaboration qui devrait être accrue entre le personnel. Ça ne se concrétise pas dans la majorité des cas. Le sentiment d'appartenance aux organisations s'est trouvé détérioré, ainsi que la capacité d'attraction de l'expertise.
7: Le syndicat demande au nouveau gouvernement de réévaluer la politique pour cibler une présence qui apporte une réelle valeur ajoutée, comme la collaboration d'équipe ou la coordination de projets. En Alberta, le vote par anticipation pour le référendum qui arrive lundi a commencé hier. Les Albertains doivent répondre à 10 questions, dont l'une porte sur la place de la province au sein du Canada. Les anciens premiers ministres Rachel Notley, démocrate, et Jason, néo-démocrate, et Jason Kenney, conservateur, ont mis leurs différences de côté pour plaider en faveur de l'unité canadienne. Reportage Maëve Huckel-Fidalgo.
17: Entre les claquements de couverts, mardi midi au Royal Glenora Club à Edmonton, les deux anciens premiers ministres rappellent aux Albertains de voter pour le maintien de la province au sein du Canada. La seule façon pour les séparatistes d'obtenir de bons résultats, c'est s'il y a un taux de participation très faible, martèle Jason Kenney. On sait que l'option 2 serait particulièrement mauvaise pour l'économie, souligne quant à elle Rachel Notley. Elle rappelle les conclusions d'un rapport de l'Université de Calgary qui estime à 170 milliards de dollars le coût que pourrait atteindre la séparation. À cela s'ajoute l'incertitude que le référendum provoque chez les investisseurs, dit-elle. Et pour ceux qui songent à choisir l'option 2 pour envoyer un message à Ottawa, les anciens rivaux sont sans équivoque. Ce n'est pas la stratégie à employer. Aux fédéralistes frustrés, je dis « allons au-delà de la colère », lance Jason Kenney. Les deux anciens premiers ministres, l'un du Parti conservateur et l'autre du Nouveau Parti démocratique, se sont unis de manière inattendue à la fin de l'été pour faire campagne contre la séparation de la province. Ici Maëve Huckel-Fidalgo, Radio-Canada, Edmonton.
7: Des frappes de missiles russes ont fait au moins 7 morts en Ukraine, dont 4 à Kiev. Des centrales thermiques et électriques de la capitale ont été visées. Environ 600 000 personnes ont été privées de courant. Donald Trump avait pourtant annoncé dimanche un cessez-le-feu énergétique entre Moscou et Kiev. Le gouvernement ukrainien indique que certains de ses alliés ne lui fournissent plus de renseignements pour intercepter les missiles russes. La semaine dernière, Washington aurait menacé d'arrêter le partage de ses renseignements avec Kiev si l'Ukraine poursuivait ses frappes sur les raffineries russes. En fait, Donald Trump annonce sur son réseau social Truth que des travaux de grande envergure d'exploration pétrolière, gazière et minière s'apprêtent à débuter au Groenland. Selon le président américain, des experts estiment que ce territoire danois contient d'importantes réserves de pétrole facilement exploitables. Les États-Unis, le Danemark et le Groenland ont signé le mois dernier un accord de sécurité qui vise à mettre fin aux tensions nées des menaces répétées du président américain sur une prise de contrôle de l'île riche en minerais. Voilà, c'était le Radio Journal. Merci d'avoir été à l'écoute. 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Bon début de journée.

0: Bonjour tout le monde, on est le mercredi 14 octobre, le milieu de la semaine, une semaine un petit peu raccourcie pour beaucoup d'entre vous puisqu'on avait la longue fin de semaine de l'Action de grâce et on a encore une fois aujourd'hui du temps qui est au-dessus des normales de saison. C'est un petit peu moins chaud que ce qu'on a vécu hier. Hier, on avait vraiment l'impression que c'était une journée estivale très humide. Cet après-midi, on va avoir des maximales autour de 17-18 degrés pour Toronto, Hamilton et Kingston, à Welland jusqu'à 19 degrés. À Barrie 13. Et cette nuit, c'est resté assez doux. Il fait 14 degrés en ce moment à Toronto et Hamilton. Bon, c'est un petit peu plus frais à Barrie 11, mais reste que c'est du temps quand même assez agréable. Et aussi des probabilités d'averses, mais beaucoup moins élevées qu'hier. On parle de 30 à 40 % de probabilité d'averse pour ce matin. Pour le reste, on devrait avoir du temps, alternance de soleil et de nuages. Une chose que je remarquais ce matin en venant au bureau, c'est que j'ai l'impression qu'il y a beaucoup de tournages en ce moment à Toronto. Notamment, ça fait plusieurs fois que je passe sur la rue Wellington au centre-ville de Toronto et je vois les gros camions de production. Et je lisais aussi sur les réseaux sociaux qu'en ce moment, il y a un film de Netflix qui est filmé dans la région de Toronto avec Lindsay Lohan, qui d'ailleurs, elle-même sur ses réseaux sociaux, fait un peu la promotion de son séjour à Toronto. Elle était au zoo de Toronto en fin de semaine. Il y a des internautes, des gens qui ont répondu en disant « Ah, si j'avais su, on vous aurait vu au zoo de Toronto. » Elle était avec sa famille. Je ne sais pas si c'est une observation anecdotique du fait qu'il y a beaucoup de tournages en ce moment, si c'est quelque chose que d'autres membres de l'équipe ici ont remarqué. Des films de Noël aussi qui sont en train d'être filmés. Souvent, c'est... À l'automne, c'est un bon moment pour le faire, aussi à la fin de l'été. Bref, c'était mon observation du jour dans les rues de Toronto. Et d'ailleurs, si ça vous intéresse, parce que je regardais, si vous voulez savoir quels sont les films, les productions, les séries qui sont tournées en ce moment à Toronto, il y a un site internet, le site de la ville de Toronto qui les répertorie. Donc, si ça vous intéresse, si vous êtes curieux, vous pouvez voir tous les tournages qui sont en cours avec les dates et les compagnies de production qui sont derrière tout ça. Catherine Moras, vous, les tournages à Toronto, vous les voyez au quotidien?
1: Je les vois pas parce que entre vous et moi, je passe un peu ma vie dans le métro. Donc, ouais, parce que pour me rendre chez moi, si le métro, je suis sous terre, ça prendrait un tournage de métro pour le remarquer. Par contre, éditorial du matin, je trouve ça assez drôle, charmant, un peu ironique que Lindsay Lohan aille au zoo, mais finalement, c'est elle l'attraction là, à travers tous ces animaux-là.
0: Voilà, c'est ça.
1: C'était le billet du matin.
0: On va parler de plusieurs sujets à cette émission aujourd'hui, entre autres de la course à la mairie, mais on s'intéresse au fait qu'il y a beaucoup de candidats dans cette course.
1: Il y a beaucoup de candidats et la course à la mairie de Toronto est comme polarisée par les deux candidats qu'on n'a même plus besoin de nommer tellement ils sont mis à l'avant-plan. Mais il ne faut pas oublier que derrière tout ça, il y a toute cette variété de candidats-là qui aurait du mal à se faire entendre. En tout cas, c'est ce que suggérait Chris Alexander la semaine dernière lorsqu'il a annoncé son retrait de la course à la mairie. Lui disait que même si chaque jour il faisait des apparitions publiques, des débats, qu'il essayait de se faire entendre, ça n'arrivait pas à faire bouger l'aiguille dans les sondages. Donc, dès son lancement dans la course et jusqu'à la toute fin, il recevait de 8 à 10 % des intentions de vote, et ce, peu importe ce qu'il faisait. Alors lui, l'impression qu'il avait, c'est que les Torontois n'étaient pas intéressés par cette course-là, qu'ils ne la suivaient pas de près. On va poser la question ce matin parce que, oui, Chris Alexander était troisième, il venait quand même avec une certaine...
0: Notoriété,
1: exactement, puisqu'il a été candidat, qu'il a été ministre fédéral. On va poser la question ce matin à des candidats qui font partie du, j'ai envie de dire le 99%, les gens qui font partie du reste du groupe. On recevra justement l'une de ces candidates, une francophile qui s'appelle Habiba Desai, qui sera avec nous à 7h15 pour parler des difficultés d'être un plus petit candidat dans cette course-là.
0: Et on va aussi parler à des étudiantes en journalisme qui s'intéressent à cette campagne municipale.
1: Oui, ce sont des étudiantes de l'Université métropolitaine de Toronto qui se sont donné comme mission d'intéresser les jeunes à la politique locale. Elles couvrent les élections pour leur journal, mais ont aussi lancé une campagne ciblée sur TikTok qui s'appelle On the Ballot. On en parlera un peu plus tard à l'émission. Hâte de les entendre.
0: Merci, Catherine.
1: Je vous en prie.
0: Et Makia Nyang est à la culture avec nous ce matin. Bonjour Makia.
2: Bonjour Camille.
0: De quoi est-ce que vous allez nous parler?
2: Alors aujourd'hui, on va parler d'art avec l'exposition La Biennale, expliquée par mon collègue Adrien Vol, qui nous donne ses recommandations. Et on va aussi parler musique avec la musique portugaise, le Fado. Ma collègue Sarah Tomlinson s'est intéressée au sujet.
0: Oui, ce sera dans quelques minutes. Merci beaucoup Makia. Et Jessica Chen est avec nous aux informations ce matin. Bonjour Jessica.
3: Bonjour Camille.
0: On commence avec cette nouvelle. Les électeurs qui votent par la poste doivent retourner leur bulletin rempli à Élections Toronto avant midi aujourd'hui.
3: Oui, et selon la ville, cette année, plus de 222 000 résidents ont voté en 6 jours en amont du scrutin du 26 octobre. C'est nettement plus que les quelques 130 000 votes anticipés enregistrés lors de l'élection partielle à la mairie en 2023 et les 116 000 en 2022. Plus de 50 candidats doivent convoiter la mairie, on en parlait tout à l'heure, mais la course semble serrée entre la mairesse sortante Olivia Chow et le conseiller municipal Brad Bradford.
0: Et le procès de l'un des accusés du vol d'or à l'aéroport Pearson doit entendre aujourd'hui le témoignage supplémentaire d'un homme qui a reconnu son rôle dans le vol.
3: Arsalan Chaudhary a été condamné ce printemps à 4 ans de prison après avoir plaidé coupable de vol de plus de 5 000 $. Il a témoigné hier au procès de Parmpal Sidhu à Brampton, qui a plaidé non coupable des accusations de vol de plus de 5 000 $ et de complot en vue de commettre un acte criminel. Chaudhary a témoigné qu'il avait planifié le vol avec un autre homme toujours recherché par les autorités et qu'il ne connaissait pas vraiment Sidhu.
0: Merci Jessica. On va vous retrouver à 6h30 pour un bulletin un petit peu plus long. Au sport maintenant, bon, ça y est, c'est fait. Kawhi Leonard a fait son retour officiellement avec les Raptors sur le terrain. C'était hier soir à Toronto. Leonard qui s'est retrouvé dans le 5 partant de ce match préparatoire contre les Knicks de New York, que les Raptors ont remporté haut la main 148-98. C'était la première rencontre de Leonard depuis qu'il a été échangé des Clippers de Los Angeles vers Toronto. Il a été assez efficace, prolifique, le vétéran de 35 ans qui a signé une performance de 21 points en 17 minutes de match, un sommet parmi les joueurs des Raptors ainsi que 5 rebonds. La saison dernière, Leonard a affiché une moyenne par match de 27,9 points, 6,3 rebonds et 3,6 passes décisives en 65 rencontres de saison avec les Clippers. Les Raptors vont accueillir pour leur premier match de la saison les Bulls de Chicago. Ce sera le 21 octobre. Et du côté du hockey, bon, les Maple Leafs, eux, se sont inclinés face aux Mammoths de l'Utah qui l'ont emporté 5-4 hier soir. Austin Matthews, Jack Roslovic, John Tavares et Gavin McKenna ont trouvé le fond du filet pour l'équipe de Toronto. Les Leafs qui tiraient de l'arrière 5-2 en troisième période qui ont quand même réussi à remonter jusqu'à 4 buts. Et donc Tavares et McKenna qui ont touché la cible pour rendre les choses un petit peu plus intéressantes. Les Leafs maintenant reviennent à domicile demain pour recevoir les Sabres de Buffalo.

0: 16h18, si vous voulez nous écrire, réagir peut-être au retour maintenant officiel de Kawhi Leonard, c'est la bulle de conversation sur l'application audio, la meilleure façon de nous rejoindre. Catherine, à l'économie, le Fonds monétaire international met en garde contre les périls d'un crash des actions de l'intelligence artificielle.
1: Oui, c'est un avertissement qui figure dans le rapport du FMI sur la stabilité financière. Ça a été publié hier, alors que le Fonds tient ses assemblées annuelles avec la Banque mondiale à Bangkok. Et le rapport dit que l'essor de l'IA ainsi que les investissements astronomiques qu'il génère ont pratiquement faussé la croissance économique mondiale. C'est venu accélérer les chiffres qu'on aurait dû avoir cette année, de même que ceux du commerce mondial. Ça a, entre autres, amorti l'impact de la flambée des prix énergétiques en raison du conflit au Moyen-Orient. Ce boom de l'IA, donc, a fait s'envoler Wall Street. Il a fait s'envoler les bourses asiatiques à des sommets qu'on n'a jamais vus auparavant. Sauf que tout ça vient avec des risques que le FMI considère élevés et qui menacent la stabilité du système financier mondial. Donc, le premier des grands dangers, vous l'avez dit, ce serait qu'il y ait une soudaine correction des valeurs boursières liées à l'IA. Selon le rapport, il y a de plus en plus de signaux qui suggèrent que, de un, les capacités de l'IA peuvent être assurées avec des niveaux d'investissement plus faibles. On n'a pas besoin de débourser les milliards comme ça a déjà été fait. Et ça indique aussi que les gains économiques potentiels pourraient ne pas être aussi importants que ce à quoi on s'attend. L'autre danger, c'est que l'IA, elle est vulnérable aux cyberattaques ou encore aux gestes, aux actions des intelligences artificielles qui échappent au contrôle des humains. Ce serait donc possible que des cyberattaques aux conséquences graves viennent saper la confiance des investisseurs et qu'elles aient des conséquences sur les opérations des marchés. D'ailleurs, le Fonds monétaire international pointe du doigt le fait que les avantages de l'intelligence artificielle, ils ne sont pas particulièrement démocratiques, ils ne sont pas répartis de façon égale. Les États-Unis ainsi que la Chine représentent plus des trois quarts de la demande nette d'importation de puces informatiques et d'autres équipements. Le FMI considère que la croissance est de plus en plus concentrée, avec seulement 32 pays qui représentent 95% de la croissance mondiale.
0: Et d'ailleurs, le FMI qui a légèrement revu à la hausse ses prévisions concernant l'économie mondiale pour cette année.
1: Oui, le FMI prévoit que l'économie mondiale va progresser de 3,1% cette année. C'est une petite hausse par rapport à ses prévisions du mois de juillet qui anticipaient une croissance de 3%. Ça reste sous les 3,5% qui étaient attendus pour l'année 2025. D'ailleurs, le FMI encourage très fortement les pays à redoubler d'efforts pour maîtriser la hausse de leur endettement. On note encore une fois que les pays qui sont le plus à l'abri des chocs énergétiques liés à la guerre en Iran, ce sont ceux qui bénéficient d'une adoption rapide de l'intelligence artificielle.
0: Merci Catherine.
1: Je vous en prie.
0: Makia, vous allez nous parler donc du fado, musique emblématique du Portugal.
2: Oui, Camille, le fado était à l'honneur à Toronto ces dernières semaines à l'occasion du Festival international du fado qui s'est déroulé du 25 septembre au 11 octobre. Mais au-delà du festival, la musique, le fado, c'est aussi une histoire, une culture et surtout une émotion particulière que les Portugais appellent la saudade. Donc c'est un mélange de nostalgie, de mélancolie et de désir qui se retrouve au cœur de ces chansons. Et pour mieux comprendre cette musique et ce qu'elle représente, ma collègue Sarah Thomas Linson nous fait découvrir cette véritable âme musicale du Portugal.
3: En gros, le fado, c'est une musique traditionnelle portugaise où on entend souvent des chanteuses, des femmes chanter ou des chanteurs masculins aussi. C'est des chansons parfois mélancoliques qui parlent de nostalgie, de cœur brisé, de rupture familiale, des sujets vraiment qui touchent sur les émotions qu'on pourrait vivre à n'importe quel moment. Et c'est entre une chanteuse normalement et un guitariste, donc c'est très acoustique. Et normalement, la tradition, c'est d'écouter cette musique-là dans des petites tavernes, des bars souterrains, et on est vraiment entre amis et on écoute cette musique et c'est comme vivre une expérience émotionnelle en communauté. Ça fait vraiment partie de la culture portugaise. Les Portugais ont toujours été connus comme des marins, des navigateurs, des gens qui voulaient explorer toute la planète Terre, et ce lien, il y a même un lien avec ce côté d'explorateur entre le Canada et le Portugal. Je peux vous même citer une année, c'était l'année 1501, l'expédition des frères Gaspard Gaspar, pardon, et Miguel Cordial, qui a marqué l'un des premiers contacts européens avec les côtes de Terre-Neuve et de la Nouvelle-Écosse. Donc, on peut vraiment comprendre que les Portugais font des voyages en bateau depuis des siècles. Et pourquoi? Ben, c'était surtout pour la pêche à la morue. Et vous allez peut-être vous demander, ben, c'est quoi cette connexion avec ce côté-là de vouloir naviguer la terre, mais la musique fado? Eh ben, c'est parce que quand les hommes partaient en voyage, eh bien, on ne savait pas si jamais ils allaient revenir ou pas. On ressentait un peu une tristesse, une nostalgie. Et donc, les gens qui restaient au Portugal, eh ben, on chantait à propos de ça. On peut écouter un extrait de Simon Arruda qui explique un peu ses origines du fado et de la saudade. Donc, c'était le guitariste torontois Simon Arruda qui disait que la tristesse liée au départ des hommes, avec une probabilité très élevée pour beaucoup d'eux de ne jamais revenir, explique un peu toutes les origines du fado. C'est devenu, la saudade est un mot portugais qui n'a pas d'équivalent en anglais, qui désigne justement cette nostalgie intense pour que les choses reviennent comme avant ou que quelqu'un carrément revienne. Pourquoi est-ce qu'on parle du fado à Toronto ces jours-ci? Eh bien, c'est parce qu'il y avait une énorme vague d'immigration portugaise pendant les années 1950, et plusieurs d'entre eux ont amené ce fado-là à Toronto.
2: Oui, j'imagine que durant vos recherches, vous avez aussi découvert des aspects du fado. Qu'est-ce qui vous a touché particulièrement dans cette musique?
3: Ben, ce qui m'a touché particulièrement dans cette musique, premièrement, c'était toute l'histoire autour du fado à Toronto. Je ne savais pas qu'en 1956, eh bien, une première maison consacrée au fado sur l'avenue Augusta dans le quartier du marché Kensington, on appelait ça à l'époque Lisbon by Night, Lisboa à Noite. Et je ne savais pas qu'à Toronto, on écoutait la musique fado dans les années 1950 à Toronto, je sais pas, ça m'a vraiment marqué. Et je ne savais pas aussi qu'il y avait vraiment toute une génération de fadistes, ces chanteurs de fado, qui en fait fusionnent aujourd'hui le fado avec d'autres styles de musique. On peut penser à la musique fado électro ou techno fado qui charme beaucoup le public portugais et à l'échelle globale. On peut aussi écouter un extrait de cette musique-là. J'ai aussi eu la chance de parler à une fadiste montréalaise qui fusionne jazz et fado. Et elle chante aussi le fado en portugais, mais aussi en français. Donc ça aussi, ça m'a marqué de voir comment on peut prendre cette tradition de chanter en portugais, mais le fusionner avec plein d'autres styles, d'autres langues. Mais ça reste quand même, cet esprit de la saudade ne s'est pas perdu. C'est vraiment maintenu en ce moment. Donc c'est ce qui m'a vraiment marqué. Et bien évidemment, il y a aussi des fadiches de Toronto qui font des concerts dans les restaurants, dans des centres communautaires, dans des maisons de retraite. C'est d'ailleurs le cas de la fadiche torontoise Jennifer Betancourt, qui préserve l'héritage de sa famille en chantant la musique fado à Toronto en 2026 en tant que la nouvelle génération du fado.
2: Si nos auditeurs veulent découvrir le fado, quel artiste ou quelle chanson leur conseilleriez-vous pour commencer?
3: Je pense qu'il faut vraiment écouter la musique à l'échelle locale pour ce qui est du Canada. Je pense qu'une artiste émergente qu'on devrait écouter, c'est Suzy Silva, parce que justement, c'est elle qui chante le fado en français et en portugais. Donc, pour les gens qui nous écoutent, ça pourrait peut-être les intéresser de voir comment on peut intégrer le fado dans plusieurs langues. Sinon, à l'échelle globale, je pense qu'il faut vraiment écouter la musique de Marisa ou Carminho. Ces artistes vraiment à l'échelle globale qui popularisent le fado et qui font des collaborations. Par exemple, Anamura collabore avec The Rolling Stones. Donc, toutes ces vedettes du fado, je pense qu'il faut écouter leur musique aussi.
2: Merci beaucoup à Sarah Tomlinson pour son sujet sur le fado. Vous allez pouvoir écouter des extraits comme elle a pu le citer, notamment une musique de Suzy Silva pour nous plonger dans l'univers du Portugal.
1: Oui, justement, on va y aller avec Suzy Silva. Cette pièce s'appelle Fado Tango Afro-Cubano. Sarah qui parlait justement de mélange de musique avec le fado et d'autres musiques. Donc on écoute un extrait. Merci Maca.

0: On écoutait Fado Tango Afro-Cubano de Suzy Silva. Un petit peu plus tard à l'émission, on va vous parler d'un événement qui aura lieu ce midi à l'intersection des rues Sherbourne et Dundas au centre-ville de Toronto. C'est pour attirer l'attention sur la réalité des personnes sans-abri, des personnes plus démunies du quartier. Et on va en parler avec l'un des organisateurs, Gaëtan Héroux. Mais pour tout de suite, il est 6h30, on va passer aux informations régionales. Et on retrouve Jessica Chen. D'abord, les parcs d'attractions Canada's Wonderland près de Toronto et La Ronde à Montréal ont annoncé hier la fermeture jusqu'à nouvel ordre de 3 montagnes russes à la suite d'un accident en Géorgie aux États-Unis.
1: Oui, un homme est mort après avoir chuté d'un manège similaire à ceux fermés au Canada. Plusieurs autres personnes ont été blessées. Voici les précisions de Rosanne Nicole.
2: Un porte-parole du parc torontois appartenant à Six Flags confirme la fermeture des manèges Leviathan et Behemoth. Aucune date de réouverture n'a été annoncée. Cette décision fait suite à un accident survenu lundi au parc Six Flags Over Georgia, au nord-ouest d'Atlanta. Selon la police de Géorgie, un homme a perdu la vie après être tombé d'une montagne russe. Selon des témoins, la victime de 42 ans aurait été éjectée de son siège avant de retomber sur d'autres passagers. Plusieurs autres personnes qui se trouvaient à bord de l'attraction ont également été blessées. Les circonstances exactes de l'incident demeurent inconnues. La police du comté de Cobb et l'organisme chargé de superviser les parcs d'attractions ont tous deux ouvert des enquêtes. Au total, ce sont 9 montagnes russes qui ont été temporairement fermées ce lundi, dont 2 à Canada's Wonderland près de Toronto et une autre au parc d'attractions La Ronde à Montréal. Ici Rosanne Nicole, Radio-Canada, Toronto.
0: Maintenant, peut-on encore gagner une élection sans attaquer ses adversaires? C'est le pari audacieux tenté à Milton.
1: En pleine campagne municipale, la candidate Zainab Azim et le maire sortant Goldkrantz, qui est en lice pour un nouveau mandat, signent une trêve médiatique inédite pour prôner le respect. Un geste salué, mais qui pose la question, la bienveillance peut-elle vraiment l'emporter sur la polarisation? Elena Meyer a préparé ce qui suit.
3: We can disagree without degrading one another.
4: Dans une vidéo publiée sur les réseaux sociaux, Zainab Azim et le maire sortant de Milton, Goldkrantz, comparent leur milkshake préféré.
5: We both agree that Choice has the best milkshakes in town. Right, Gord?
3: Without a reasonable doubt.
4: Leur message, la politique n'a pas besoin d'être méchante. La vidéo a dépassé les 65 000 vues. C'est la publication la plus populaire de la page de Madame Azim, ancienne organisatrice de la campagne de Zoran Mamdani, aujourd'hui maire de New York. Pour elle, ce ton peut résonner dans un climat politique polarisé, et pour que ça fonctionne, dit-elle, il faut avoir des valeurs communes. Monsieur Krantz, qui brigue un nouveau mandat, a remporté les dernières élections par environ 1000 voix. Sa vie à Madame Azim pourrait élargir son électorat, estime le directeur affaires publiques de Au Coin Stratégie et Communication, Stéphane Grégoire.
6: Il est dans une quête de fédérer le plus de gens de Milton possible pour son élection. Lui risque gros, là. Donc je vois l'intérêt, si j'étais organisateur dans sa campagne, de faire ce genre d'association-là avec Madame Azim, qui représente un renouveau en politique canadienne.
4: Une approche qui tranche avec la campagne acrimonieuse entre Bonnie Crombie et Carolyn Parrish à Mississauga, difficile d'imaginer une vidéo semblable entre Olivia Chow et Brad Bradford à Toronto. Ici Elena Meyer, Radio-Canada, Toronto.
0: Et d'ailleurs, un petit mot pour vous dire que Goldkrantz, qu'on entendait dans le reportage, c'est la 22e fois qu'il se présente aux élections. C'est la personne au Canada qui a le plus longtemps servi au poste de maire. Donc, intéressant de voir aussi ces statistiques sur la longévité en politique municipale. Par ailleurs, Jessica, face au gouvernement fédéral qui menace de la poursuivre en justice, la Syrie Stelco contre-attaque.
1: Pour justifier la mise à pied de près de 500 employés en Ontario, l'entreprise invoque une chute de 58% de ses exportations vers les États-Unis en raison de la guerre tarifaire, combinée à une augmentation des importations étrangères. Dans une lettre adressée à la ministre de l'Industrie Mélanie Joly, le président de Stelco affirme que la situation s'est transformée sur le marché. Ottawa soutient pour sa part que les engagements pris lors du rachat par l'américaine Cleveland-Cliffs en 2024 restent contraignants et n'excluent aucun recours légal. Les syndicats s'attendent à environ 330 mises à pied à Hamilton et entre 40 et 50 autres à l'usine Lake Erie à Nanticoke, ainsi qu'à des suppressions de postes de stagiaires.
0: Maintenant, le nord-ouest de l'Ontario pourrait ne plus revenir à l'heure normale.
1: Le gouvernement Ford a l'intention de proposer une modification réglementaire afin que l'heure observée à l'ouest du 90e méridien soit la même que celle au Manitoba. La province voisine a annoncé le mois dernier qu'elle allait dorénavant conserver l'heure avancée à l'année. Le changement en Ontario serait aussi effectif dès le 1er novembre. Le gouvernement Ford dit vouloir aller de l'avant après avoir mené des consultations auprès des résidents et des communautés autochtones. Le reste de la province continuera toutefois de changer d'heure.
0: Et en terminant, les Backstreet Boys ont ajouté un autre spectacle au Centre Rogers de Toronto.
1: Cela porte leur résidence de 2027 à un total de 12 spectacles. Le boy band des années 90 a annoncé hier sur les réseaux sociaux qu'il ajoutait un autre spectacle le dimanche 7 mars. Leur résidence avait initialement été annoncée comme une série de 4 soirs, débutant le 12 février, avant que le groupe n'ajoute d'autres spectacles la semaine dernière en raison d'une demande écrasante.
0: Merci Jessica. Est-ce qu'il y a parmi les auditeurs des gens qui comptent aller voir les Backstreet Boys quand ils vont passer à Toronto ou est-ce que vous craignez peut-être déjà les prix des billets parce qu'on sait que c'est toujours la question qui se pose pour les grands concerts, en fait les concerts en général, même les prix des billets. Si vous voulez nous écrire, si vous voulez nous en parler ou même si vous voulez nous parler de toute autre chose, il y a notre adresse courriel matintoronto, matin au singulier, @radiotradeunioncanada.ca, la bulle de conversation sur l'application audio et aussi je vous donne notre numéro de téléphone 416-205-6466. On va maintenant reparler du dossier des pistes cyclables parce qu'il y a eu un autre rebondissement hier à ce sujet. L'organisme Cycle Toronto a annoncé qu'il veut porter l'affaire devant la Cour suprême du Canada. Donc, je rappelle que le 14 août, la Cour d'appel de l'Ontario avait conclu que la Charte canadienne ne garantit pas un droit au maintien des infrastructures pour les vélos à Toronto. Maintenant, cette nouvelle offensive judiciaire intervient alors que la province devait entamer hier le démantèlement d'un kilomètre de pistes cyclables sur la rue Bloor West à Etobicoke. Mon collègue Charles Le Bourgeois en a parlé avec Maître Catherine Dunn, avocate au cabinet Pagliari-Rowland qui représente Cycle Toronto. Il lui a d'abord demandé sur quels arguments il compte convaincre la Cour suprême d'entendre la cause.
7: Quelque chose d'important à clarifier au commencement, c'est que Cycle Toronto n'a jamais avancé l'argument qu'il y a un droit aux pistes cyclables. L'argument jusqu'au commencement, c'était que nous avons un droit que quand le gouvernement prend les actions qui vont augmenter le risque aux vies ou à la sécurité de la personne, que ces actions doivent être compatibles avec les principes fondamentaux. Et un des principes fondamentaux, c'est que les actions gouvernementales ne peuvent pas être arbitraires. Alors ici, nous avons les faits et les preuves que jusqu'au commencement, on a vu que le retrait des pistes cyclables, ça va avoir des effets aux vies et aux sécurités de la personne, mais ça ne va pas avancer l'objectif du gouvernement de réduire la congestion. Alors, c'est vraiment le litige. C'est pas un droit aux pistes cyclables, mais c'est un droit que le gouvernement ne va pas agir d'une façon arbitraire quand ses actions vont augmenter les risques de cette façon-là.
8: Dites-moi, pourquoi est-ce que vous n'avez pas sollicité une injonction d'urgence pour suspendre les travaux qui ont commencé aujourd'hui? Est-ce que ça aurait pu être possible?
7: Pas pour les travaux qui vont commencer aujourd'hui, mais c'est encore possible que nous pouvons présenter une demande de suspension pour les 18 autres kilomètres. De mettre de façon simple, nous concentrons nos ressources juridiques immédiates sur la voie la plus solide et la plus urgente qui est actuellement notre demande d'autorisation d'appel. Alors, jusqu'en aujourd'hui ou les dernières journées, nous savons pas exactement où est-ce que le gouvernement va commencer. Le gouvernement a besoin de passer une régulation pour faire le retrait. Ils n'ont pas encore fait cela. Mais quand nous avons pensé aux possibilités, nous savons que les tribunaux réagissent mieux aux demandes ciblées et bien étayées. Étayé à perdre des preuves et jusqu'aux journées

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1: On est effet sur la vie et la sécurité des personnes et aussi si la législation va avancer le but du gouvernement sans les preuves expertes. Et c'est la façon de comment la Cour suprême c'est ce que la Cour suprême dit dans sa jurisprudence, mais maintenant le Cour d'appel dit mais non, si le common sense existe, on n'a pas besoin de la preuve externe. Et je pense que quelque chose qui est vraiment important à cibler, c'est que comment est-ce que le common sense peut se combattre contre les preuves externes? Je pense qu'il y a beaucoup de différentes façons de penser que les différents gens vont dire que c'est du common sense. Et quand nous avons les vies et les blessures graves qui sont les effets de la législation, je pense pas qu'on peut accepter le common sense quand nous avons les risques si augmentés qu'ici.
2: Ouais. Donc, vous estimez qu'il s'agit là plus que d'une simple décision de politique publique?
1: Mais oui, alors je pense que la charte se garantit le droit à la vie et la sécurité de la personne et d'être pas déprimé. C'est pas le mot que je cherche. Mais le gouvernement ne peut pas augmenter les risques de ces choses sans d'avancer un objectif du gouvernement. Alors, si les actes n'avancent pas l'objectif du gouvernement, je pense pas que c'est les cours qui entrent dans les politiques publiques, c'est le rôle du charte de protéger ses droits.
3: C'était Catherine Dunn, avocate au cabinet Pagliari-Rowland, qui représente Psycho Toronto. Elle parlait hier avec Charles Bourgeois, mon collègue de l'émission, dans La Mosaïque. Et hier, en soirée, un peu plus tard, il y a des manifestants qui ont bloqué le début des travaux de démolition de ce tronçon de la piste cyclable sur la rue Bloor-West. Dans une publication sur le réseau social X, le ministre des Transports de l'Ontario, Pramit Sarkaria, assure que ces pistes cyclables seront démantelées car la province, je cite, « a un mandat clair pour le faire ». Il est 6h42, on va maintenant parler d'art avec la Biennale de Toronto, Makia.
4: Oui, Camille, la Biennale de Toronto propose de découvrir des œuvres d'artistes contemporains dans différents lieux de la ville. Et mon collègue Adrien Vol s'est rendu sur place pour visiter l'exposition et nous faire découvrir ses œuvres favorites. Donc il nous partage ses coups de cœur et nous donne quelques pistes pour mieux apprécier cette grande rencontre avec l'art contemporain. Pour commencer, Adrien, pouvez-vous nous présenter la Biennale de Toronto?
5: Alors, la Biennale de Toronto, c'est un événement qui a lieu tous les deux ans, comme le dit son nom. Biennale, c'est la 5e édition cette année, donc ça fait une dizaine d'années que la Biennale a commencé. À la base, c'est une émanation de passionnés d'art contemporain qui étaient associés avec le salon Art Toronto, qui ont voulu créer un salon ici à Toronto, parce que, selon elle, je dis ça elle parce que c'est un duo féminin, bien, ça manquait cruellement à Toronto d'avoir un rendez-vous d'art contemporain qui soit pas forcément corrélé avec le marché. Il faut savoir que les biennales, c'est toujours extrêmement prestigieux à travers le monde. Il y a la biennale de Sao Paulo, maintenant la biennale de Dubaï. La plus prestigieuse, c'est la biennale de Venise. Celle de Toronto, à l'origine, avait des ambitions de faire venir de l'art international au niveau local. Là, c'est la 2e édition où il y a une ambition nationale, puisqu'il y a un comité d'experts indépendants qui se réunissent maintenant et qui sont d'un bout à l'autre du pays et qui discutent de qu'est-ce que la Biennale de Toronto devrait faire, quels sont les axes que la Biennale devrait avoir et finalement, comment est-ce qu'on peut faire de la Biennale d'art de Toronto la Biennale d'art du Canada. C'est vraiment une ambition qui est importante. La seule chose qu'il faut savoir, c'est que les ambitions, c'est bien, mais il y a aussi des questions de moyens. La Biennale n'a pas encore les moyens d'une Biennale de Venise, par exemple, donc l'événement peut sembler modeste, évidemment. Et puis, il y a une orientation qu'on peut apprécier ou non. Moi, personnellement, je la remettrai en question. C'est que l'équipe curatoriale, c'est-à-dire la commissaire d'exposition ou le commissaire d'exposition, change pour chaque édition.
4: Parmi les expositions et les œuvres présentées, lesquelles vous ont le plus marqué et pourquoi?
5: Alors, il y a plusieurs grands rendez-vous pendant cette biennale qui dure jusqu'à la fin décembre, donc on n'est pas obligé de tout visiter d'un coup. Moi, j'ai essayé de faire la biennale en une journée. J'y ai passé une journée à aller visiter différents lieux. Le musée d'art de l'Université de Toronto, qui est divisé en deux bâtiments, le musée d'art à proprement parler,

0: Il y a une galerie aussi dans la Hart House, c'est à 400 mètres l'un de l'autre, hein. C'est vraiment très proche, on peut faire les deux dans la foulée. Pour moi, c'est vraiment, les expositions à voir sont là, puisque c'est là où il y a les pièces les plus importantes. On peut voir des Kent Monkman, on peut voir mon œuvre préférée, c'est une pièce vidéo de Julian KXX, qui est un artiste d'origine de Sierra Leone, qui est installé à Londres, et qui fait une pièce vidéo qui est absolument splendide sur, en fait, comment est-ce que l'héritage afrodescendant peut être amené dans la culture, notamment en Europe. Lui, il interviewe des personnes en France et en Angleterre. Et puis, il mélange ça avec une esthétique en noir et blanc qui est vraiment splendide. Donc, Julian KXX, c'est à l'Université de Toronto, par exemple. Je vous ai cité d'autres artistes qui sont là-bas, comme par exemple Acrylic Partridge, qui présente une très belle œuvre immersive. Donc, si jamais pour moi, il y avait un lieu à aller voir dans la Biennale, c'est ça.
1: Pour quelqu'un qui connaît peu l'art contemporain, est-ce que la Biennale est une bonne occasion de le découvrir ?
0: Moi, je pense que oui. Surtout, encore une fois, au Musée d'art de l'Université de Toronto, parce qu'il y a un petit peu de chaque. Et puis, c'est des œuvres, pour certaines, qui sont immersives. Il y a des œuvres vidéo qui sont excellentes. Il y a une œuvre, par exemple, autour du label de techno de Détroit, Underground Resistance, où vous écoutez de la musique. Je pense que la Biennale, en effet, si jamais vous vous cantonnez à ce que je vous ai recommandé, ça peut être vraiment une bonne chose pour découvrir l'art contemporain.
1: C'était mon collègue Adrien Vol sur ses recommandations pour les expositions et les œuvres d'art à la Biennale de Toronto.
2: Merci beaucoup, Makia. À 6h46, on va maintenant faire le tour de quelques nouvelles avec Jessica Chen. D'abord, 6 personnes ont été arrêtées après que des agents ont démantelé une importante exploitation de production illégale de cannabis à Greater Napanee.
3: C'est ce que rapporte la police provinciale de l'Ontario. La PPO a ouvert une enquête le mois dernier sur une culture suspecte située sur la route de comté 12 à environ 60 km au nord-ouest de Kingston. Les agents ont saisi plus de 5200 plants de cannabis d'une valeur de plusieurs millions de dollars et près de 2 000 $ en argent comptant.
2: Et si vous rêvez d'habiter sur les îles de Toronto, c'est peut-être le moment de tenter votre chance.
3: 38 nouvelles places sont ouvertes sur la liste officielle des acheteurs jusqu'au 30 octobre 16h. Alors pour s'inscrire au tirage au sort, il faut remplir un formulaire sur le site internet de la Fiducie de la communauté résidentielle des îles de Toronto et payer 20 $. Établie pour la première fois en 1994, la liste des acheteurs est limitée à 500 noms. Côté budget, le prix d'une maison se situe en moyenne entre 150 000 et 400 000 $, auquel s'ajoute un bail foncier à payer une fois entre 60 000 et 78 000 $. Alors attention, ces propriétés doivent obligatoirement être votre résidence principale.
2: Et enfin, au Radio-Journal de 7h, on va parler du Premier ministre Mark Carney qui va participer cette semaine à 2 rassemblements en Alberta.
3: L'objectif, promouvoir l'unité canadienne à moins d'une semaine du référendum. Les électeurs seront appelés lundi à se prononcer sur la séparation de la province, mais aussi sur des questions constitutionnelles et d'immigration. Le vote par anticipation, lui, a commencé hier.
2: Merci Jessica. À Toronto, un événement est organisé ce midi à l'église All Saints à l'intersection des rues Sherbourne et Dundas au centre-ville. C'est une église qui, depuis plus de 50 ans, offre des services aux personnes sans-abri, aux plus démunis de ce quartier. Et l'idée derrière ce rassemblement, c'est justement d'attirer l'attention sur la réalité de cette communauté. Une œuvre murale sera dévoilée pour l'occasion, ainsi qu'une exposition de photos. Il y aura aussi un repas qui sera servi. Je rejoins tout de suite Gaëtan Héroux, qui est l'un des organisateurs de l'événement et les membres de la coalition 230 Fight Back, activiste pour le logement abordable et ancien travailleur de rue. Bonjour Gaëtan.
4: Oui, bonjour.
2: Donc le slogan de cet événement, c'est en anglais Claim Our Corner, donc autrement dit reprendre possession de ce coin de rue. Qu'est-ce que ça signifie?
4: Ça signifie que depuis un bon peu de temps, là, on a des gens qui sont à Dundas et Sherbourne qui ont été abandonnés. À la fin. Les gens ont beaucoup, beaucoup de troubles. Et on est en train de parler de beaucoup de services. On a l'embourgeoisement du quartier qui continue. À cause de ça, les gens de plus en plus sont déplacés. Pas de place à se trouver pour un loyer. Les services disparaissent. On a un grand centre d'accueil qui était dans l'église, qui était fermé au mois d'avril. Mm-hmm. Et là, l'église aussi a des problèmes parce que à cause de la fermeture de ces services-là, ça met beaucoup, beaucoup de tension à l'église, mais pas juste à l'église, mais à Street Health et d'autres services dans le quartier. Alors, on veut réclamer le coin. Parce que historiquement, c'est un quartier de un des plus vieux quartiers ouvriers à Toronto qui a toujours reçu les sans-emploi, les sans-abri, les pauvres depuis les années 1837-38, quand on a bâti la première maison de pauvres à Toronto. Depuis ce temps-là, oui, on a toujours reçu les gens et on veut continuer à faire ça, mais vraiment la situation a rempli.
2: C'est un événement que vous organisez avec Touhou, Toronto Underhouse and Homeless Union, donc l'union des personnes mal logées et sans abri. Et ce que dit Touhou, c'est que souvent les gens de la rue sont mal jugés, incompris, alors que tout ce qu'ils veulent, c'est tout simplement la sécurité, un logement, des perspectives d'avenir. Il y aura aussi cette exposition de photos qui vont raconter un peu des histoires de gens qui vivent tout ça. Est-ce que c'est une façon pour vous de combattre les préjugés?
4: Ben oui, c'est une façon de montrer que c'est du monde réel, tu sais, que nous autres on connaît très bien et qui ont beaucoup, beaucoup de misère à survivre. Alors on voulait montrer cette réalité du monde. On a 23 personnes avec des photos. On leur demande la question, qu'est-ce que ça veut dire, la lutte pour les logements, pour vous? Et ils ont répondu. Et aussi, il y a un œuvre de Muriel qui va être dévoilée mm-hmm. aujourd'hui, qui va honorer les gens qui ont passé à travers la porte de All Saints depuis 70, quand l'église est devenue un centre communautaire. Et depuis ce temps-là, en 70, ils ont toujours eu deux grands centres d'accueil. Alors, mais beaucoup, beaucoup des gens sont morts dans ce temps-là. Alors, c'est pour donner attention à de la pauvreté que les gens expérimentent, mais aussi le fait que le besoin des services, l'importance des services pour ces gens-là, mm-hmm. parce que tous les gens, les 23 personnes à qui on a parlé, utilisent les services dans le quartier, mm-hmm. mais aussi pour vraiment donner attention par exemple, à l'autre bord de la rue 214-230, ça a été vacant pendant quasiment 20 ans. C'est acheté par Kingston Capital. On veut que la ville la jette pour des logements sociaux. Alors, c'est des grands, grands problèmes que vraiment, on n'a pas la volonté politique d'adresser, que ce soit au niveau de Mayor Chao ou du conseiller Chris Moss.
2: Oui, donc vous faites référence à cet immeuble au 230 Sherbourne qui est resté vacant longtemps maintenant, donc comme vous le dites, qui a des plans de redéveloppement, mais il reste que pour le moment, ça avance pas. Et c'est un exemple parmi d'autres dans le quartier. Mais justement, vous parlez de la mairesse. Bon, on est en plein dans les élections municipales. Est-ce que l'idée aussi, c'était de faire cet événement pour attirer l'attention pendant une période où les gens vont voter et peut-être avoir ces questions en tête au moment du vote?
4: Pour nous autres, on aurait fait l'événement qu'il y ait une élection ou pas d'élection. On l'aurait fait quand même. Mm-hmm. Mais le fait que c'est une élection municipale, oui, on espère de donner attention à ce coin-là, Dundas et Sherbourne, que beaucoup de monde de Toronto a déjà entendu parler. Oui. C'est un quartier très pauvre et c'est d'un des quartiers, de plusieurs quartiers dans le centre-ville, où on n'arrive pas, le monde n'arrive pas à se débrouiller, à survivre et on doit pas abandonner le monde comme ça et comme nous autres, oui. Et aussi, c'est vraiment à la fin, c'est de dire aussi que les services que l'Église a donné depuis un demi-siècle. On veut pas perdre ça. On peut plus perdre de services dans le quartier. On peut plus perdre de logement. Et alors, c'est le plus important, c'est de donner ce signal-là, de dire si vous aimez pas ce qui se passe au coin, et c'est vrai que c'est un coin qui est très dur, faut que vous donniez des services pour le monde. Faut, on perd des services à tous les mois. On a perdu quoi, 5 consumption sites à part ça dans le quartier. Mm-hmm. Oui. Margaret qui est partie, ouais, puis alors l'Église qui vraiment est sa situation est précarious, je sais pas en français comment dire ça, mais
2: précaire,
4: c'est très très précaire et on veut que On veut que le monde, on s'occupe du monde, tu sais, qu'on n'abandonne pas le monde comme ça. Mais on veut qu'on comprenne que c'est que vous voyez les portraits des gens, vous allez comprendre que c'est des vraies personnes avec des vraies mâles et aussi qui essayent de survivre. Tu sais.
2: Oui. Gaëtan Héroux, membre de la coalition 230 Fight Back, activiste pour le logement abordable, ancien travailleur de rue. Vous nous parliez de cet événement qui est organisé ce midi à l'église All Saints à Toronto. Merci beaucoup d'avoir été avec nous.
4: C'est moi qui vous remercie.
2: Et j'en profite pour mentionner qu'on parle de cette église All Saints. J'ai eu l'occasion d'aller la visiter récemment, de parler à des gens qui travaillent là-bas. Et ça fera l'objet d'un reportage qu'on va vous présenter la semaine prochaine dans l'émission.

Night Moves de Chilly Gonzalez. Dans la prochaine heure de l'émission, on va recevoir une candidate à la mairie qui n'est pas l'une des deux principaux candidats dans cette course. Vous savez, on parle beaucoup de Olivia Chow, Brad Bradford, qui mène dans les intentions de vote. Mais il y a plus d'une cinquantaine de personnes qui sont candidats. Alors, comment faire pour réussir à se faire entendre et à faire campagne? C'est la question qu'on va lui poser. On va aussi accueillir deux étudiantes en journalisme de l'Université métropolitaine de Toronto qui se sont données un peu pour mission d'intéresser les jeunes à la politique municipale. Tout ça donc dans la prochaine heure de l'émission. À tout de suite.

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4: Ottawa met sur pause le processus d'achat d'appareils américains, une décision liée aux tensions commerciales et diplomatiques avec l'administration Trump.
5: Il faut trouver quand même un compromis, un équilibre entre notre volonté de diversification industrielle, mais aussi donner aux forces armées canadiennes ce dont elles ont besoin pour travailler aujourd'hui.
4: Référendum en Alberta, les électeurs devront répondre à 9 autres questions en plus de celles sur la séparation.
6: C'est excessivement difficile pour les gens de savoir exactement ce pour quoi ils votent.
4: Et des Israéliens qui vivent à l'étranger, prêts à parcourir des milliers de kilomètres pour voter lors des législatives dans 2 semaines. Bonjour, ici Marie-Michèle Bordua. Bienvenue à ce Radio-Journal. Radio-Canada et CBC ont appris qu'Ottawa suspend l'achat de 16 hélicoptères Black Hawk fabriqués aux États-Unis. Nous en parlons avec Jean-Philippe Robillard. Cette décision, Jean-Philippe, elle serait liée aux tensions avec Washington.
7: Oui, Marie-Michèle, le Canada, donc, qui devait acheter ses hélicoptères pour moderniser sa flotte, des appareils fabriqués par une filiale du gérant américain Lockheed Martin. Et selon plusieurs sources au sein du gouvernement fédéral, à qui mon collègue à Ottawa, Daniel Leblanc, a parlé, c'est en raison des tensions commerciales et diplomatiques avec l'administration Trump que tout le processus d'achat a été mis sur pause cet été. Au gouvernement, on aurait pris cette décision-là parce qu'on estime que le moment n'est pas propice pour acheter sans appel d'offres des hélicoptères américains, alors que le Canada, on le sait, veut réduire sa dépendance militaire envers les États-Unis. Il y aurait également le fait que les coûts des appareils posaient problème. On écoute le professeur de sciences politiques à l'Université du Québec à Montréal, Justin Massy.
5: L'inconfort politique d'annoncer publiquement des achats d'équipements militaires américains, ce que tous les gouvernements canadiens ont fait au cours des dernières années, mais que dans le contexte actuel, c'est difficile pour le premier ministre Carney de l'accepter, de l'annoncer publiquement.
7: Alors, ce qui fait que les forces armées canadiennes doivent maintenant étudier d'autres options pour remplacer les hélicoptères Griffon là, qui datent des années 90. Là.
4: Et Jean-Philippe, il faut dire que le gouvernement Carney hésiterait aussi à faire d'autres achats militaires aux États-Unis.
7: Oui, selon des sources au gouvernement et dans l'industrie de la défense, il y a d'autres dossiers qui sont au ralenti. Il y a par exemple un contrat du ministère de la Défense avec la firme Google pour des services info nuagiques. Alors, il y a des sources au sein du gouvernement qui nous ont indiqué avoir reçu une directive qui leur demande de refaire leurs devoirs avant de proposer des achats aux États-Unis, notamment en analysant ce qui se fait en Europe ou encore en Asie.
4: Merci Jean-Philippe.
7: Merci, au revoir.
4: Le premier ministre Mark Carney va participer à 2 rassemblements en Alberta cette semaine pour promouvoir l'unité canadienne à moins d'une semaine du référendum. Les électeurs albertains qui ont commencé à voter par anticipation hier doivent se prononcer sur la séparation de la province, mais aussi sur des questions constitutionnelles et d'immigration. Francis Plourde a préparé ce qui suit.
8: Everything's go Canada go.
9: À ce bureau de vote d'Edmonton, des électeurs motivés à afficher leur attachement au Canada. Mais avec 10 questions distinctes, l'exercice prend une ampleur inédite. Au-delà de rester au Canada ou d'enclencher des démarches en vue d'un référendum sur la séparation, les électeurs doivent trancher sur 5 mesures provinciales. 4 visent à resserrer les règles entourant l'immigration temporaire, limiter l'accès aux services de santé et d'éducation ou à imposer des frais aux non-résidents permanents. La 5e vise à exiger une preuve de citoyenneté pour voter. Des questions de mauvais goût, juge cette étudiante à sa sortie des bureaux de scrutin. Mais les Albertains doivent aussi se prononcer sur 4 réformes constitutionnelles. L'abolition du Sénat, la sélection provinciale des juges, la primauté des lois albertaines sur les lois fédérales et le droit de se retirer avec une pleine compensation financière de programmes sociaux imposés par Ottawa. Jean-Christophe Boucher est politologue à l'Université de Calgary.
10: Ces questions-là sont divisées en 9 bulletins de vote. Elles sont très nébuleuses, elles sont alambiquées. Et donc, c'est excessivement difficile pour les gens de savoir exactement ce pour quoi ils votent.
9: Selon le sondage le plus récent de la firme Janet Brown, si l'option fédéraliste obtient la faveur des électeurs, près de la moitié d'entre eux demeuraient indécis face aux 9 autres questions. Ici Francis Plourde, Radio-Canada, Edmonton.
4: Certaines régions du nord-ouest de l'Ontario, qui se situent à l'ouest du 90e parallèle, vont bientôt passer à l'heure avancée de façon permanente. L'objectif est de s'aligner sur l'heure du Manitoba, la province voisine, qui va conserver l'heure d'été à longueur d'année à compter de novembre. La modification ontarienne proposée devrait se faire d'ici le 1er novembre.
11: Santé.
4: Québec refuse toujours d'élargir le dépistage du cancer du sein aux femmes de 40 à 49 ans, et ce même si l'Institut national d'excellence en santé et en services sociaux le recommande. La position du gouvernement est dénoncée par le corps médical et par des patientes atteintes d'un cancer du sein incurable qui réclament un accès précoce à la mammographie. Le ministère de la Santé dit poursuivre sa réflexion tout en envisageant de faciliter l'accès aux femmes qui présentent des facteurs de risque. Voici le porte-parole de la Société canadienne du cancer, l'oncologue Denis Soulière.
12: Parce que l'on sait que la proportion des femmes de 40 à 49 ans qui ont un cancer du sein est en augmentation depuis 15 à 20 ans. Alors qu'on était de l'ordre, il y a 20 ans, à peu près de 8 % des cas de cancer du sein, on est à peu près maintenant de l'ordre de 13 % des cas de cancer du sein.
4: Le Québec est la seule province au Canada à ne pas offrir de dépistage avant 50 ans aux femmes sans antécédents familiaux. La mise en œuvre de la loi sur l'usage du français au sein des entreprises privées de compétences fédérales pourrait coûter plus de 130 millions de dollars à Ottawa et aux entreprises privées entre 2027 et 2032. C'est le calcul du bureau de la directrice parlementaire du budget qui a publié un rapport sur les coûts associés à la mise en place de cette loi qui reconnaît aux consommateurs le droit de recevoir des services en français. Anne-Marie Triquet nous en dit davantage.
13: Mettre en œuvre la loi sur l'usage du français au sein des entreprises privées de compétences fédérales pourrait coûter plus de 130 millions de dollars, soit 50 millions au gouvernement et 80 millions aux entreprises privées. C'est du moins selon un nouveau rapport du bureau de la directrice parlementaire du budget. La majorité de la facture gouvernementale serait liée à l'embauche de main-d'œuvre au commissariat des langues officielles pour gérer une hausse de plaintes. Du côté des entreprises visées, qui incluent les compagnies aériennes et les banques, par exemple, les coûts seraient surtout liés à la formation linguistique. Mais une incertitude persiste en ce qui concerne ces estimations. Voici Govinda Bernier, analyste budgétaire au bureau de la directrice parlementaire du budget.
14: C'est quand même un exercice un peu difficile de savoir quelle proportion des employés vont exiger d'être supervisés en français et puis combien de consommateurs vont potentiellement demander des services en français.
13: Pour le député québécois Joël Godin, qui est vice-président du comité permanent des langues officielles à la Chambre des communes, les coûts à absorber en valent la peine.
15: C'est minime le coût versus le bénéfice d'avoir un pays bilingue.
13: L'entrée en vigueur de la loi, qui a été créée en 2023, n'a toujours pas été annoncée par le gouvernement fédéral. Ici Anne-Marie Triqui, Radio-Canada, Ottawa.
4: En Ukraine maintenant, des attaques russes nocturnes ont fait au moins 7 morts, dont 4 dans la capitale. Des centrales thermiques et électriques de Kiev ont été bombardées, malgré le présumé cessez-le-feu annoncé dimanche par Donald Trump. Les Israéliens se rendront aux urnes dans un peu moins de 2 semaines pour les premières élections législatives depuis l'attaque du Hamas il y a 3 ans. Et vu l'importance de ce scrutin, des membres de la diaspora de partout dans le monde s'organisent pour voter sur place, puisque la loi électorale israélienne ne permet pas le vote par correspondance. Raphaël Bouvier-Auclair a rencontré des Israéliens installés à New York.
16: T'as fait ton planning?
17: J'ai fait le planning. On va voter. Le plus important, évidemment, le mardi.
18: Dans leur appartement de Brooklyn, à New York, Sébastien et Ella Lévy planifient leur voyage en Israël. Le pays ne permet pas le vote depuis l'étranger. Ils doivent donc s'y rendre physiquement pour voter. Selon eux, le scrutin du 27 octobre est crucial.
19: Est-ce que c'est plutôt un régime de démocratie libérale ou est-ce que c'est plutôt une démocratie illibérale avec notamment le poids de l'extrême droite en Israël qui est de plus en plus fort?
20: Bouchard!
18: Depuis plusieurs années, Sébastien participe à des manifestations avec d'autres Israéliens de la diaspora pour dénoncer les politiques du gouvernement Netanyahou en Israël et dans les territoires palestiniens. Parmi ces groupes d'opposition, certains s'organisent pour tenter de trouver des billets d'avion abordables et aider les expatriés à se rendre aux urnes. À New York, l'Israélien Lior Pasteur a lui aussi décidé de voyager pour voter. mais dans son cas, ce sera pour appuyer le premier ministre sortant. Beaucoup de gens ont été désillusionnés à propos de la relation israélo-palestinienne après le 7 octobre, assure-t-il. À l'approche de ce scrutin qui s'annonce serré, le parti de Benjamin Netanyahou a déposé un recours en justice contre une organisation qui aide les électeurs de l'étranger, l'accusant d'ingérence. Une entente a été conclue la semaine dernière. Le groupe s'engage à ne pas payer pour le déplacement des Israéliens expatriés. Ici Raphaël Bouvier-Auclair, Radio-Canada, de retour de New York.
4: C'est avec ce reportage que se termine le Radio-Journal. Merci d'avoir été à l'écoute. Pour d'autres nouvelles, le radio-trait-d'union-canada.ca. Passez une excellente journée à notre antenne.

0: Merci tout le monde d'être avec nous en ce mercredi 14 octobre. Je commence par vous dire qu'il y a plusieurs événements sur nos routes qui risquent de compliquer un peu les déplacements ce matin. D'abord, à Toronto, une collision sur la 404 en direction sud. Au niveau de l'avenue Shepherd, toutes les voies sont fermées de ce niveau-là. La collision aussi sur l'autoroute 400 sud. Au niveau de l'avenue Shepherd, une voie de droite est fermée. Une autre collision sur la 401, cette fois en direction ouest, au niveau de Dixon Road. Une voie de droite et l'accotement de droite sont fermés. Ça, c'est pour la ville de Toronto. À Burlington, il y a un véhicule en panne sur la QEW en direction de Fort-Érié, sur la bretelle d'accès vers Appleby Line. Donc, la voie de droite et l'accotement de droite sont fermés. Et puis, encore un peu plus à l'ouest, à Hamilton, collision sur l'autoroute 403 en direction est. C'est au niveau de l'avenue Aberdeen. Et une voie de gauche est fermée. Donc, peut-être à regarder avant de prendre la route ce matin, si vous le pouvez. Maintenant, pour ce qui est de la météo aujourd'hui, on va encore avoir une journée avec des températures assez agréables, des maximales de 17 degrés à Toronto, 18 à Hamilton, 19 à Welland, 17 aussi à Kingston et à Barrie, 13, donc un petit peu plus frais pour Barrie. Et en ce moment, il fait déjà 14 degrés à Toronto et Hamilton, 16 à Welland. Et on va avoir, bon, peut-être quelques probabilités d'averses, 30 à 40 de probabilités d'averses pour l'ensemble de nos régions. Mais on parle de ce matin et pour ce qui est du reste de l'après-midi, en un petit peu de nuages, mais alternance de soleil et de nuages pour plusieurs endroits. Dans la prochaine heure de cette émission, on va aborder plusieurs sujets. D'abord, dans les prochaines minutes, on va recevoir une candidate à la mairie qui n'est pas l'une des deux principaux candidats dans cette course. Vous savez, on vous parle beaucoup de la mairesse sortante Olivia Chow, du conseiller sortant Brad Bradford. Et c'est ceux qui dominent dans les intentions de vote. Mais il y a plus de 50 candidats, en fait 52 maintenant candidats à la mairie de Toronto. Et comment faire pour se faire entendre? Comment faire pour faire campagne dans ces circonstances? C'est un peu la question qu'on va lui poser. On va aussi parler à deux étudiantes en journalisme de l'Université métropolitaine de Toronto qui vont venir nous voir parce que ces étudiants en journalisme essayent un peu de mousser la campagne électorale, les élections municipales pour intéresser les plus jeunes à la politique locale. Et ils ont notamment lancé une campagne ciblée sur le réseau TikTok et ça s'appelle On the Ballot. Et donc, on recevra deux de ces étudiantes. Et on va aussi parler du fait qu'il y a un rassemblement à Toronto aujourd'hui, en fait, des jeunes du secondaire qui vont se retrouver pour un festival qui se concentre sur la santé mentale à l'ère du numérique. Et il y aura aussi, entre autres, dans le cadre de ce festival, un débat à propos du projet de loi C-34 du gouvernement fédéral sur la sécurité numérique. Donc, ce sera un autre des sujets qu'on va aborder dans l'heure qui vient. Maintenant, aux nouvelles avec Jessica Chen. D'abord, une enquête du coroner entendra aujourd'hui plus de détails sur la mort de Regis Paquette.
1: Elle a chuté d'un balcon de Toronto alors que la police se trouvait chez elle en mai 2020. Le docteur Julien Hébert a été le premier témoin entendu hier. Le docteur Hébert a rapporté que dans les années précédant la mort de la femme, Régis Paquette présentait les symptômes d'une forme de délire ou de psychose pouvant survenir après des crises d'épilepsie. L'enquête a appris que celle-ci avait un long historique de crises d'épilepsie, souvent suivie de confusion, de comportements agressifs et d'amnésie temporaire.
0: Par ailleurs, des officiels néerlandais rendent hommage aux soldats de Hamilton qui ont libéré leur village de l'occupation nazie pendant la Seconde Guerre mondiale.
1: C'était en 1944 que l'infanterie royale de Hamilton a libéré le village de Wundstrecht de la domination nazie. Oui, pour la première fois, la ville de Hamilton a ouvert les portes de sa salle du conseil municipal pour accueillir une délégation de 9 visiteurs de cette petite municipalité néerlandaise. Hier, la délégation a rencontré des membres de l'infanterie ainsi que la mairesse Andrea Horvat à l'hôtel de ville lors d'une cérémonie soulignant le 82e anniversaire de la libération de Wundstrecht et cette toute première visite.
0: Et au bulletin d'information de 7h30, dans une quinzaine de minutes, on va revenir sur le démantèlement des pistes cyclables à Toronto que la province a tenté de lancer.
1: Oui, l'organisme Cycle Toronto a annoncé hier son intention de contester devant la Cour suprême du Canada le projet de l'Ontario.
0: Merci, Jessica. À la culture, Makia Nyang, plusieurs nouvelles aussi de votre côté. D'abord, au sujet du meurtre de Tupac Shakur en 1996, un ex-membre de gang condamné à 40 ans minimum de prison.
2: Oui, Juan Kevdi Davis est condamné à une peine allant de 40 ans de prison à la perpétuité pour le meurtre du rappeur Tupac Shakur. Donc, l'ancien chef de gang de 63 ans a été reconnu coupable d'avoir orchestré la fusillade qui a coûté la vie à l'icône du hip-hop en 1996 à Las Vegas. Donc, c'est une affaire restée non résolue pendant près de 3 décennies.
0: et le festival After Dark démarre aujourd'hui à Toronto.
2: Oui, si vous aimez les films d'horreur, le cinéma de genre est à l'honneur avec ce festival, le Toronto After Dark, qui débute aujourd'hui. Donc jusqu'au 18 octobre, vous pourrez découvrir une sélection de films d'horreur, de science-fiction et d'action venus des quatre coins du monde.
0: Merci Makia. Quelques nouvelles de sport maintenant. Bon, je vous en parlais un peu plus tôt et vous avez sans doute vu ça passer. Kawhi Leonard qui est finalement revenu officiellement avec les Raptors sur le terrain. Donc, ça s'est passé hier soir à Toronto. C'était un match préparatoire contre les Knicks de New York et les Raptors ont remporté ce match haut la main 148-98. Kawhi Leonard, vétéran de 35 ans, qui a été assez performant sur le terrain. 17 minutes de jeu pour lui, 21 points. Un sommet parmi les joueurs des Raptors et 5 rebonds. Et la saison dernière, Leonard qui a affiché une moyenne par match de 27,9 points, 6,3 rebonds, 3,6 passes décisives. C'était en 65 rencontres de saison avec les Clippers. Les Raptors vont, pour leur premier match de la saison, accueillir les Bulls de Chicago. Ce sera le 21 octobre. Et au hockey, bon, les Maple Leafs, eux, ont été ces résultats un petit peu moins heureux. Ils se sont inclinés face aux Mammoths de l'Utah qui l'a emporté 5-4 hier soir. Auston Matthews, Jack Roslovic, John Tavares et Gavin McKenna ont trouvé le fond du filet pour l'équipe de Toronto. Les Leafs vont revenir à domicile demain pour recevoir les Sabres de Buffalo. Et en terminant, un petit mot de baseball. Sachez que les Rays de Tampa Bay se sont ressaisis pour vaincre les Guardians de Cleveland 3-1 et gagner le deuxième match de leur série. C'était hier soir, les Rays qui créent l'égalité dans cette série 1-1, série de championnat de l'Américaine. Ils s'étaient inclinés la veille 7-3 et avant ça, ils ont quand même balayé les Yankees de New York à la première étape. Donc la série qui se transporte maintenant à Cleveland et le troisième affrontement aura lieu jeudi soir.

0: On écoutait la chanson Marika de New Guinea. On vous le disait en introduction, on a voulu aujourd'hui s'intéresser aux candidats à la mairie qui ne sont pas ceux parmi les dont on parle le plus. Donc, on sait que c'est une course beaucoup à deux candidats. On parle de la mairesse sortante Olivia Chow, le conseiller Brad Bradford, qui domine à la fois dans les débats, mais aussi dans les intentions de vote. Et la semaine dernière, d'ailleurs, le candidat Chris Alexander a retiré sa candidature. C'était le premier jour du vote par anticipation parce que il disait, bon, depuis que les sondages sont disponibles, il restait troisième dans les intentions de vote. Malgré tous les débats, malgré ses apparitions publiques, il n'arrivait pas à faire changer l'opinion en sa faveur dans les sondages. Il recevait autour de 8 à 10% d'appui de la part des répondants. Donc, dans cette élection, il y a en fait 52 candidats. Il y en avait 53 depuis le retrait de M. Alexander, 52 qui restent. Comment on fait pour se faire entendre quand il y a autant de candidats et quand il y en a deux en particulier qui dominent les débats? On va poser la question ce matin à une candidate francophile. Elle s'appelle Habiba Desai. Elle est avec nous. Bonjour, Habiba.
1: Bonjour.
0: Merci d'être avec nous. Alors, d'abord, juste une question assez simple. Pourquoi est-ce que vous avez décidé de vous lancer dans la course à la mairie?
1: Vraiment pour faire... to save lives. C'est le mot.
0: Sauver des vies.
1: Oui, de vivre des gens juifs et des gens jeunes dans la ville de Toronto, vraiment à partir de la violence avec gun violence et avec les hate crimes, le crime.
0: Donc, la question de la criminalité, c'est un aspect qui vous interpellait dans cette élection. On a parlé du fait qu'il y a beaucoup de candidats. Donc, vous êtes l'une de plus de 50 candidats sur le bulletin de vote. Mm-hmm. Comment faire dans ces circonstances pour vous faire entendre?
1: Ah, c'est vraiment d'accord. C'est vraiment difficile. Et moi, je veux juste dire merci à Radio-Canada pour cette opportunité d'avoir fait cette... en entrevue, ça c'est la première fois que je suis sur la radio dans cette élection de campagne. Toutes les radiostations, c'est juste Olivia et Brad. Mm-hmm. Et je pense que Belmont Rooney a entrevu Chris Alexander une fois.
0: Est-ce que vous saviez, au moment de vous lancer dans la course, qu'il y aurait ces deux candidats qui seraient les plus médiatisés, ou est-ce que vous pensiez qu'on parlerait davantage des autres candidats?
1: Non, il y a beaucoup d'autres candidats dans cette élection qui sont très bons. Il y a un homme, George Kalounis, et il a 30 années d'expérience dans le gouvernement et il a beaucoup de choses très bonnes. Lyle Sanders et John Otterston. Sarah McVie, qui est une femme sur...
0: une actrice.
1: Il y a une actrice.
0: Qui est connue également, oui.
1: Oui, alors il doit être juste une autre question.
0: Est-ce que vous faites surtout votre campagne sur les médias sociaux, ou bien est-ce que vous allez frapper aux portes, rencontrer les gens?
1: Pour moi, je pense que je comprends que si je ne serais sur les médias comme un choix pour les gens, comme like just polling, c'est pas correct de faire beaucoup de choses qui sont comme printing and wasting paper. Je ne fais pas ces choses-là, okay. Mais je juste utilise social media, je pense.
0: Okay, donc, vous préférez les outils numériques plutôt que d'avoir des affiches imprimées parce que c'est beaucoup de ressources aussi d'imprimer des pancartes, d'imprimer des affiches, j'imagine.
1: Oui, c'est correct. Je veux une campagne qu'on n'utilise pas beaucoup d'argent ou des choses parce que c'est un...
0: Est-ce que vous vous étiez également présenté aux élections du poste de conseiller dans le quartier 15 Don Valley West quand la conseillère de ce quartier était décédée et donc il y avait dû avoir une élection partielle. Donc c'est pas votre première campagne. C'est quoi la différence entre celle-ci et la précédente?
1: Je pense que dans cette élection, je dois avoir plus d'attention parce que je suis correcte. Dans cette campagne, j'ai avoir des différentes idées qui sont vraiment progressives. Par exemple, j'ai parlé à propos de la hate crimes contre la communauté juive en juin 2023. Ça s'avance de October 7th. Et la même chose pour la communauté dans Word, pour Don Valley West. J'ai parlé à propos de besoin systèmes contre le terrorisme pour les communautés à le local level. Et c'est une chose qu'on doit faire maintenant pour la ville.
0: Oui, donc vous vouliez peut-être avoir une perspective plus large. Quand on est candidat dans un quartier en particulier, c'est les problèmes du quartier, mais là, c'est vraiment toute la ville que vous espérez représenter.
1: Oui, mais maintenant, pour toute la ville, j'ai une idée très, très belle. Et c'est vraiment bon pour les États européens aussi. Et c'est à Freeport, Toronto, et agro-processing. So, agro-processing, par exemple, maintenant, les communautés caribéennes sendent barrels à la Caraïbe. Et quand le containers à retour à Toronto, il n'y a rien. Alors, si on juste met l'agriculture et bring it to Toronto and do manufacturing here at the Freeport. C'est possible de aussi pour
0: vous faites la promotion de peut-être plus d'échanges commerciaux au niveau local même et de tirer avantage du fait qu'on est sur le lac Ontario, qu'on a un port et qu'il y a beaucoup d'échanges qui peuvent partir de ce côté-là. Habiba Desai, merci d'être venue avec nous en studio aujourd'hui pour nous parler de votre campagne. Donc, je rappelle que vous êtes l'une de plus de 50 candidats dans cette course à la mairie de Toronto. Merci et bonne fin de campagne.
1: Oh, merci. Bon matin à tous.

0: Il est 7h29. Vous savez, on vous parlait plutôt ce mois-ci de cette mission Crew 13 de la NASA vers la Station spatiale internationale à laquelle participe un astronaute canadien, Joshua Kotrick. Il a donné hier ses premières impressions de la vie en orbite. C'était une conférence de presse qui était organisée. Il a flotté à l'intérieur de la station. Il a fait une démonstration de l'une de ses expériences physiologiques auxquelles il participe. Je rappelle que l'astronaute est âgé de 44 ans. Il est à sa deuxième semaine de cette mission de 6 mois, au cours de laquelle il va mener des expériences et des recherches et participer à des travaux de maintenance essentiels. Il dit qu'il s'amuse comme un fou et que le fait d'observer la Terre depuis la station a bouleversé sa vie. Il dit aussi que sa présence à bord de la station, le fait qu'il y ait un Canadien à bord de la station dans cette mission, démontre que le Canada peut apporter sa contribution à la pointe de l'exploration spatiale. Il a parlé du solide héritage spatial du Canada. Donc cette mission qui est partie à bord d'une capsule Dragon de SpaceX s'est envolée le 1er octobre. Et d'ailleurs, ça a été le vol le plus rapide jamais effectué pour rejoindre la station spatiale. Un vol qui a duré un peu moins de 8 heures, 7 h 55 pour être plus exact. C'est dans le cadre du programme des missions habitées commerciales de la NASA. À 7h30, c'est le moment de passer aux informations régionales avec Jessica Chen. D'abord, l'organisme Cycle Toronto a annoncé son intention de se rendre devant la Cour suprême du Canada pour contester le projet de l'Ontario de supprimer des pistes cyclables.
1: Cette nouvelle offensive judiciaire intervient alors que la province a entamé hier le démantèlement d'une portion de piste cyclable sur Bloor Street West à Etobicoke. Selon Maître Catherine Dune, avocate au cabinet Palliard-Rowland, qui représente Cycle Toronto, les actions du gouvernement ne peuvent pas être arbitraires.
2: On a vu que le retrait des pistes cyclables, ça va avoir des effets aux vies et aux sécurités de la personne, mais ça ne va pas avancer l'objectif du gouvernement de réduire la congestion. Alors, c'est vraiment le litige. C'est pas un droit aux pistes cyclables, mais c'est un droit que le gouvernement ne va pas agir d'une façon arbitraire quand ses actions vont augmenter les risques de cette façon-là.
1: Un premier tribunal avait jugé que le remplacement de 19 km de pistes cyclables par des voies automobiles sur 3 grandes artères représentait un risque inconstitutionnel pour la sécurité des cyclistes. Mais en août, la Cour d'appel de l'Ontario a annulé cette décision. La Cour suprême doit maintenant décider si elle acceptera d'entendre l'affaire.
0: Maintenant, peut-on encore gagner une élection sans attaquer ses adversaires? C'est le pari audacieux tenté à Milton.
1: En pleine campagne municipale, la candidate Zainab Azim et le maire sortant Gord Krent, ce qui est en lice pour un nouveau mandat, signent une trêve médiatique inédite pour prôner le respect. Un geste salué, mais qui pose la question, la bienveillance peut-elle vraiment l'emporter sur la polarisation? Elena Meyer.
3: We can disagree without degrading one another.
4: Dans une vidéo publiée sur les réseaux sociaux, Zainab Azim et le maire sortant de Milton, Gord Krant, comparent leurs milkshakes préférés.
5: We both agree that Choice has the best milkshakes in town. Right, Gord?
3: Without a reasonable doubt.
4: Leur message: la politique n'a pas besoin d'être méchante. La vidéo a dépassé les 65 000 vues. C'est la publication la plus populaire de la page de Mme Azim, ancienne organisatrice de la campagne de Zoran Mamdani, aujourd'hui maire de New York. Pour elle, ce ton peut résonner dans un climat politique polarisé. Et pour que ça fonctionne, dit-elle, il faut avoir des valeurs communes. Monsieur Krantz, qui brigue un nouveau mandat, a remporté les dernières élections par environ 1000 voix. S'allier à Mme Azim pourrait élargir son électorat, estime le directeur affaires publiques de Haut Coin Stratégie et Communication, Stéphane Grégoire.
6: Il est dans une quête de fédérer le plus de gens de Milton possible pour son élection. Lui risque gros, là. Donc je vois l'intérêt, si j'étais organisateur dans sa campagne, de faire ce genre d'association-là avec Mme Azim, qui représente un renouveau en politique canadienne.
4: Une approche qui tranche avec la campagne acrimonieuse entre Bonnie Crombie et Carolyn Parrish à Mississauga. Difficile d'imaginer une vidéo semblable entre Olivia Chow et Brad Bradford à Toronto. Ici Elena Meyer, Radio-Canada, Toronto.
0: Face au gouvernement fédéral qui menace de la poursuite rend justice la série Stelco contre-attaque.
1: Pour justifier la mise à pied de près de 500 employés en Ontario, l'entreprise invoque une chute de 58% de ses exportations vers les États-Unis en raison de la guerre tarifaire, combinée à une augmentation des importations étrangères. Dans une lettre adressée à la ministre de l'Industrie, Mélanie Joly, le président de Stelco affirme que la situation s'est transformée sur le marché. Ottawa soutient pour sa part que les engagements pris lors du rachat par l'américaine Cleveland Cliffs en 2024 restent contraignants et n'excluent aucun recours légal. Les syndicats s'attendent à environ 330 mises à pied à Hamilton et entre 40 et 50 autres à l'usine Lake Erie à Nanticoke, ainsi qu'à des suppressions de postes de stagiaires.
0: Maintenant, le procès de l'un des accusés du vol d'or à l'aéroport Pearson doit entendre aujourd'hui le témoignage supplémentaire d'un homme qui a reconnu son rôle dans le vol.
1: Arsalan Chaudhary a été condamné ce printemps à 4 ans de prison après avoir plaidé coupable de vol de plus de 5 000 $. Il a témoigné hier au procès de Parmpal Sidhu à Brampton, qui a plaidé non coupable des accusations de vol de plus de 5 000 $ et de complot en vue de commettre un acte criminel. Chaudhary a témoigné qu'il avait planifié le vol avec un autre homme, toujours recherché par les autorités, et qu'il ne connaissait pas vraiment Sidhu.
0: Et puis, une vaste étendue de la forêt boréale dans le nord de l'Ontario sera protégée contre le développement industriel.
1: Conservation de la Nature Canada a acquis 814 km² de forêt et de tourbières au sud de Kapuskasing auprès d'une entreprise qui vendait des crédits carbone. Certaines activités récréatives, comme la randonnée et le canotage, pourraient y être maintenues là où les conditions le permettent. Ottawa contribue 13 millions de dollars à ce projet de 64 millions à l'approche du sommet des Nations Unies sur la biodiversité la semaine prochaine.
0: Merci, Jessica. Il est 7h35. On va maintenant parler d'un événement qui a lieu aujourd'hui à Toronto. Plus de 2000 jeunes du secondaire vont se retrouver au Meriden Hall pour parler de santé mentale à l'ère du numérique. Il s'agit de la deuxième édition de ce festival organisé par le groupe Rally avec le soutien de Belle Cause pour la Cause et Jeunesse J'écoute, Kids Help Phone. En plus des conférences et des ateliers, les jeunes vont participer à un débat avec la sénatrice Catherine Hay au sujet de la loi C-34 sur les médias sociaux sécuritaires. Ce projet de loi est en attente d'une deuxième lecture pour le moment à la Chambre des communes. On fait le point avec Anne Gaviola, qui est membre du conseil du groupe Rally. Bonjour, Madame Gaviola.
7: Bonjour.
0: J'aimerais d'abord commencer par parler de ce débat à propos de la loi C-34. Pourquoi c'était important? Pourquoi c'est important d'entendre les jeunes à ce sujet?
7: Discuter en profondeur le futur des réseaux sociaux à Rally aujourd'hui, ça va être cet après-midi. C'est vraiment important d'entendre ce que les étudiants en pensent. Alors, ça va être les étudiants, les jeunes au secondaire qui vont animer une table ronde avec la sénatrice Catherine Hay. C'est au sujet du projet de loi C-34 sur la sécurité des médias sociaux. Et c'est un texte législatif qui vise à protéger les jeunes en ligne. On propose un âge minimum de 16 ans pour les comptes sur les réseaux sociaux, ainsi que des mesures de protection de la vie privée, la suppression des contenus préjudiciables et la création d'une commission indépendante qui va être chargée de s'assurer que les plateformes respectent les nouvelles règles. Et tout ça, c'est comparable à la loi qui a été passée en Australie l'année passée. Oui. Mais au Canada, on va faire des exceptions à la loi de C-34 si les compagnies démontrent des politiques visant à minimiser les conséquences négatives. Alors, il y a beaucoup d'adultes qui discutent le futur des réseaux sociaux et des nouvelles règles au Canada, mais c'est vraiment impératif d'entendre ce que les jeunes en pensent parce que c'est leur futur. Et à Rally, on va placer les élèves au cœur de cette discussion, de ce débat.
0: Et par la présence d'une sénatrice, est-ce que c'est l'occasion aussi pour elle de rapporter ses commentaires ensuite à Ottawa pour poursuivre les discussions sur ce projet de loi?
7: Oui, c'est exactement ça. Alors, c'est la sénatrice Catherine Hay et ça, c'est exactement ce qu'elle va faire. Elle nous dit que vraiment, c'est les jeunes qui sont les experts de leur propre vie en ligne et ils méritent d'avoir une réelle voix au chapitre qui concerne les règles. Et on sait que on discute tout le temps avec les jeunes. Ils nous disent qu'on peut faire mieux. On a fait un sondage à Rally l'année passée auprès des étudiants. Oui. Et 49%, alors la moitié des répondants, ont attribué aux entreprises technologiques une note de 1 ou deux sur cinq, quand on les a demandé si ces plateformes avaient leur bien-être, était bon pour leur bien-être. Mm-hmm. Et la note moyenne était 2,4 sur 5, alors ce ne sont pas de bonnes notes, mais les jeunes nous disent qu'ils ont beaucoup d'idées pour améliorer leur expérience en ligne. Ils voulaient aussi souligner le fait que les réseaux sociaux, ils ont grandi avec. Ça les aide à passer le temps, oui, mais aussi c'est leur moyen de communiquer et connecter avec les autres. C'est beaucoup plus qu'un simple divertissement.
0: Oui, mais justement, quand vous parliez de cette note qui a été attribuée aux entreprises technologiques, quelle est la part de responsabilité de ces entreprises-là dans la protection des jeunes?
7: Bon, je reconnais le rôle que ces compagnies ont dans tout ça. Et pour moi, je pense que pour trouver une bonne solution, il faut... inclure, il faut penser aux compagnies aussi. Je reconnais que la technologie et l'approche de certaines entreprises, ils sont vraiment à l'origine de beaucoup de problèmes qu'on a aujourd'hui. Et je reconnais qu'elles doivent également faire

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2: Que le monde change, le monde du travail va changer.
3: Oui, ça c'est quelque chose que je pense à beaucoup aussi parce que je suis la maman de deux enfants âgés 10 et 12 ans. Mm-hmm. Mais qu'est-ce que le futur des emplois, ça va être comment? Ça va être très différent, c'est ça, que ce qu'on a aujourd'hui. Et l'avenir au travail, la technologie, ça change à tous les jours, surtout dans l'âge de l'intelligence artificielle. Et ça, c'est un des gros thèmes, ce que tu as parlé. Mm-hmm. Aujourd'hui, on a l'auteur et il a un podcast, Scott Galloway, qui va venir sur le main stage et il va répondre aux questions des étudiants parce que c'est quelque chose que les professeurs nous disent qu'ils pensent beaucoup à et aussi les jeunes.
2: Oui. Peut-être un mot aussi sur la question du temps d'écran. On sait qu'on en parle beaucoup. C'est un des problèmes en ce qui concerne le bien-être des jeunes. Sick Kids recommande un maximum de 2 heures d'écran pour les jeunes de 5 à 17 ans. Des recommandations qui ne sont pas toujours suivies. Comment faire pour travailler en ce sens?
3: C'est difficile. À tous les jours, je pense à ça. J'essaie de faire mieux. Et mon conseil aux adolescents est d'essayer de gérer leur temps d'écran de manière réfléchie. Et je reconnais que même les adultes ont la difficulté à maîtriser ça. Alors, je recommande à tout le monde, les jeunes et tout le monde, d'observer l'impact de leur temps sur les écrans. Remarque comment ça change ton humeur, tes actions, ta façon de penser.
2: Oui.
3: Et remettez toujours en question la source de tes informations. J'ai 25 ans d'expérience comme journaliste et je pense que c'est super important. Et fixez-vous des limites. Je sais que c'est difficile, mais il faut essayer.
2: Anne Gaviola, vous êtes membre du conseil du groupe Rally. Vous nous parliez donc de ce rassemblement qui aura lieu aujourd'hui au Meriden Hall à Toronto, des jeunes du secondaire qui vont se retrouver pour parler de santé mentale à l'ère du numérique. Merci beaucoup.
3: De rien.

0: Miel de montagne avec Permis B bébé.
1: Quick question. How much do you know about Toronto's municipal election?
2: Honestly, nothing.
1: Well, you're not the only one. So let's break it down.
3: If you're voting in Toronto,
0: ce qu'on entend, c'est l'extrait d'une capsule réalisée par des étudiants en journalisme de l'Université métropolitaine de Toronto, TMU, à l'approche du scrutin municipal du 26 octobre. Ils se sont donnés pour mission d'intéresser les jeunes à la politique locale. Ces étudiants couvrent les élections pour leur journal On the Record, mais ils ont aussi lancé une campagne ciblée sur le réseau social TikTok. Ça s'appelle On the Ballot. Et j'accueille en studio Mali Alcancia et Sophie Gelder, toutes les deux étudiantes en journalisme à l'Université métropolitaine de Toronto. Vous êtes en quatrième année. Bonjour à vous deux.
4: Bonjour.
5: Bonjour.
0: D'où est venue cette idée de cette série de capsules que vous diffusez sur TikTok en particulier? Je sais pas qui va commencer.
4: Oui, Sophie. Donc l'idée, c'est de sensibiliser notre groupe d'âge aux élections municipales et de susciter la curiosité pour l'éducation civique. Donc oui, historiquement, ce groupe d'âge, l'âge de 24 ans et moins, est moins impliqué dans les issues civiques et les politiques. Donc c'est juste une idée de les engager. Ouais. Mm-hmm.
0: Donc ça partait d'un constat qu'il faut parler aux jeunes. Et pourquoi TikTok, peut-être Mali, pourquoi est-ce que vous avez choisi TikTok en particulier?
5: Ben, je pense que TikTok, c'est un réseau social qui est très utilisé par notre groupe d'âge. C'est une façon de donner des informations aux gens de notre âge.
0: Ouais. Okay. Donc, ça part aussi d'un constat que c'est là où les jeunes s'informent, entre autres. Vous abordez plein de sujets dans ces capsules, par exemple le logement. Il y a aussi une capsule sur la question de comment les algorithmes des médias sociaux influencent notre perception de la campagne. Même aussi des questions vraiment de base, pour qui on vote, comment ça marche le vote. Comment est-ce que vous choisissez les thèmes que vous abordez?
4: Oh, c'est simple. C'est les idées que nous... pense comme c'est les thèmes que nous sommes curieux à propos déjà. Donc, j'aime particulièrement les TikTok qui donnent la parole aux élèves. C'est une opportunité d'apprendre ce que notre groupe d'âge parle à propos d'eux. Et c'est juste comme une... Oui, j'aime beaucoup. C'est naturel, oui.
0: Et donc, vous êtes beaucoup d'étudiants à participer à ces capsules. Comment ça se passe, la dynamique? Vous avez des réunions? Vous discutez un peu de ce que vous allez faire?
5: Chaque lundi, on est toute la classe ensemble, puis on se parle, puis on partage nos idées, puis on travaille ensemble. Et je pense que avoir la chance de travailler ensemble, ça nous donne plein d'idées, puis c'est toutes les TikTok qu'on fait...
0: Sophie, vous avez participé à une capsule qui s'intéressait aux archives Ryerson Union, qui est l'ancien nom du journal étudiant, et vous avez constaté que les sujets abordés il y a peut-être 30, 20, 10 ans reviennent aussi, sont encore abordés aujourd'hui. Qu'est-ce que vous avez vu?
4: Oui, nous avons vu que les issues que les étudiants parlent à propos de, comme dans les 1980, ces années-là, il y a beaucoup de similarités entre l'élection du 2010. C'est une élection tellement importante. Mm-hmm. Oui, c'était juste intéressant de voir la voix des étudiants des années comme vous avez dit, 30, 40 années. C'est juste... nous sommes... j'aime qu'il y a cette information disposable. Mm-hmm. Oui,
0: ouais, c'est bien de pouvoir retourner dans le passé, les archives, pour voir ce que les autres journalistes ont fait avant vous aussi. Mm. Comment est-ce que ce projet est reçu dans la communauté universitaire? Est-ce que vous sentez une réaction de la part des étudiants?
5: Le but n'est pas de gagner plus d'abonnés ou que nos TikTok aient des tonnes de vues, mais... on veut plutôt encourager la participation des moins de 24 ans aux élections et la vie politique municipale, puis que les étudiants soient plus curieux et on espère qu'ils veulent en savoir plus avec nos TikTok.
0: Qu'est-ce que vous pensez de la couverture des médias, on va dire, plus traditionnels de cette campagne électorale?
5: Les étudiants sont moins le type de mettre la télé puis écouter les sur la télé les, ou mm-hmm. la radio le matin. Alors, je pense que avec nos TikTok, c'est plus facile pour eux de savoir plus d'informations.
0: Ouais. Mm-hmm. Et vous, en tant que journaliste étudiant, est-ce que vous trouvez que c'est une campagne qui est intéressante à couvrir?
4: Oui, bien sûr. Et en fait, c'est informatif. Comme juste l'autre jour, j'ai revu une des vidéos sur les modes de scrutin et les dates limites parce que j'avais une question moi-même. Donc, nos contenus cherchent aussi à être juste utiles et informatifs.
0: Mm-hmm. Mali, vous avez une capsule aussi qui va sortir bientôt. Sur quel sujet?
5: Alors, j'ai eu la chance de parler à quelqu'un de mon âge, puis elle est court dans les élections municipales à Scarborough. Alors, elle a mon âge, mais elle a tellement d'informations puis tellement de choses à dire sur les élections. Et j'espère que avec notre TikTok, ça va montrer à d'autres personnes de nos âges qu'il y a tellement à savoir puis il faut être curieux, puis il faut demander des questions sur les politiques.
0: Ouais, qu'on peut non seulement s'intéresser, mais même plus s'impliquer dans la politique locale. Vous êtes toutes les deux en quatrième année, donc c'est la dernière année de votre programme de journalisme. Quels sont vos projets après l'école?
4: Oh, bonne question. je veux travailler à ici, juste ou comme un environnement similaire. Oui, parler à propos des issues qui concernent les gens et puis aussi de mon groupe d'âge, c'est quelque chose qui m'intéresse maintenant, mais aussi dans le futur. Oui.
0: Mm-hmm. Honnêtement, pour vous, Mali?
5: J'ai honnêtement pas vraiment une idée directe, mais j'adore écrire, puis j'adore parler aux gens, puis écrire leurs histoires. Alors, j'espère de faire ça dans le futur. Peut-être ici ou en quelque part d'autre, en français ou en anglais.
0: Ouais. Mais on parle beaucoup souvent de la transformation des médias, surtout à l'ère du numérique. Là, bon, là, vous avez un exemple d'une campagne qui s'est déplacée sur TikTok. Est-ce que vous, ça vous inquiète ou au contraire, ça vous stimule de savoir qu'il y a ces nouveaux outils qu'on peut avoir pour faire du journalisme?
4: Ah, il me stimule parce que c'est juste comme une autre façon d'utiliser mon imagination créative pour créer les autres formes de messages. Donc, oui, ça ouvre les portes pour moi. Mm-hmm. Oui.
5: Ouais, je pense que c'est très intéressant de voir l'évolution de le journalisme. Et je pense qu'avec les réseaux sociaux, ça nous donne une nouvelle version de donner des informations.
0: Mm-hmm. Mali Alcancia et Sophie Gelder, donc vous êtes étudiante en journalisme à l'Université métropolitaine de Toronto et vous participez à cette couverture de la campagne électorale municipale. Merci beaucoup d'avoir été avec nous.
4: Merci beaucoup.

0: On écoutait Soleil Launière avec Piekwa Kami. À 7h57, on va maintenant faire le tour de quelques informations avec Jessica Chen. D'abord, bon, vous rêvez d'habiter sur les îles de Toronto, c'est peut-être le moment de tenter votre chance.
1: En effet, Camille, alors 38 nouvelles places sont ouvertes sur la liste officielle des acheteurs, et ce jusqu'au 30 octobre 16h. Pour s'inscrire au tirage au sort, il faut remplir un formulaire sur le site internet de la fiducie de la communauté résidentielle des îles de Toronto et payer 20$. Alors, établie pour la première fois en 1994, la liste des acheteurs est limitée à 500 noms. Côté budget, le prix d'une maison se situe en moyenne entre 150 000 et 400 000 dollars, auquel s'ajoute un bail foncier à payer une fois entre 60 000 et 78 000 dollars. Alors attention, ces propriétés doivent obligatoirement être votre résidence principale.
0: Oui, c'est très intéressant le système de propriété sur les îles de Toronto. Par ailleurs, les Backstreet Boys qui ont ajouté un autre spectacle au Centre Rogers.
1: Oui, et cela porte leur résidence de 2027 à un total de 12 spectacles. Le boy band des années 90 a annoncé hier sur les réseaux sociaux qu'il ajoutait un autre spectacle le dimanche 7 mars. Leur résidence avait initialement été annoncée comme une série de 4 soirs, débutant le 12 février, avant que le groupe n'ajoute d'autres spectacles la semaine dernière en raison d'une demande écrasante.
0: Et à l'instant, ce sera le radiojournal de 8h. On va parler entre autres du fait que Ottawa a mis sur pause l'achat prévu de 16 hélicoptères américains Black Hawk. Nous, on sera de retour avec toute l'équipe à partir de 8h10. On va notamment parler d'intelligence artificielle avec notre chroniqueur Luc L'Espérance. À tout de suite.

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5: Du Boréal, incapable d'apporter des réponses définitives aux allégations d'utilisation de l'intelligence artificielle par l'auteur Télisson Aurélien.
6: Aujourd'hui, c'est l'auteur qui peut véritablement faire la lumière sur son processus créatif.
5: Le livre restera en librairie. Ottawa interrompt le processus d'achat d'équipements militaires américains en réponse aux tensions commerciales avec les États-Unis.
7: Le métro de Montréal est maintenant ouvert.
5: Et le métro de Montréal a 60 ans aujourd'hui. Retour au 14 octobre 1966.
8: On se dit, ça fait 30 ans, 40 ans qu'il y en était question. C'était sur le papier. Et là, tout à coup, c'est vrai.
5: Bonjour, ici Marie-Michèle Bordua. Bienvenue à ce Radio-Journal. Les éditions du Boréal continuent d'appuyer l'auteur Télisson Aurélien malgré les allégations d'utilisation de l'intelligence artificielle dans l'écriture de son roman « C'était ça ou mourir ». Jean-Philippe Robillard est avec nous pour faire le point. Jean-Philippe, la maison d'édition n'a pas l'intention de retirer le roman des librairies.
9: Oui, parce que la maison d'édition n'a toujours pas de preuves concrètes, Marie-Michèle, n'est pas capable pour le moment d'apporter des réponses définitives aux allégations qui visent l'auteur, outre le fait de ce qu'affirme Télisson Aurélien, parce que la maison d'édition n'a toujours pas d'éléments pour lui permettre de retracer avec précision l'historique du manuscrit avant le 12 septembre 2025, date à laquelle il a été envoyé à l'équipe. Alors, ce qu'on comprend, c'est que Télisson Aurélien n'a pas fourni Marie-Michèle de preuves pour contredire ce qui lui est reproché. On écoute le co-directeur général des éditions du Boréal, Renaud Roussel. Il vient tout juste d'accorder une entrevue sur nos ondes à l'émission Tout un matin ici à Montréal.
6: Il nous a transmis des éléments, nous avons réuni des éléments autour de C'est ça et mourir, mais ces éléments-là ne sont pas concluants d'une manière ou d'une autre. C'est-à-dire qu'on ne peut pas confirmer ou infirmer les allégations qui ont été faites donc au sujet de l'utilisation de l'intelligence artificielle. Aujourd'hui, c'est l'auteur qui peut véritablement faire la lumière sur son processus créatif.
9: Mais la maison d'édition condamne sans réserve les faits de plagiat là, qui sont attribués à l'auteur pour d'autres textes. Là.
5: Et Jean-Philippe, c'est une sortie de la maison d'édition qui survient au lendemain d'une déclaration de l'auteur.
9: Oui, une déclaration écrite dans laquelle Télisson Aurélien persiste et signe. Il affirme qu'aucune phrase de son roman n'a été créée par une intelligence artificielle, contrairement à ce que certains allèguent. Mais l'auteur reconnaît cependant qu'il a déjà plagié dans le passé. Il a d'ailleurs présenté des excuses à ce sujet-là, mais il affirme qu'il s'agit, selon lui, d'erreurs de jeunesse.
5: Merci, Jean-Philippe.
9: Merci, au revoir.
5: Radio-Canada a appris qu'Ottawa a mis sur pause l'achat prévu de 16 hélicoptères américains Black Hawk. Ces appareils étaient destinés aux forces d'opérations spéciales. Nous en parlons avec Daniel Leblanc à Ottawa. Daniel, qu'est-ce qui explique ce recul?
10: C'est qu'Ottawa refuse, dans le contexte politique actuel, de donner un contrat sans appel d'offres au géant américain Lockheed Martin. C'est la compagnie qui fabrique les hélicoptères Black Hawk que le Canada voulait acheter, mais aussi les fameux avions de chasse F-35. C'est une réponse directe aux tensions commerciales et diplomatiques avec l'administration du président américain Donald Trump. Le Canada a décidé de donner la priorité à la production militaire au Canada et de diversifier les ententes avec des nouveaux partenaires en Europe et en Asie. Les forces armées ont donc été invitées à étudier d'autres options que l'achat d'hélicoptères américains pour leurs forces d'élite.
5: Daniel, est-ce que c'est réaliste pour le Canada de pivoter vers de nouveaux fournisseurs aussi rapidement?
10: Mais c'est que le Canada part de loin avec environ 70 % des contrats militaires actuellement qui vont aux États-Unis, comme l'explique Justin Massé, professeur de sciences politiques à l'UQAM.
11: On n'a pas investi dans le développement de capacités alternatives faites chez nous, ou on n'a pas développé non plus des collaborations durables avec beaucoup d'entreprises non américaines.
10: Mais le major général à la retraite, Denis Thompson, qui a déjà dirigé les forces d'opération spéciales au Canada, aimerait que le gouvernement se concentre sur les besoins opérationnels de ses forces armées.
12: Monsieur Trump, il va être là pour un autre 2 années. Et puis après lui, on va avoir cet équipement pendant 20 ou 30 ans. C'est ça qui est important.
10: Les Blackhawks devaient servir à remplacer la flotte de Griffon qui, eux, ont été achetés dans les années 1990.
5: Daniel Leblanc, merci.
10: Au revoir.
5: Le premier ministre Mark Carney va participer cette semaine à 2 rassemblements en Alberta en prévision du référendum de lundi. Les Albertains doivent se prononcer sur la possibilité d'un futur référendum sur la séparation de la province, mais aussi sur 9 autres questions constitutionnelles et d'immigration. Mark Carney, qui a grandi en Alberta, va assister au rassemblement de Calgary demain et d'Edmonton vendredi pour y livrer un message d'unité nationale. Québec refuse toujours d'élargir le dépistage du cancer du sein aux femmes de 40 à 49 ans, et ce même si l'Institut national d'excellence en santé et en services sociaux le recommande. David Gentile a rencontré une femme qui n'a pas encore 50 ans et qui souffre d'un cancer du sein incurable.
13: L'objectif de ma chimiothérapie présentement, là, c'est d'empêcher que les métastases se répandent trop vite.
14: Eugénie Lacroix vit avec un cancer du sein incurable diagnostiqué alors qu'elle n'avait que 45 ans. Elle milite pour que Québec élargisse le programme de dépistage du cancer du sein aux femmes de 40 à 49 ans.
13: Il faut rapidement rentrer les femmes de 45 à 49 ans dans ce programme-là et leur donner la chance, un, d'être informées comme il faut, puis deux, de pouvoir aller rapidement passer les mammographies.
14: Parce que l'incidence du cancer du sein chez les femmes de 40 à 49 ans augmente. Denis Soulière est oncologue et porte-parole de la Société canadienne du cancer.
15: Parce que l'on sait que la proportion des femmes de 40 à 49 ans qui ont un cancer du sein est en augmentation depuis 15 à 20 ans. Alors qu'on était de l'ordre, il y a 20 ans, à peu près de 8 % des cas de cancer du sein, on est à peu près maintenant de l'ordre de 13 % des cas de cancer du sein.
14: Grégoire Bernèche, c'est le président de l'Association des radiologistes du Québec. Il estime qu'on doit aller de l'avant.
16: Depuis plusieurs années, les patientes de moins de 50 ans au Québec, en particulier la cohorte des 45-49 ans, sont les seules au Canada à ne pas pouvoir bénéficier d'un dépistage systématique. Non seulement je trouve ça inacceptable, mais je trouve ça gênant.
14: Le ministère de la Santé du Québec dit poursuivre sa réflexion et songe à faciliter l'accès au dépistage pour les femmes de tous les âges qui présentent des facteurs de risque. Ici David Gentile, Radio-Canada, Montréal.
5: Le président ukrainien exprime son indignation après de nouveaux bombardements russes sur les infrastructures énergétiques ukrainiennes. Volodymyr Zelensky affirme que l'armée russe a pilonné le réseau électrique ukrainien et des installations pétrolières et gazières pour une 3e nuit de suite. Le président américain a pourtant annoncé dimanche un cessez-le-feu énergétique entre Kiev et Moscou. Les dernières attaques russes ont fait au moins 7 morts. Donald Trump annonce sur son réseau social que des travaux de grande envergure d'exploration pétrolière, gazière et minière s'apprêtent à débuter au Groenland. Selon le président américain, ce territoire danois contient d'importantes réserves de pétrole facilement exploitables. Les États-Unis, le Danemark et le Groenland ont signé le mois dernier un accord de sécurité qui vise à mettre fin aux tensions nées des menaces répétées du président américain sur une prise de contrôle de l'île.
0: Société.
5: Le métro de Montréal souligne ses 60 ans. Le chantier souterrain colossal bouclé en un peu plus de 4 ans a été inauguré en 1966. Il a transformé la mobilité de la métropole. Élise Allard nous transporte dans son histoire.
7: Le métro de Montréal est maintenant ouvert.
17: Le 14 octobre 1966, le maire Jean Drapeau préside la cérémonie d'inauguration du métro de Montréal. Quelques 6000 invités assistent alors à l'arrivée des premiers wagons à la station Berry de Montigny, aujourd'hui Berry-UQAM.
18: Oh, j'ai bien aimé ça, c'est admirable.
19: Qu'est-ce qui vous a plu?
18: Ah, c'est la propreté, l'architecture.
19: Et vous, madame?
20: Surtout le confort, la rapidité, la beauté.
19: Qu'est-ce que vous pensez de la couleur des wagons qui sont bleu pâle?
20: Ah, j'aime bien ça.
17: Parmi quelques 300 personnes invitées à y prendre place, le député libéral de l'époque, René Lévesque.
8: On se dit, ça fait 30 ans, 40 ans qu'il en était question. C'était sur le papier, et là, tout à coup, c'est vrai.
17: L'idée de creuser des tunnels pour faciliter la circulation des tramways au centre-ville datait de 1910, mais la crise économique et la Seconde Guerre mondiale ont mis un frein au projet, relancé en 1960 par l'élection du tandem Jean Drapeau et Lucien Saunier. Ce dernier, alors président du comité exécutif de la ville, présente en 1961 ses plans pour le métro.
1: Voici brièvement la description des trois lignes de métro. La ligne numéro 1, qui compte 21 800 pieds.
21: Je vous invite à appeler les ouvriers au travail à l'heure très précise de 8 heures.
17: Près de 4 ans et demi plus tard, les 20 premières stations sont inaugurées. 6 autres seront complétées en 1967, à temps pour l'exposition universelle. Ici Élise Allard, Radio-Canada, Montréal.
5: Voilà, c'était le Radio-Journal. Merci d'avoir été à l'écoute. 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Excellente journée.

0: Il est 8h10 et c'est la troisième heure de cette émission qui commence. Un petit mot pour vous dire que si vous devez prendre la route ce matin, c'est très, très congestionné partout, d'est en ouest, de Scarborough jusqu'à Oakville. C'est pas mal rouge sur la 401 aussi, au nord de Toronto. Il y a un accident sur la 401 en direction ouest sur les voies collectrices au niveau de Morningside. Donc, une voie de droite qui est fermée. Il y avait quelques autres accidents un peu plus tôt que je mentionnais qui sont résolus, mais reste que le réseau est très encombré ce matin. Ça va être une journée peut-être un petit peu pluvieuse en matinée. Pour l'instant, nuageuse dans la plupart de nos régions. 14 degrés à Toronto, Hamilton, 12 à Kingston, 11 à Barrie, 16 à Welland. On a des probabilités d'averses de l'ordre de 30 à 40 pour ce matin. Par la suite, ça va être principalement nuageux, peut-être un petit peu ensoleillé. Donc, alternance soleil-nuage avec des maximums quand même un petit peu au-dessus des normales de saison. Encore une fois, aujourd'hui, on parle de 17 degrés à Toronto, 18 à Hamilton, jusqu'à 19 pour ce qui est de Welland, Barrie, un petit peu plus frais, comme toujours, 13 degrés pour cet après-midi. Catherine Moras, notre réalisatrice, il n'y a pas deux matins, pareil, on va parler d'intelligence artificielle dans quelques minutes.
1: Parce que c'est le retour de la chronique et aujourd'hui, on va parler d'une lettre ouverte qui a beaucoup fait jaser. Ça a été publié hier, il y a quelques 225 scientifiques spécialisés en IA ainsi qu'en cybersécurité qui demandent des changements immédiats dans les pratiques de développement et de déploiement de l'IA. Ça arrive alors que plusieurs organisations ont révélé des failles de sécurité pendant lesquelles des modèles d'IA sont parvenus à sortir de leur environnement et de compromettre les systèmes d'organisation externe. On en parle avec Luc L'Espérance dans quelques minutes.
0: Et un peu plus tard, on va aussi revenir sur un événement qui veut attirer l'attention sur la réalité des personnes sans-abri à Toronto.
1: Oui, c'est aujourd'hui. Ça se tient à l'église All Saints à midi à l'intersection des rues Sherbourne et Dundas au centre-ville. C'est une église qui offre des services aux personnes sans-abri depuis plus de 50 ans. Et justement, l'idée, c'est de les mettre en valeur. Il y aura notamment une exposition de photos ainsi qu'une murale qui sera dévoilée pour l'occasion. On en parle à 8h35.
0: Merci, Catherine.
1: Je vous en prie.
0: Makia, à la culture, aujourd'hui, on va parler entre autres de musique.
2: Oui, aujourd'hui, on va voyager au Portugal avec la musique portugaise Fado, expliquée par ma collègue Sarah Tomlinson. Et ensuite, on va parler art avec la Biennale de Toronto. Mon collègue Adrien Vol nous donnera ses recommandations.
0: Merci, Makia. Et aux informations de Jessica, on va commencer avec cette nouvelle. Des officiels néerlandais rendent hommage aux soldats de Hamilton qui ont libéré leur village de l'occupation nazie pendant la Seconde Guerre mondiale.
3: C'était en 1944 que l'infanterie royale de Hamilton a libéré le village de Wunstrecht de la domination nazie. Pour la première fois, la ville de Hamilton a ouvert les portes de sa salle du conseil municipal pour accueillir une délégation de 9 visiteurs de cette petite municipalité néerlandaise. Hier, la délégation a rencontré des membres de l'infanterie ainsi que la mairesse Andrea Horvath à l'hôtel de ville lors d'une cérémonie soulignant le 82e anniversaire de la libération de Wunstrecht et cette toute première visite.
0: Et 6 personnes ont été arrêtées après que des agents ont démantelé une importante exploitation de production illégale de cannabis à Greater Napanee.
3: C'est ce que rapporte la police provinciale de l'Ontario. La PPO a ouvert une enquête le mois dernier sur une culture suspecte située sur la route de Comté 12 à environ 60 km au nord-ouest de Kingston. Les agents ont saisi plus de 5200 plants de cannabis d'une valeur de plusieurs millions de dollars et près de 2000 dollars en argent comptant.
0: Maintenant, au bulletin d'information de 8h30, dans une quinzaine de minutes, on va parler de l'enquête du coroner qui va entendre aujourd'hui plus de détails sur la mort de Regis Paquette.
3: Elle a chuté d'un balcon de Toronto alors que la police se trouvait chez elle en mai 2020. Le docteur Julien Hébert a été le premier témoin entendu hier.
0: Merci, Jessica. 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On va poursuivre aujourd'hui la chronique consacrée à l'intelligence artificielle un mercredi sur deux. C'est Luc L'Espérance qui est avec nous. Il est auteur, conférencier et maître d'enseignement en intelligence artificielle à HEC Montréal. Bonjour Luc.
4: Bonjour Camille.
0: Bon, on va parler de cette nouvelle, grosse nouvelle qui est tombée. Plus de 200 scientifiques du monde entier, dont le franco-canadien Yoshua Bengio, qui réclament des changements immédiats pour prévenir les dérives de l'intelligence artificielle. Une lettre ouverte a été publiée hier dans laquelle ils mettent en garde contre les risques liés à l'intelligence artificielle qui est parvenue à contourner certains systèmes de sécurité. Les demandes des chercheurs sont nombreuses. Parmi ces demandes, on compte un meilleur encadrement de ces technologies pour éviter des incidents. C'est pas la première fois qu'on a ce genre de lettre de sortie publique. Qu'est-ce qu'il y a de différent cette fois-ci?
4: En fait, il y a 3 ans, une lettre similaire, notamment de M. Bengio, avait été proposée. Et l'objectif, c'était pas nécessairement de sécuriser les modèles, mais plutôt de mettre sur pause le développement des modèles. Donc, c'était vraiment de ralentir le rythme des développements. Et puis, 3 ans plus tard, bon, entre vous et moi, on n'a pas ralenti, on a simplement accéléré. Ouais. Et donc, la situation a un peu changé. On a des modèles de plus en plus puissants, de plus en plus adoptés, mais surtout, on a des modèles qu'on appelle autonomes, hein, donc des agents, comme on parlait il y a 2 semaines, capables de prendre des décisions, d'agir, parfois d'exécuter du code. Et ces agents autonomes, malheureusement, ont relevé plusieurs incidents dans les derniers mois. Et donc, la lettre de 2026, celle qui a été proposée hier, c'est une demande qui est un peu différente. On ne dit pas est-ce qu'on devrait ralentir, mais plutôt on devrait dès maintenant encadrer. Donc, on devrait confiner immédiatement la plupart des modèles qui présentent des risques importants. On devrait créer un organisme international pour venir mettre certaines normes en place au niveau du développement. Et finalement, on demande également un registre public des incidents liés à l'intelligence artificielle.
0: Ouais, vous avez dit confiner. Ça signifie quoi, confiner une IA?
4: Oui, ça peut rappeler des mauvais souvenirs aux personnes qui nous écoutent avec la pandémie, moment de confinement. Confiner une IA, c'est vraiment de mettre des barrières en place. Et donc, je vous donne un exemple très, très, très concret. Imaginez que vous avez un chien et que le chien, il est bien éduqué. Il a des comportements qui sont adéquats. Vous lui faites confiance jusqu'à un certain point, mais quand vous ne regardez pas, quand vous n'êtes pas à la maison, vous savez pas exactement qu'est-ce que le chien va faire. Et donc, vous allez dire, bon, on va quand même mettre une barrière. On va quand même mettre une clôture. On va laisser une laisse. Donc, on va quand même mettre certaines protections en place, étant donné qu'on ne peut pas se fier simplement sur le bon comportement de l'animal. Et c'est un petit peu la même chose pour l'IA, étant donné qu'il y a eu quelques dérapages par le passé. Mais je dis le passé, mais on s'entend, c'est très récent, là, dans les dernières semaines. La nouvelle lettre, ce qu'elle dit, c'est venons encadrer. Peut-être qu'on peut pas suffisamment faire confiance à l'IA, venons quand même l'encadrer. De la même façon que au niveau d'un développement, je vais prendre l'analogie d'un laboratoire pharmaceutique, un scientifique qui manipule un agent biologique potentiellement dangereux. Pensons à un virus. On va vouloir évidemment se protéger. On va mettre des gants, un masque, l'air va être contrôlé. Donc, c'est un peu la même logique en IA. On va finalement contrôler l'environnement, non pas le virus ou l'IA elle-même, mais l'environnement dans lequel celle-ci est testée. Et ce qu'on appelle en langage technique un carré de sable, donc on va s'assurer là, que l'IA ne sorte pas de son carré de sable tant et aussi longtemps là, que tous les tests requis n'auront pas été faits.
0: Oui, vous avez dit, Luc, par le passé, mais c'est vrai que dans les dernières semaines, on a l'impression d'avoir vécu plusieurs années quand on parle d'IA. Mais quand on parle de confiner l'IA, pourquoi est-ce qu'on veut autant confiner l'IA? Est-ce que les géants technologiques, est-ce qu'on peut aller jusque dire qu'ils livrent des produits d'IA dangereux?
4: Ce serait, écoutez, c'est sûr qu'il faudrait définir dangereux parce que les produits présentent un risque. Après, les produits qu'on utilise, vous et moi, je pense à ChatGPT pour le grand public, Copilot, sont pas des produits dangereux comme tels. Oui, on peut créer une dépendance. Oui, les outils viennent avec certains biais, mais majoritairement, ces produits-là sont non seulement efficaces, mais sont aussi relativement sécuritaires. Là où il y a vraiment des risques, on pourrait parler plus de dangers, c'est lorsqu'on fait face à des agents autonomes qui, par eux-mêmes, décident de prendre des directions qu'un humain n'aurait pas nécessairement prises. Et on a parlé dans les dernières chroniques, là, de situations où des agents, dans le but d'atteindre un objectif, prenaient des chemins un peu douteux, hein, parfois faisaient des choix immoraux, par exemple, allaient tricher, cacher leurs traces, mentir, etc. Et c'est vraiment face à ces incidents, que les chercheurs se disent, ben, on doit très rapidement mettre en place des mesures de sécurité. Parce que l'alternative, ou du moins la situation actuelle, c'est que les grands joueurs technologiques font un peu ce qu'ils veulent. Et la plupart ne sont pas nécessairement mal intentionnés. Faut bien comprendre ici. Je pense à Anthropique, par exemple, derrière Claude, qui produit déjà des rapports périodiques, qui évalue les risques, qui fait des analyses d'incidents, qui a même lancé la semaine dernière deux nouvelles initiatives là, pour protéger les infrastructures publiques, notamment. Mm-hmm. Microsoft aussi, qui demande des encadrements plus sévères. Donc, on voit qu'il y a quand même des joueurs technologiques qui, font déjà évidemment des tests qui assurent une certaine sécurité. Et de deux, qui lèvent la main en disant « on aimerait davantage d'encadrement ». Oui. Après, l'enjeu, c'est qu'on peut se poser la question, est-ce que c'est vrai, est-ce que c'est de la poudre aux yeux? Tu sais, Sam Altman d'OpenAI, encore il y a quelques semaines, disait « oui, mais en même temps, il faut accepter certains risques étant donné qu'on développe quelque chose de tellement innovant ». Donc, parfois, au prix de l'innovation, il faut accepter finalement peut-être de tourner des coins ronds. Et c'est un peu là où la réponse américaine, ou du moins la réponse de l'administration Trump, encore une fois, là, très récemment, a été de dire « on ne va pas réguler de façon très sévère l'IA, on va plutôt laisser les géants technologiques s'auto-réguler ». Donc, on parle d'engagement volontaire des entreprises qui produisent l'IA. Et c'est un peu ça qui a choqué plusieurs personnes et plusieurs chercheurs, notamment qui s'intéressent à la sécurité et l'alignement technologique, qui ont dit « ben ce n'est pas suffisant ». C'est comme si on laissait les laboratoires pharmaceutiques créer leurs propres médicaments, les mettre eux-mêmes sur le marché sans aucune instance, par exemple, comme Santé Canada ou la FDA aux États-Unis. Et donc, on est vraiment dans une situation assez unique actuellement, Camille.
0: Oui, mais on dirait aussi qu'il y a un paradoxe qui se renforce. D'un côté, on observe les risques. D'un autre côté, on voit que les agents d'IA se multiplient. Est-ce que c'est juste une perception?
4: Ce n'est pas une perception. Et puis, d'un côté, effectivement, plus les agents sont autonomes, plus les risques peuvent devenir importants. Et de l'autre côté, puis on en parlait ensemble il y a deux semaines, les nouveaux agents autonomes, on a l'impression qu'ils explosent autour de nous actuellement. Meta lançait il y a trois semaines le modèle Muse, donc un assistant personnel là, que tous ceux et celles qui utilisent Facebook ou Instagram ont sûrement vu des publicités là, abondées. Oui. Et déjà lundi, Meta annonçait une mise à jour, de nouveaux modèles, derrière Muse pour le rendre encore plus puissant. On parle d'un modèle qui a à peine trois semaines. Entre-temps, OpenAI, le fournisseur de ChatGPT, a lancé les DOTS, D-O-T-S, donc des agents autonomes, un peu comme Muse, capables de faire du travail, d'exécuter des tâches. Et donc, on voit qu'il y a vraiment une demande des utilisateurs et des entreprises pour des IA autonomes, donc capables d'effectuer des tâches. Mais ironiquement, plus les entreprises les développent, plus elles les développent rapidement, plus elles les rendent autonomes, plus les risques sont élevés. Donc, il y a vraiment ce paradoxe, là, comme tu mentionnes, qui n'est pas une perception qui est réelle. Et ça vient renforcer, en fait, la lettre de M. Bengio là, et les autres signataires qui essentiellement disent « on veut simplement sécuriser, on ne veut pas arrêter l'IA, on veut sécuriser l'IA pour s'assurer finalement qu'on la déploie de façon responsable et finalement qu'on fasse qu'est-ce que l'humain a fait dans à peu près toutes les industries, c'est-à-dire qu'on a régulé du moment qu'il y avait des risques là, pour une société. »
0: Mais justement là-dessus, en terminant, parce qu'on a à plusieurs reprises, on a eu cette analogie de l'industrie pharmaceutique, donc on ne cherche pas l'absence de risque, mais en même temps, on impose des contrôles en sachant que les produits peuvent présenter des risques. Est-ce que c'est le bon modèle à regarder pour ce qui est de l'IA?
4: Ben, de mon côté, je pense que oui. Je pense qu'on avance dans la bonne direction. Je pense que ces conversations sont importantes et très imminentes, là, c'est-à-dire qu'on doit les avoir rapidement. Et surtout, si on regarde ailleurs, hein, si je vous amène en Europe, en Asie, on voit que les régulations sont beaucoup plus sévères. Plusieurs pays, plusieurs organismes, je pense à l'acte IA en Europe, ont déjà réfléchi aux agents autonomes et ont déjà mis en place des contrôles un peu plus avancés que ce qu'on voit actuellement aux États-Unis. Mais il faut se rappeler, les États-Unis représentent plus du trois quarts des investissements en IA. Donc, la plupart des grands joueurs, Meta, OpenAI, Google, etc., ce sont toutes des entreprises américaines. Donc, leur part de marché, leur influence dans la sphère technologique est très, très, très importante.
0: Mm-hmm. Luc L'Espérance, notre chroniqueur en intelligence artificielle. Merci beaucoup. À la prochaine.
4: Un grand merci, Camille. Bonne journée.
0: Maquia, on va maintenant parler d'art avec la Biennale de Toronto.
2: Oui, Camille, la Biennale de Toronto propose de découvrir des œuvres d'artistes contemporains dans différents lieux de la ville. Et mon collègue Adrien Vol s'est rendu sur place pour visiter certaines des œuvres et nous faire découvrir ses favorites. Il nous donne aussi quelques pistes pour mieux apprécier cette grande rencontre avec l'art contemporain. Pour commencer, Adrien, pouvez-vous nous présenter la Biennale de Toronto ?
5: Alors, la Biennale de Toronto, c'est un événement qui a lieu tous les deux ans, comme le dit son nom, Biennale. C'est la 5e édition cette année, donc ça fait une dizaine d'années que la Biennale a commencé. À la base, c'est une émanation de passionnés d'art contemporain qui étaient associés avec le salon Art Toronto, qui ont voulu créer un salon ici à Toronto, parce que, selon elle, je dis ça elle parce que c'est un duo féminin, bien, ça manquait cruellement à Toronto d'avoir un rendez-vous d'art contemporain qui soit pas forcément corrélé avec le marché. Il faut savoir que les biennales, c'est toujours extrêmement prestigieux à travers le monde. Il y a la biennale de Sao Paulo, maintenant la biennale de Dubaï. La plus prestigieuse, c'est la biennale de Venise. Celle de Toronto, à l'origine, avait des ambitions de faire venir de l'art international au niveau local. Là, c'est la 2e édition où il y a une ambition nationale, puisqu'il y a un comité d'experts indépendants qui se réunissent maintenant et qui sont d'un bout à l'autre du pays et qui discutent de qu'est-ce que la Biennale de Toronto devrait faire, quels sont les axes que la Biennale devrait avoir et finalement, comment est-ce qu'on peut faire de la Biennale d'art de Toronto la Biennale d'art du Canada. C'est vraiment une ambition qui est importante. La seule chose qu'il faut savoir, c'est que les ambitions, c'est bien, mais il y a aussi des questions de moyens. La Biennale n'a pas encore les moyens d'une Biennale de Venise, par exemple, donc l'événement peut sembler modeste, évidemment. Et puis, il y a une orientation qu'on peut apprécier ou non. Moi, personnellement, je la remettrai en question. C'est que l'équipe curatoriale, c'est-à-dire la commissaire d'exposition ou le commissaire d'exposition, change pour chaque édition.
2: Parmi les expositions et les œuvres présentées, lesquelles vous ont le plus marqué et pourquoi ?
5: Alors, il y a plusieurs grands rendez-vous pendant cette biennale qui dure jusqu'à la fin décembre, donc on n'est pas obligé de tout visiter d'un coup. Moi, j'ai essayé de faire la biennale en une journée. J'y ai passé une journée à aller visiter différents lieux. Le musée d'art de l'Université de Toronto, qui est divisé en deux bâtiments, le musée d'art à proprement parler, il y a une galerie aussi dans la Art House, c'est à 400 mètres l'un de l'autre, hein. C'est vraiment très proche, on peut faire les deux dans la foulée. Pour moi, c'est vraiment, les expositions à voir sont là, puisque c'est là où il y a les pièces les plus importantes, on peut voir des Kent Monkman, on peut voir mon œuvre préférée, c'est une pièce vidéo de Julian KXX, qui est un artiste d'origine de Sierra Leone, qui est installé à Londres, et qui fait une pièce vidéo qui est absolument splendide sur en fait comment est-ce que l'héritage afrodescendant peut être amené dans la culture, notamment en Europe. Lui, il interviewe des personnes en France et en Angleterre. Et puis, il mélange ça avec une esthétique en noir et blanc qui est vraiment splendide. Donc, Julian KXX, c'est à l'Université de Toronto, par exemple. Je vous ai cité d'autres artistes qui sont là-bas, comme par exemple Acrylic Partridge, qui présente une très belle œuvre immersive. Donc, si jamais pour moi, il y avait un lieu à aller voir dans la Biennale, c'est ça.
2: Pour quelqu'un qui connaît peu l'art contemporain, est-ce que la Biennale est une bonne occasion de le découvrir ?
5: Moi, je pense que oui. Surtout, encore une fois, au musée d'art de l'Université de Toronto, parce qu'il y a un petit peu de chaque. Et puis, c'est des œuvres, pour certaines, qui sont immersives. Il y a des œuvres vidéo qui sont excellentes. Il y a une œuvre, par exemple, autour du label de techno de Détroit, Underground Resistance, où vous écoutez de la musique. Je pense que la Biennale, en effet, si jamais vous vous cantonnez à ce que je vous ai recommandé, ça peut être vraiment une bonne chose pour découvrir l'art contemporain.
2: C'était mon collègue Adrien Vol avec ses recommandations pour découvrir la Biennale de Toronto. Donc c'est disponible jusqu'au 20 décembre 2026 et je vous invite à vous rendre sur le site internet pour connaître toutes les adresses et horaires.
0: Merci Maca.

0: Miami, un classique de Diane Tell. Diane Tell, d'ailleurs, qui célèbre cette année 50 ans de carrière. Il est 8h32, c'est le moment des informations régionales. D'abord, sur la scène judiciaire, Jessica, à Toronto, l'enquête du coroner sur la mort de Regis Paquette reprend ce matin.
1: Le premier jour des audiences a permis d'apprendre hier que la femme était épileptique, confuse et violente le jour où elle est tombée d'un balcon en 2020. La victime de 29 ans, qui avait un lourd passé médical, était en crise le jour de sa mort. Jean-Philippe Nadeau suit les audiences.
2: L'enquête doit permettre d'éclaircir les circonstances dans lesquelles Regis Paquette est morte et d'établir des recommandations pour éviter pareille tragédie. Les policiers appelés au 911 avaient été blanchis de tout blâme contre l'avis de la famille de la victime. L'avocat du coroner précise d'ailleurs au jury qu'il n'est pas question de remettre en cause leur travail. Objectif, savoir si les premiers intervenants étaient plutôt bien préparés pour secourir une personne épileptique. Régis Paquette avait un lourd passé médical en matière de crise d'épilepsie. Elle en affichait de nombreux symptômes, confusion, irritabilité, agitation. Régis Paquette avait d'ailleurs eu deux épisodes de convulsions le jour de sa mort. Sa mère et son frère avaient appelé le 911 parce qu'elle était armée d'un couteau. La police était là pour lui venir en aide, explique l'avocat du coroner. Pendant que la police discutait avec la famille de la victime, Régis Paquette était sortie seule sur le balcon. Elle a chevauché la balustrade, conclut l'avocat, et elle est tombée. L'autopsie a révélé que Régis Paquette avait consommé du cannabis juste avant de chuter du 24e étage. Ici Jean-Philippe Nadeau, Radio-Canada, Toronto.
0: On va maintenant parler d'élections. Peut-on encore gagner une élection sans attaquer ses adversaires? C'est le pari audacieux tenté à Milton.
1: En pleine campagne municipale, la candidate Zainab Azim et le maire sortant Gord Kranz, qui est en lice pour un nouveau mandat, signent une trêve médiatique inédite pour prôner le respect. Un geste salué, mais qui pose la question, la bienveillance peut-elle vraiment l'emporter sur la polarisation? Elena Meyer a préparé ce qui suit.
3: We can disagree without degrading one another.
4: Dans une vidéo publiée sur les réseaux sociaux, Zainab Azim et le maire sortant de Milton, Gord Kranz, comparent leurs milkshakes préférés.
5: We both agree that Choice has the best milkshakes in town. Right, Gord?
3: Without a reasonable doubt.
4: Leur message, la politique n'a pas besoin d'être méchante. La vidéo a dépassé les 65 000 vues. C'est la publication la plus populaire de la page de Mme Azim, ancienne organisatrice de la campagne de Zoran Mamdani, aujourd'hui maire de New York. Pour elle, ce ton peut résonner dans un climat politique polarisé, et pour que ça fonctionne, dit-elle, il faut avoir des valeurs communes. Monsieur Kranz, qui brigue un nouveau mandat, a remporté les dernières élections par environ 1000 voix. Sa vie à Mme Azim pourrait élargir son électorat, estime le directeur affaires publiques de Haut-Coin Stratégie et Communication, Stéphane Grégoire.
6: Il est dans une quête de fédérer le plus de gens de Milton possible pour son élection. Lui risque gros, là. Donc je vois l'intérêt, si j'étais organisateur dans sa campagne, de faire ce genre d'association-là avec Mme Azim, qui représente un renouveau en politique canadienne.
4: Une approche qui tranche avec la campagne acrimonieuse entre Bonnie Crombie et Carolyn Parrish à Mississauga, difficile d'imaginer une vidéo semblable entre Olivia Chow et Brad Bradford à Toronto. Ici Elena Meyer, Radio-Canada, Toronto.
0: L'organisme Cycle Toronto a annoncé son intention de contester devant la Cour suprême du Canada le projet de l'Ontario de supprimer des pistes cyclables.
1: Cette nouvelle offensive judiciaire intervient alors que la province a entamé hier le démantèlement d'une portion de piste cyclable sur Bloor Street West à Etobicoke. Selon Maître Catherine Dune, avocate au cabinet Palliard-Rowland, qui représente Cycle Toronto, les actions du gouvernement ne peuvent pas être arbitraires.
7: On a vu que le retrait des pistes cyclables, ça va avoir des effets aux vies et aux sécurités de la personne, mais ça ne va pas avancer l'objectif du gouvernement de réduire la congestion. Alors, c'est vraiment le litige, c'est pas un droit aux pistes cyclables, mais c'est un droit que le gouvernement ne va pas agir d'une façon arbitraire quand ses actions vont augmenter les risques de cette façon-là.
1: Un premier tribunal avait jugé que le remplacement de 19 km de pistes cyclables par des voies automobiles sur trois grandes artères représentait un risque inconstitutionnel pour la sécurité des cyclistes. Mais en août, la Cour d'appel de l'Ontario a annulé cette décision. La Cour suprême doit maintenant décider si elle acceptera d'entendre l'affaire ou non.
0: Et puis, une vaste étendue de la forêt boréale dans le nord de l'Ontario sera protégée contre le développement industriel.
1: Conservation de la Nature Canada a acquis 814 km² de forêt et de tourbières au sud de Kapuskasing auprès d'une entreprise qui vendait des crédits carbone. Certaines activités récréatives comme la randonnée et le canotage pourraient y être maintenues là où les conditions le permettent. Ottawa contribue 13 millions de dollars à ce projet de 64 millions à l'approche du sommet des Nations Unies sur la biodiversité la semaine prochaine.
0: Merci Jessica. Et si vous avez une question à poser à notre équipe ou si vous voulez entrer en contact avec nous pour toutes sortes de raisons, vous pouvez le faire grâce à la bulle de conversation sur l'application audio. Vous cherchez « Il n'y a pas deux matins pareil », vous cliquez sur la petite bulle comme une bulle de bande dessinée. Et d'ailleurs, à cette émission, aujourd'hui, on a abordé beaucoup de sujets. Entre autres, on a abordé le sujet de comment intéresser les plus jeunes, les jeunes électeurs à la politique municipale. On sait que quand on regarde les statistiques chez les moins de 24 ans, ça peut être difficile de les intéresser. On a parlé à deux étudiantes de l'Université métropolitaine de Toronto en journalisme qui se sont lancées dans une campagne sur TikTok pour essayer de parler justement à leur tranche d'âge et de les intéresser parce que la politique municipale, c'est la politique locale, c'est la politique la plus proche de nous sur bien des aspects. Donc, vous, est-ce que vous avez moins de 24 ans? Est-ce que vous comptez voter? Est-ce que ça vous intéresse, les élections? Écrivez-nous avec la bulle de conversation. Vous pouvez aussi nous envoyer un courriel matin Toronto, matin au singulier, @radio-canada.ca. Je vous parle maintenant d'un événement qui est organisé ce midi à l'église All Saints à Toronto. C'est cette église qui est située à l'intersection des rues Sherbourne et Dundas au centre-ville, qui offre des services aux personnes sans-abri, aux personnes plus démunies du quartier depuis plus de 50 ans. Et l'idée derrière le rassemblement, c'est justement d'attirer l'attention sur la réalité de cette communauté. Il y a une œuvre murale qui sera dévoilée pour l'occasion, ainsi qu'une exposition de photos. Un repas aussi sera servi. Plus tôt à l'émission, j'en ai parlé avec l'un des organisateurs de l'événement, Gaëtan Héroux, qu'on connaît bien à l'émission, qui est membre de la coalition 230 Fight Back, activiste pour le logement abordable, ancien travailleur de rue, d'ailleurs, qui a travaillé plus de 30 ans dans ce quartier en particulier. On va l'écouter expliquer d'où vient l'idée de cet événement, le slogan « Claim our corner », autrement dit « reprendre possession de ce coin de rue ».
8: Ça signifie que depuis un bon peu de temps, là, on a des gens qui sont dans la Sherbourne, qui ont été abandonnés à la fin. Et les gens ont beaucoup, beaucoup de troubles. Et on est en train de parler de beaucoup de services. On a l'embourgeoisement du quartier qui continue. À cause de ça, les gens de plus en plus sont déplacés. Pas de place à se trouver pour un loyer. Les services disparaissent. On a un grand centre d'accueil qui était dans l'église, qui était fermé au mois d'avril. Mm-hmm. Et là, l'église aussi a des problèmes parce que à cause de la fermeture de ces services-là, ça met beaucoup, beaucoup de tension à l'église, mais pas juste à l'église, mais à Street Health et d'autres services dans le quartier. Alors, on veut réclamer le coin. Parce que historiquement, c'est un quartier un des plus vieux quartiers ouvriers à Toronto qui a toujours reçu les sans-emploi, les sans-abri, les pauvres depuis les années

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4: Que nous autres, on connaît très bien et qui ont beaucoup, beaucoup de misère à survivre. Alors, on voulait montrer cette réalité du monde. On a 23 personnes, des photos. On leur demandait la question, qu'est-ce que ça veut dire, la lutte pour les logements, pour vous? Et ils ont répondu. Et aussi, il y a un œuvre de Muriel qui va être dévoilée mm-hmm. aujourd'hui, qui va honorer les gens qui ont passé à travers la porte de All Saints depuis 70, quand l'église est devenue un centre communautaire. Et depuis ce temps-là, en 70, ils ont toujours eu deux grands centres d'accueil. Mais beaucoup, beaucoup des gens sont morts dans ce temps-là. Alors, c'est pour donner attention à de la pauvreté que les gens expérimentent, mais aussi le fait que le besoin des services, l'importance des services pour ces gens-là, mm-hmm. parce que tous les gens, les 23 personnes à qui on a parlé, utilisent les services dans le quartier, mm-hmm. mais aussi pour vraiment donner attention, par exemple, à l'autre bord de la rue, 214-230, ça a été vacant pendant quasiment 20 ans. Oui. C'est acheté par King's Capital. On veut que la ville la jette pour des logements sociaux. Alors, c'est des grands, grands problèmes que vraiment, on n'a pas la volonté politique d'adresser, que ce soit au niveau de Mayor Chao ou du conseiller Chris Moss.
5: Oui, donc vous faites référence à cet immeuble au 230 Sherbourne qui est resté vacant longtemps maintenant, donc comme vous le dites, qui a des plans de redéveloppement, mais il reste que pour le moment, ça avance pas. Et c'est un exemple parmi d'autres dans le quartier. Mais justement, vous parlez de la mairesse. Bon, on est en plein dans les élections municipales. Est-ce que l'idée aussi, c'était de faire cet événement pour attirer l'attention pendant une période où les gens vont voter et peut-être avoir ces questions en tête au moment du vote?
4: Pour nous autres, on aurait fait de l'événement qu'il y ait une élection de pas d'élection. On l'aurait fait quand même. Mm-hmm. Mais le fait que c'est une élection municipale, oui, on espère de donner attention à ce coin-là, Dundas et Sherbourne, que beaucoup de monde de Toronto a déjà entendu parler. Oui. C'est un quartier très pauvre et c'est d'un des quartiers, de plusieurs quartiers dans le centre-ville, où on n'arrive pas, le monde n'arrive pas à se débrouiller, c'est à survivre et on doit pas abandonner le monde comme ça et pour nous autres oui et aussi c'est vraiment à la fin c'est de dire aussi que les services que l'Église a donné depuis un demi-siècle. On veut pas perdre ça. On peut plus perdre de services dans le quartier. On peut plus perdre de logement. Et alors, c'est le plus important, c'est de donner ce signal-là, de dire, si vous aimez pas ce qui se passe au coin, et c'est vrai que c'est un coin qui est très dur, faut que vous donniez des services pour le monde. Faut, on perd des services à tous les mois. On a perdu quoi, 5 consumption sites qui a passé dans le quartier. Mm-hmm. Margaret qui est partie. Ouais, puis alors, l'Église qui vraiment est sa situation est précarious. Je ne sais pas en français comment on dit ça, mais.
5: Précaire.
4: Oui. Précaire. C'est très, très précaire. On veut que le monde, on s'occupe du monde, tu sais, qu'on n'abandonne pas le monde comme ça. On veut qu'on comprenne que c'est que vous voyez les portraits des gens, mm-hmm. vous allez comprendre que c'est des vraies personnes avec des vraies mâles et aussi qui essayent de survivre.
5: C'était Gaëtan Héroux, qui est membre de la coalition 230 Fight Back, activiste pour le logement abordable et ancien travailleur de rue. Il parlait de l'événement Claim Our Corner qui aura lieu ce midi à l'église All Saints à l'intersection des rues Sherbourne et Dundas au centre-ville de Toronto. D'ailleurs, cette église All Saints, j'ai eu l'occasion de m'y rendre récemment, de parler à des gens qui travaillent là-bas et ça fera l'objet d'un reportage qu'on a l'intention de vous présenter à l'émission la semaine prochaine. Quelques nouvelles de sport maintenant. Bon, vous savez, c'était attendu dans la NBA. On voulait voir Kawhi Leonard de retour

0: dans l'uniforme sur le terrain avec les Raptors. Ça s'est fait hier soir à Toronto. Il était dans le 5 partant pour ce match préparatoire contre les Knicks de New York et les Raptors l'ont remporté 148 à 98. C'était la première rencontre pour Leonard depuis qu'il a été échangé des Clippers de Los Angeles vers Toronto. Le vétéran de 35 ans a été très efficace sur le terrain. 17 minutes disputées de jeu, 21 points, un sommet parmi les joueurs des Raptors et 5 rebonds. La saison dernière, il avait affiché une moyenne par match de 27,9 points, 6,3 rebonds et 3,6 passes décisives en 65 rencontres de saison avec les Clippers. Au hockey, bon, les Maple Leafs, eux, se sont inclinés face aux Mammoths de l'Utah qui l'ont emporté 5 à 4 hier soir. Quand même 4 buts pour Toronto qui ont été marqués par Austin Matthews, Jack Roslovic, John Tavares et Gavin McKenna, la recrue de cette année. Et les Leafs qui vont revenir maintenant à domicile. Demain, ils vont recevoir les Sabres de Buffalo. Et puis, un petit mot de baseball si vous continuez à suivre les séries. Les Rays de Tampa Bay se sont ressaisis pour vaincre les Guardians de Cleveland 3 à 1 et ont gagné donc le deuxième match de leur série hier soir. La série est à égalité 1-1 dans la Ligue américaine. Tampa Bay s'était incliné la veille. Ils avaient perdu 7 à 3. Et avant ça, ils avaient balayé quand même les Yankees de New York. La série maintenant se transporte à Cleveland et le troisième affrontement aura lieu demain soir. À 8h47, on passe maintenant à la culture avec Makia. Vous allez nous parler du fado, musique emblématique du Portugal.
1: Oui, Camille, le fado était à l'honneur à Toronto ces dernières semaines à l'occasion du Festival international du fado qui s'est déroulé du 25 septembre au 11 octobre. Mais au-delà du festival, le fado, c'est aussi une histoire, une culture et surtout une émotion particulière que les Portugais appellent la saudade. Donc c'est un mélange de nostalgie, de mélancolie et de désir qu'on retrouve au cœur de ces chansons. Et pour mieux comprendre cette musique, j'ai échangé avec ma collègue Sarah Tomlinson.

0: en gros, le fado, c'est une musique traditionnelle portugaise où on entend souvent des chanteuses, des femmes chanter ou des chanteurs masculins aussi. C'est des chansons parfois mélancoliques qui parlent de nostalgie, de cœur brisé, de rupture familiale, des sujets vraiment qui touchent sur les émotions qu'on pourrait vivre à n'importe quel moment. Et c'est entre une chanteuse normalement et un guitariste, donc c'est très acoustique. Et normalement, la tradition, c'est d'écouter cette musique-là dans des petites tavernes, des bars souterrains, et on est vraiment entre amis et on écoute cette musique. Et oh, c'est comme vivre une expérience émotionnelle en communauté. Ça fait vraiment partie de la culture portugaise. Les Portugais ont toujours été connus comme des marins, des navigateurs, des gens qui voulaient explorer toute la planète Terre. Et ce lien, il y a même un lien avec ce côté d'explorateur entre le Canada et le Portugal. Je peux vous même citer une année, c'était l'année 1501, l'expédition des frères Gaspar, et Miguel Cordial, qui a marqué l'un des premiers contacts européens avec les côtes de Terre-Neuve et de la Nouvelle-Écosse. Donc, on peut vraiment comprendre que les Portugais font des voyages en bateau depuis des siècles. Et pourquoi? Ben, c'était surtout pour la pêche à la morue. Et vous allez peut-être vous demander, ben, c'est quoi cette connexion avec ce côté-là de vouloir naviguer la Terre, mais la musique fado, eh ben, c'est parce que quand les hommes partaient en voyage, eh bien, on ne savait pas si jamais ils allaient revenir ou pas. On ressentait un peu une tristesse, une nostalgie, et donc les gens qui restaient au Portugal, eh ben, on chantait à propos de ça. On peut écouter un extrait de Simon Arruda qui explique un peu ses origines du fado et de la saudade.
1: There's this sadness of the men going away, and this very high probability for a lot of them not coming back. And so we would sing about this.
0: Donc c'était le guitariste torontois Simon Arruda qui disait que la tristesse liée au départ des hommes, avec une probabilité très élevée pour beaucoup d'eux de ne jamais revenir, explique un peu toutes les origines du fado. C'est devenu la saudade est un mot portugais qui n'a pas d'équivalent en anglais, qui désigne justement cette nostalgie intense pour que les choses reviennent comme avant ou que quelqu'un carrément revienne. Pourquoi est-ce qu'on parle du fado à Toronto ces jours-ci? Eh bien, c'est parce qu'il y avait une énorme vague d'immigration portugaise pendant les années 1950 et plusieurs d'entre eux ont amené ce fado-là à Toronto.
2: Oui, j'imagine que durant vos recherches, vous avez aussi découvert des aspects du fado. Qu'est-ce qui vous a touché particulièrement dans cette musique?
0: Ce qui m'a touché particulièrement dans cette musique, premièrement, c'était toute l'histoire autour du fado à Toronto. Je ne savais pas qu'en 1956, une première maison consacrée au fado sur l'avenue Augusta dans le quartier du marché Kensington, on appelait ça à l'époque Lisbon by Night, Lisboa à Noite. Et je ne savais pas qu'à Toronto, on écoutait la musique fado dans les années 1950 à Toronto, je sais pas, ça m'a vraiment marqué. Et je ne savais pas aussi qu'il y avait vraiment toute une génération de fadistes, ces chanteurs de fado, qui en fait fusionnent aujourd'hui le fado avec d'autres styles de musique. On peut penser à la musique fado électro ou techno fado qui charme beaucoup le public portugais et à l'échelle globale. On peut aussi écouter un extrait de cette musique-là. J'ai aussi eu la chance de parler à une fadiste montréalaise qui fusionne jazz et fado. Et elle chante aussi le fado en portugais, mais aussi en français. Donc ça aussi, ça m'a marqué de voir comment on peut prendre cette tradition de chanter en portugais, mais le fusionner avec plein d'autres styles, d'autres langues. Mais ça reste quand même, cet esprit de la saudade ne s'est pas perdu. C'est vraiment maintenu en ce moment. Donc c'est ce qui m'a vraiment marqué. Et bien évidemment, il y a aussi des fadistes de Toronto qui font des concerts dans les restaurants, dans des centres communautaires, dans des maisons de retraite. C'est d'ailleurs le cas de la fadiche torontoise Jennifer Bencourt qui préserve l'héritage de sa famille en chantant la musique fado à Toronto en 2026 en tant que la nouvelle génération du fado.
2: Si nos auditeurs veulent découvrir le fado, quel artiste ou quelle chanson leur conseilleriez-vous pour commencer?
0: Je pense qu'il faut vraiment écouter la musique à l'échelle locale pour ce qui est du Canada. Je pense qu'une artiste émergente qu'on devrait écouter, c'est Suzy Silva, parce que justement, c'est elle qui chante le fado en français et en portugais. Donc, pour les gens qui nous écoutent, ça pourrait peut-être les intéresser de voir comment on peut intégrer le fado dans plusieurs langues. Sinon, à l'échelle globale, je pense qu'il faut vraiment écouter la musique de Marisa ou Carminho. Ces artistes vraiment à l'échelle globale qui popularisent le fado et qui font des collaborations. Par exemple, Ana Moura collabore avec The Rolling Stones. Donc, toutes ces vedettes du fado, je pense qu'il faut écouter leur musique aussi.
2: Merci à ma collègue Sarah Tomlinson pour son analyse sur la musique fado.
3: Merci Makia. Et d'ailleurs, Sarah qui signe un article, un long article à ce sujet qui a été publié sur notre site internet au courant des derniers jours. Ça s'intitule « Du pas cool d'être portugais au grand public, le fado trace sa voix ». Il y a également d'autres extraits de chansons dans l'article que vous pouvez entendre si vous voulez un peu être en immersion dans cette musique. Donc, merci à Sarah, merci à Makia pour cette entrevue. Et maintenant, on va terminer cette troisième heure de l'émission avec une chanson, « Les Sœurs Boulay, les Lumières dans le ciel ».

0: les sœurs Boulay avec les lumières dans le ciel. Il est 8h57, c'est presque la fin de notre émission. Et Makia, vous vouliez nous glisser un mot sur une pièce de théâtre en terminant.
1: Oui, le théâtre Passe-Muraille à Toronto présente la pièce Uncivilized. Et dans cette pièce, l'artiste Ahmad Mer transforme un entretien administratif en une réflexion à la fois drôle et percutante sur l'identité, l'immigration et le sentiment d'appartenance. Donc c'est disponible jusqu'au 24 octobre 2026.
0: Merci Makia et on va se retrouver demain. Jessica Chen, qu'est-ce que les journalistes vont surveiller aujourd'hui dans la salle de nouvelles?
2: Eh bien, on ira couvrir la table ronde animée par des élèves du secondaire avec la sénatrice Catherine Hay au sujet du projet de loi C-34. On en parlait plus tôt à l'émission. La loi sur les médias sociaux sécuritaires en amont de son débat au Parlement. L'événement se déroulera dans le cadre de Rallye, ce festival canadien du bien-être numérique pour les adolescents au Meridian Hall de Toronto.
0: Oui, d'ailleurs, si vous voulez rattraper l'entrevue qu'on avait à ce sujet à l'émission, c'était autour de 7h35 aujourd'hui. Donc, vous allez sur l'audiophile de Il n'y a pas deux matins pareil. Et vous pouvez aussi même réécouter plein d'autres segments de l'émission. Je vous mentionne en terminant que si vous voulez voter par correspondance aux élections municipales à Toronto, c'est la date limite aujourd'hui pour remettre votre bulletin. Donc même avant midi aujourd'hui, il faut avoir remis votre bulletin si c'est votre cas. Voilà, c'est tout pour nous pour aujourd'hui, pour ce mercredi 14 octobre. Merci au reste de l'équipe et on va se retrouver demain à partir de 6h10 pour une autre édition de Il n'y a pas deux matins pareil. Très bonne journée.

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On se téléporte à Vancouver et on fête le métro de Montréal.

0: prend des nouvelles de...
1: On prend des nouvelles de Louis-Jean Cormier qui vit un automne débordant. Il a attiré quelques 25 000 spectateurs au cours de 110 représentations de sa tournée intime Les Entretois. Et là, il prolonge ce concept-là sur disque avec la sortie d'un album du même nom. L'idée de ce projet-là est née à la fin de la tournée du retour de son groupe Carquois. Il ressentait vraiment un gros, gros besoin de faire le vide, de vivre dans le calme. Il s'est donné le défi de monter tout seul sur scène, armé uniquement de sa guitare et de sa voix. Et pour la première fois, il a aussi choisi de chanter les textes et les mélodies d'autres créateurs. Donc, il a choisi des chansons qu'il aime, des artistes qu'il aime. Richard Desjardins, Céline Dion, Harmonium, Malajube, Patrick Watson, Fred Fortin, il s'est réapproprié leur matériel. Et là, il a enregistré ces chansons-là, ces reprises en studio, avec une de ses pièces à la toute fin, la pièce L'au-delà. Et c'est pas tout, il y a ce projet-là, bien sûr, mais il y a aussi un spectacle symphonique qui s'en vient. Louis-Jean Cormier travaille avec l'orchestre Philharmonique pour déployer son répertoire en version symphonique. Alors, pour vivre ça, c'est le 17 octobre à Montréal et le 31 octobre à Saint-Jérôme.

Bonne fête au métro de Montréal qui fête aujourd'hui ses 60 ans. C'est le 14 octobre 1966 que le réseau a officiellement été inauguré par le maire Jean Drapeau et l'ingénieur Lucien Lallier, qui ont ouvert à l'époque donc 20 stations qui ont accueilli 1 million de curieux pendant le premier week-end. Pionnier mondial avec son réseau entièrement souterrain. Il y avait l'architecture unique du métro de Montréal qui a fait beaucoup réagir. Le métro est passé à 26 stations au printemps 1967. Et les gens étaient contents, comme on peut l'entendre dans cette pub.

0: Cette publicité de 1976, donc le métro avait 10 ans, réalisée par Jean-Claude Laure. Donc oui, les gens étaient très contents que le métro arrive à Montréal. Et là, ça fait 60 ans. Il y aura des festivités toute la journée dans le métro. Il y a Pierre-Yves Laure qui est DJ ce matin. Il y a une fanfare à la station Berry-UQAM aussi. Il y a de la lutte cet après-midi à la station Pie-Neuf. Il va y avoir aussi un numéro de danse, du piano d'Alexandra Streliski qui va résonner dans plusieurs stations. D'autres usagers pourront assister à l'enregistrement en direct, en fait la diffusion en direct de l'émission de radio Votre Retour, animée par Monique Néron sur ICI Première. Ça, c'est à la station Montmorency aujourd'hui. Et il y aura une conférence virtuelle sur l'histoire de l'architecture du réseau. Ça, c'est vraiment intéressant parce que c'est vrai que le métro de Montréal a vraiment une architecture particulière. Donc, un grand écart créatif pour célébrer le métro. Et nous, on fait un grand écart aussi parce qu'on s'en va en France où Serge Gainsbourg lui a chanté « Le poinçonneur des lilas ».
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0: Gros plan sur...
1: Gros plan sur une chanteuse triste qui aime les années 60. Elle s'appelle Sienna Spiro. Elle est britannique. C'est un véritable phénomène. Elle a quelques milliards d'écoutes sur les plateformes. Elle fait une pop teintée de soul. Elle est née à Londres en 2005, Sienna Spiro. Elle a grandi, bercée par la musique de Frank Sinatra, Etta James, Amy Winehouse, bien sûr. Dès l'âge de 10 ans, elle commence à composer. Elle lance ses premières chansons sur TikTok adolescente. Elle se bâtit une solide communauté d'admirateurs. Et donc, elle fait son entrée rapidement, assez jeune, dans les palmarès britanniques. Elle est nommée artiste à surveiller en 2025 par le magazine britannique Dazed. Et donc, elle a lancé son premier album studio cet été, qui s'appelle Visitor, qui lui a valu d'être, de gagner meilleure nouvelle artiste au MTV Video Music Awards cette année. Au-delà des chiffres, des palmarès, elle se distingue par sa voix de contralto d'une rare intensité. Elle privilégie en studio les captures, les enregistrements en direct avec de vrais musiciens sans jamais utiliser d'autotunes. Donc, sur scène, comme dans ses clips, elle aime l'esthétique années 60 à la Nancy Sinatra ou Françoise Hardy. Et si vous voulez voir ce phénomène vintage sur scène, rendez-vous le 23 octobre à Montréal, le 25 à Toronto, les 4 et 5 novembre à Vancouver. C'est Sienna Spiro.

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1: On découvre un trio pop français qui s'appelle Plus Plus Plus, oui, comme trois signes d'addition. L'histoire de ce groupe repose sur une solide amitié, trois complices installés à Grenoble qui ont concrétisé leur rêve de faire de la musique en 2018. Ils sont très prolifiques, le groupe s'est rapidement imposé sur la scène émergente grâce à la sortie successive de plein de mini-albums qui ont été très remarqués par la critique dans un style qui allie électro, pop, c'est sombre, mélancolique. Le premier album du trio est sorti en 2019 et posait déjà les bases d'un style qui marie guitare saturée, mélodie éthérée. Par la suite, le groupe a franchi une étape assez importante dans son parcours en étant sélectionné au sein de la cuvée grenobloise. C'est quoi la cuvée grenobloise? C'est un tremplin pour la relève qui accompagne chaque année une quinzaine d'artistes qui commencent dans le métier, dans leur promotion, leur développement. C'est un peu comme les francs ouvertes chez nous, mais à Grenoble. Donc, une vitrine essentielle qui permet aux jeunes créateurs de structurer leur démarche, d'accroître leur visibilité, de se faire des liens aussi avec des gens dans le milieu musical. Plus, plus, plus amorce un nouveau chapitre avec la chanson « Cathy crie » de son plus récent mini-album qui s'appelle « Un serpent dans le cœur ». Pour ce morceau, le trio s'est librement inspiré de la tradition des murder ballades, un sous-genre sombre de la chanson populaire qui est incarné par Nick Cave. La pièce s'ouvre à la manière d'une scène de film noir plongeant l'auditeur au cœur d'une atmosphère mystérieuse où tout le monde se tait comme si un meurtre avait eu lieu. C'est plus, plus, plus.

0: On se téléporte à Vancouver où Doja Cat était en spectacle hier soir. Elle sera en novembre à Montréal et Toronto. Elle avait été nommée Doja Cat parmi les 100 personnes les plus influentes de la planète par le magazine Time en 2023. Elle a des dizaines de milliards d'écoutes sur Spotify seulement. Et Mireille Langlois, notre antenne à Vancouver, était au spectacle de Doja Cat. Raconte-nous tout, Mireille.
1: 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Laissez votre message.
2: Salut Catherine. Comment décrire un spectacle de Doja Cat? Ben si comme moi, tu connaissais pas trop, je te dirais que c'est une expérience. J'avais entendu parler du phénomène. J'avais écouté quelques morceaux, puis je me disais, OK, c'est du hip-hop, de la pop, du rap. J'avais vu récemment Cardi B, à qui on la compare parfois. Je me disais que je voyais le style. Je voulais pas trop en savoir non plus avant d'y aller, puis je voulais être surprise. Ben, ça a marché. La musique a commencé et deux mimes sont arrivés sur scène. Ils se sont mis à jouer avec des projections de Doja Cat sur un grand écran derrière eux, où c'était plutôt elle qui jouait avec eux, qui les poussait de ses mains, soufflait sa fumée de cigarette dessus. Bref, il y avait toute une mise en scène. Et là, il y a un trio de cuivres qui est arrivé. Trois musiciens, saxophoniste, trompettiste, tromboniste, avec chacun un veston à paillettes. Déjà, ça m'a pris de court. Et puis, est arrivé. Bodysuit violet, très décolleté, avec une énorme ceinture blanche, leggings à carreaux rose et mauve, talons hauts roses avec des bottes denses en tricot blanc qui recouvrent les mollets, petit bandeau rose, cheveux courts, bouclés, blonds, longues boucles d'oreilles et colliers en paillettes. On est loin de l'image que je me faisais du pop rap. Et la foule s'est mise à hurler. Ajoute à ça un éclairage très glam tiré de la culture pop rock et rétro des années 80, des stroboscopes et un jeu plutôt théâtral. C'était pas sans rappeler Janet Jackson à ses débuts. Par contre, au bout d'un moment, je me demandais pourquoi elle gardait toujours le même costume. En fait, ce qu'il faut savoir, c'est que cette tournée mondiale, Ma vie, de Doja Cat, qui compte au total 64 concerts, compte aussi 64 costumes de scène différents chaque soir. Chaque ville, une tenue unique. Et ça, ça m'a bluffé. Plus les tableaux s'enchaînaient et plus j'étais impressionnée. On passe de la pop rétro avec des lunettes roses et des machines à bulles vers des sons beaucoup plus trap, voire métal, avec un solo de guitare bien distorsionné, des flammes qui sortent du plancher. Clin d'œil ici à sa période musicale plus sombre, l'album Scarlett en 2023. J'ai fait mes recherches. Et on peut dire vraiment que Doja Cat casse les codes. Qu'on aime ou pas le rap et le hip-hop, sa façon de se rouler par terre et de se secouer vigoureusement les fesses, de twerker, comme on dit, quoique elle est loin d'être la seule à faire ça aujourd'hui, je pense qu'il faut reconnaître sa vision artistique, son flow, sa maîtrise de la scène et de l'autodérision qui, moi, m'ont beaucoup plu. J'aurais pris peut-être un peu moins de danse sexy où elle monte à califourchon sur son danseur, mais bon, ça avait l'air de plaire aux fans. Et il y avait quand même d'autres chorégraphies plus acrobatiques qui démontraient son talent de danseuse. Donc, on doit lui donner ça. Verdict de ma soirée, c'était une bonne performance. Et j'ai surtout envie de savoir quel costume elle va porter à Toronto et Montréal les 25 et 27 novembre. Tu me diras.

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1: Une nouveauté du chanteur R&B montréalais David Campana qui lance donc une nouvelle chanson. Pour lui, la musique, c'est une seconde nature élevée au son des disques de Michael Jackson qui tournait en boucle chez lui. Ce chanteur d'origine franco-haïtienne a fait ses toutes premières armes dans les chorales d'église. Plus tard, lors de ses études postsecondaires en cinéma, il a eu le déclic pour le hip-hop, notamment en écoutant I.A.M. Sa palette musicale s'est élargie lorsqu'il intègre une sensibilité R&B à ses morceaux, nourrie bien sûr par The Weeknd ou Drake. Après avoir commencé à écrire ses propres chansons dans les années 2010 sous un pseudonyme, il choisit de faire le saut et d'assumer pleinement sa véritable identité, son véritable nom. La suite lui a donné raison. Finaliste remarqué de la QV 2019 des Francouvertes, il a lancé en 2020 son premier album solo, Bonjour Hi. Depuis, David Campana affine son style à la croisée du rap, du R&B. Il a des centaines de milliers d'écoutes sur les plateformes. Il est dans une période assez faste. Après avoir dévoilé sa mixtape Saint-Henri en hommage à son quartier, chéri, il poursuit sur sa lancée avec cette chanson qui s'appelle Pas ma faute, mélange d'afro-pop et de R&B. Voici David Campana.

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Vendredi dernier, les Smashing Pumpkins étaient en spectacle à Montréal. Notre chroniqueur Eric Cohen était là. Mais là, il s'en vient dans quelques minutes nous parler non pas du spectacle de vendredi dernier, même si je pense qu'il va nous en glisser un mot, mais un spectacle mythique de 1994 des Smashing Pumpkins, ces citrouilles écrasées.

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1: Oui, vous pouvez applaudir parce que aujourd'hui, je reçois bien sûr Éric Cohen, notre chroniqueur concert. Et Éric, t'étais au concert des Smashing Pumpkins vendredi dernier à Montréal. Là, on va se plonger dans un concert mythique d'une autre époque des Smashing Pumpkins. Mais déjà, c'était comment à Montréal?
2: Ah, c'était vraiment super. Oui. Je m'attendais pas parce que j'étais grand fan dans, tu sais, back in the day, mais ce temps-ci, je mets pas souvent Smashing Pumpkins chez nous, mettons.
1: Non, non, non, je comprends.
2: Mais après le show, oui.
1: Ah oui, hein? Tu vois? Alors, le spectacle était très bon. C'était... Il y avait Mélissa of Dermore, bien sûr, la montréalaise, bassiste montréalaise, qui a été dans les Smashing Pumpkins, qui est venue les rejoindre.
2: Oui, c'est ça, elle a monté sur scène au moment donné. Mais disons, OK, écoute, on approche l'Halloween. Oui. Les goths, les vampires, ils se réveillent tous, incluant Billy Corgan.
1: Oui, oui.
2: Et c'est Smashing Pumpkins, c'est citrouille... comment t'as dit ça?
1: Mais j'ai dit citrouille écrasée, mais ouais. Je pense que c'est plus comme des citrouilles qui... écrasent tout sur leur passage.
2: Oui, oui, ben c'est dur à dire.
1: Exact. Ouais.
2: Alors, Billy et ses Smashing Pumpkins en tournée en ce moment. Comme t'as dit, il vient de jouer à Montréal. Mm-hmm. Mais la tournée continue vers Calgary le 3 novembre et Vancouver le 5 novembre. Mais aujourd'hui, on remonte en temps.
1: Mais oui.
2: Le 27 avril 94, Smashing Pumpkins sont en tête d'affiche de la grande ouverture du Fillmore Auditorium à San Francisco. Et ça, c'est...
1: C'était la réouverture. Parce que la salle avait fermé.
2: Pendant longtemps, ouais. Mais surtout après, c'était fermé depuis 5 ans, après le tremblement de terre, tu sais, le Northridge Earthquake, le tremblement de terre de Loma Prieta.
1: En 1989.
2: C'est ça. Alors, cette soirée-là, tu sais, on capte vraiment le groupe au sommet de l'air Siamese Dream. C'était intense, instable, et encore pas mal broche au foin, comme disait Louis Corgan, excuse-moi, Billy Corgan. Et ça, c'est même avant qu'il a rasé la tête.
1: Oui, il avait encore des cheveux.
2: C'est ça. Oui. Il avait l'air d'un petit gars. He looked like a little boy. Un peu comme dans la chanson qu'on va écouter maintenant. I used to be a little boy.
1: Oh, c'est ma préférée.
2: Voici Disarm.

0: c'est vraiment ma chanson préférée des Smashing Pumpkins. Je la connais complètement par cœur, mais il n'y a pas en spectacle de cloche tubulaire.
1: Non, c'est ça.
0: Malheureusement.
1: En plus, à la fin de la chanson, il y a comme un beat de drum qui n'est pas sur l'album. Quand je les ai vus l'autre soir, il y avait les cloches.
0: Parfait.
1: Et tout le monde chantait les paroles.
0: Ah oui, mais quelle merveilleuse chanson.
1: Et il y avait aussi toutes les photos de lui en tant que petit garçon.
0: Oui.
1: Fait que la scénographie était vraiment intéressante. Mais revenons...
0: Ça, c'était donc un extrait du concert de 1994 qu'on écoutait.
1: Exactement. Et cette soirée-là proposait une programmation vraiment éclectique. Et la plupart des artistes étaient des surprises pour le public.
0: Okay.
1: On savait pas ce qui se passait, mais là, il y avait Ry Cooder, Joe Satriani, Linda Perry des Four Non Blondes, ou comme quelqu'un au magasin de disques m'a demandé, Four Blonde Nuns.
0: Oui, excellent.
1: Et évidemment, les Smashing Pumpkins, dans leur formation originale, alors, il y avait Billy Corgan, James Iha, Darcy Retsky et James Chamberlain à batterie. Il y avait ce feu d'un jeune groupe qui découvre sa puissance.
0: Mm-hmm.
1: Ils ont bien défini le style des années 90. Tu sais, le doux et le beau.
0: Il y a un côté à la fois poétique et grunge. Il y a un peu des deux.
1: Oui, et lourd et épique à d'autres moments. Mais déjà, il y avait beaucoup de tension. Tu sais, selon le producteur Butch Vig, qui a produit l'album et celle de Nevermind de Nirvana, il disait que Darcy s'enfermait dans la salle de bain, James restait silencieux, Billy s'enfermait dans la régie. Et avec les années, les tensions n'ont fait que grandir.
0: Oui.
1: En plus, l'enregistrement de cet album est extrêmement ardu. Des journées de 15-16 heures, 7 jours par semaine, des fois passer 2 jours sur une petite bout de musique de 45 minutes. Et Billy, évidemment, le perfectionniste qu'il était.
0: Et qu'il est toujours.
1: Oui, et pas toujours gracieux avec son public. En fait, la soirée du spectacle, il s'est plaint que le monde criait des demandes spéciales.
0: Ah.
1: Oh, les pauvres rockstars, hein? Voici Cherub Rock.

0: Ah, ça me donne vraiment envie de réécouter l'album Siamese Dreams des Smashing Pumpkins.
1: Ben, en fait, ils ont joué tout récemment, vendredi soir, ils ont seulement joué 4 tunes de Siamese Dream. Il y avait cette chanson, Chair Rock, Mayonnaise, Disarm, qu'on a entendu tantôt, et Today. Et quel show différent! Tu sais, les Pumpkins sont rendus un groupe de stade.
0: C'est ça. À l'époque, ils jouaient... C'était quoi la foule à peu près dans ce concert de 94? Oh, combien de personnes?
1: Oui, écoute, en 94, il y avait 1200 personnes. Vendredi soir, ils ont joué devant 10 fois plus.
0: Oui.
1: Et, tu sais, back then, les Pumpkins, tu sais, il y avait une énergie nerveuse, une urgence qu'on sent mm-hmm. en écoutant le show en 94. Et là, c'est vraiment transformé à travers les années. Ils ont même, comme t'as dit, fait monter Melissa Auf-der-Maur pour jouer Zero, Zero avec eux.
0: Oui.
1: Mais contrairement à aujourd'hui, les Smashing Pumpkins tournent avec guitariste Kiki Wong, qui est incroyable, mm-hmm. et le bassiste Jack Bates. Le connais-tu?
0: Non.
1: C'est le fils de Peter Hook, le bassiste de Joy Division et New Order. Mais à l'époque, c'était les quatre originaux. Et je dois dire, Billy Corgan attire toute l'attention, mais vous me connaissez. Je suis batteur.
0: Ben oui, mais toi, t'es grand fan de batterie.
1: Mais Jimmy Chamberlain, c'est vraiment le beating heart du groupe. Sauf, il y avait des problèmes de consommation back in the day.
0: OK.
1: Et on a entendu un peu son jeu erratique de temps en temps, mais c'est quand même, ça a toujours été un drummer excellent. Écoutons une chanson très importante pour tout le monde ici. Le voici.

0: la batterie fictive en studio.
1: C'est du air drum.
0: Du air drum. Oui. Donc, c'était bien sûr Today, un des grands succès des Smashing Pumpkins dans ce concert de 1994 à San Francisco.
1: Exactement. Et on dit, écoute, 94, c'est vraiment l'année où le grunge a vécu une crise existentielle avec le mort de Kurt
0: Mais
1: Cobain.
0: Oui.
1: C'était aussi l'année du drame de O.J. Simpson, les débuts de la série Friends.
0: Ah oui!
1: Et le show des Pumpkins a eu lieu, le jour même des funérailles de Richard Nixon.
0: OK.
1: Toute une histoire. En fait, j'ai d'autres anecdotes un peu croustillantes sur le show. Apparemment, il y avait une mur d'ampli qui s'est écoulé sur la scène.
0: Ah oui?
1: Écrasant des guitares de James Iha.
0: Mais personne n'a été blessé.
1: Personne n'a été blessé, mais dans la description de la vidéo nommée Interlude parlé, éloge funèbre de la guitare cassée de James Iha.
0: <Okay. rire>
1: Et la musique entrée du groupe était la scène de poursuite en voiture du film Bullet avec Steve McQueen.
0: Okay.
1: Alors j'aurais pensé que ça serait une bonne segue pour Bullet in Butterfly Wings, mais c'est avant qu'ils ont écrit cette chanson-là.
0: C'est pas la même époque.
1: Mais ils ont joué ma tune préférée des Pumpkins qui se figure pas sur cet album-là, mais sur la trame sonore du film Singles.
0: Mm-hmm.
1: Et ça s'agit de la chanson Drown.

0: un extrait de la bande originale du film Singles avec Matt Dillon, un classique des années 90. Donc, les Smashing Pumpkins, qui étaient assez chaotiques, un peu plus tout croche à l'époque, en 94.
1: Oui, en anglais, on dirait « hungry ». Ils avaient faim.
0: Ouais.
1: Tu sais, maintenant, je pense qu'ils sont assez
0: satisfaits. Ils sont plus
1: propres. Oui, ils sont satisfaits. Billy fait son podcast et tout ça. Mais, tu sais, évidemment, ils ont joué la chanson Today, mm-hmm. même s'ils ne voulaient pas prendre des demandes spéciales. J'imagine, ils ont joué Today au spectacle en 94. J'imagine, pour lui, c'est comme le meilleur et le pire. Oui. Il doit toujours le jouer, mais c'est grâce à cette chanson qui a eu toute
0: oui,
1: cette carrière-là.
0: Oui, c'est cette chanson-là qui les a lancés sur la scène internationale.
1: Ouais. Et je pense que tout le monde a des souvenirs très précis où ils étaient la première fois qu'ils ont entendu la chanson. C'est emblématique d'une époque très bien précise.
0: Alors, on va écouter la version album de Today, ce grand classique des Smashing Pumpkins. Merci pour ces souvenirs, Eric Cohen.
1: Merci à vous et aux Smashing Pumpkins.

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Charlotte Cardin qui a annoncé hier la sortie de son troisième album qui va s'appeler Midnight, Mon Amour. Ça va sortir le 29 janvier 2027 et déjà, là, ses fans capotent.

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1: Coup de cœur pour deux artistes allemands pour une chanson house qui s'appelle Ich kenn das Haar. Pardonnez mon allemand. En français, ça veut dire « je connais ce sentiment ». Et c'est effectivement la sensation qu'on a en entendant ces deux artistes allemands. On a l'impression de connaître l'émotion que nous procure la chanson, tellement la mélodie est universelle. Donc, derrière ce tube, il y a deux artistes, Miles et Cynthia Sophia. Miles, c'est un touche-à-tout, un rappeur, un chanteur, un ingénieur de son, un réalisateur aussi de vidéoclips, de films, un producteur. Il est très productif, comme vous l'avez compris. Il a une trentaine de parutions à son actif depuis 2022. C'est beaucoup. Mini-album et simple réuni. Et de son côté, Cynthia Sophia, c'est une jeune chanteuse allemande d'origine portugaise et capverdienne, qui fait un son à la croisée du R&B, de la house et de la soul. Et ensemble, ils font une musique qui résonne comme dans une nuit à Berlin, dans une boîte de nuit. Voici Miles et Cynthia Sophia.

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0: Demain, à l'émission, on va prendre des nouvelles de Dumas. On va recevoir une carte postale de Matt Desio. Et Claudine Prévost, elle sera là dans quelques secondes. Salut, Claudine.
1: Salut, Catherine. Grosse émission.
0: Elle sera là. Elle est déjà là.
1: Je suis déjà là, la gang.
0: On t'entend.
1: Oui. Dans le manège cet après-midi. EBBO Sound Machine, connaissez-vous ça?
0: Non.
1: C'est un groupe de Londres. Ça va être votre nouvelle obsession musicale.
0: Parfait.
1: Je vous en parle dans l'émission.
0: Très hâte d'entendre ça. À tout de suite.
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1: Bon début d'heure de lunch, cher méloman. Bienvenue dans le parcours musical de ce mercredi 14 octobre. J'espère que la journée vous traite bien jusqu'ici. Comment ça va? On vous a bâti cette émission chanson par chanson, avec doigté, par des mains bien humaines. Des choix qui devraient vous envoyer plein de vitamines pour agrémenter vos activités en cet automne qui se fait de plus en plus présent. Et ça commence avec les Brazilian Girls.

Les Montréalais Born at Midnight, un autre groupe québécois qui nous représente bien à l'étranger. Il vient tout juste de terminer une longue tournée qui les a menés aux quatre coins des États-Unis. D'ailleurs, avez-vous pris le temps d'écouter leur tout premier album sorti l'été dernier? L'album de Born at Midnight, vraiment un disque qui donne de l'énergie. Maintenant, on se dirige vers Conifère. Bonne heure de lunch sur les ondes d'ici musique.

Nul autre que Bibi Flash qui nous ramenait au début des années 80 avec ce beau titre « Histoire d'un soir » qui a peut-être rappelé des souvenirs à certains d'entre vous. Je parle de la chanson que vous avez sûrement déjà entendue, mais peut-être que le titre évoque d'autres choses pour vous aussi, peut-être. Qui sait? On se dirige maintenant vers Qualité Motel, le groupe qui sera en concert ce samedi à Terrebonne. Groupe à voir au moins une fois sur scène. Ça explose de partout.

On était dans le vent chaud du Brésilien João Selva. Ça se prend toujours bien, ça. On va ralentir le rythme un peu, mais on reste dans le même esprit de chaleur, surtout que c'est la voix de Benjamin Biolay qui suit à l'instant, avec sa belle voix grave. Comment faire autrement? Voici un titre qui date de 2016, Miss Miss, sur les ondes d'ici musique.

Le manège va prendre toute une courbe dans une minute. Parce que cette année, l'album Brotherhood de New Order célèbre ses 40 ans de carrière. Oui, il est sorti à la fin de septembre 1986. Et un gros titre du groupe vous attend dans quelques instants.

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1: Si vous me demandez quel est mon artiste belge préféré, ces temps-ci, il y a de fortes chances que je vous réponde Charlotte Adigéry. C'est celle qu'on vient d'entendre. J'aime beaucoup son côté éclaté, voire décalé. C'était son titre « Ichmoine », maintenant totalement sublime.

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Je pense que c'est ma chanson favorite des Franco-Brésiliens, PPJ, Foro, c'est le titre. Je trouve qu'il y a une belle nonchalance là-dedans. Il y a une sensualité aussi dans cette pièce qui fait du bien. Et en plus, c'est ensoleillé, hein? Quoi demander de plus? Mais pour ceux qui auraient envie que ça bouge un peu plus ce midi, voici un remix d'une chanson de Grand Eugène par le DJ Jordan. Je vous souhaite une belle heure de lunch sur les ondes d'ici musique.

J'ai envie de prendre le temps de souligner aujourd'hui l'arrivée du tout premier album de Catherine Van Doesburg. Elle nous avait présenté des extraits très prometteurs ces derniers mois. On avait tous très hâte d'entendre la suite et elle est arrivée vendredi dernier, la fameuse suite sur son album « Cours toujours ». Catherine Van Doesburg est originaire d'Amos, en Abitibi. Elle fait une indie pop francophone sur fond électro. Elle a une belle voix veloutée. Vous l'avez peut-être vue jouer en concert en première partie de Béris notamment. Catherine Van Doesburg est dans la vingtaine et son projet reflète vraiment la panoplie de sentiments qui accompagnent cette formidable décennie. Le sentiment de grande liberté où tout est possible, mais avec en tête quand même des incertitudes face à l'avenir. Il faut noter que Lana Del Rey fait partie de ses influences. Alors, des questionnements, il y en a. Mais au final, je pense que si vous aimez les propositions d'Angèle ou de Charlotte Cardin, ça va vous plaire parce que Catherine Van Doesburg fait une pop accrocheuse et scintillante qui emprunte plusieurs codes à la synth-pop des années 80, entre autres. Mais on retrouve sur le disque aussi plein de chansons acoustiques, juste piano-voix ou guitare-voix avec moins d'arrangements. Mais la chanson que je vous propose d'entendre cet après-midi fait partie de celles qui sont plus pop. C'est « Le monde est à moi », un texte où elle remet en question la vie de fou qu'on mène au quotidien, hein, où il est difficile de trouver sa place et d'entendre sa propre voix dans le bruit de la foule. Levez la main si cette réalité vous parle. Vous allez certainement vous retrouver dans cette chanson de Catherine Van Doesburg. Je vous souhaite une bonne écoute.

Salut. Ouais, ça va toi? Non, je vais pas y aller, non. J'ai pas envie. Non, t'inquiète, vas-y toi. Ouais, on se reprend. C'est bon.

C'est cet artiste allemand, une découverte qui a fait l'unanimité dans l'équipe du manège. Aerobic, c'est son nom. C'est un compositeur qui a une trentaine d'années d'expérience derrière la cravate. Et c'était sa pièce Aquamarina. À noter, si ça vous a plu aussi. On fait la place maintenant à la Grabienne Billy avec Game Over.

Français catastrophe. Une gang à l'imagination débordante. La presse française semble fascinée par leur spectaculaire personnalité. Il paraît qu'on s'ennuie pas avec eux quand ils sont sur scène. Et parlant d'imagination débordante et de spectaculaire personnalité, on se tourne vers Jean Leloup maintenant. On retourne à ses tout débuts sur son album Menteur, un disque que Leloup ne porte pas dans son cœur. Mais nous, on aime la chanson Laura. Que voulez-vous? On ne se privera pas de vous la jouer. Et vous l'entendez maintenant dans mon manège à moi sur les ondes d'ici musique.

Vanessa Paradis, qui est en grande tournée en Europe en ce moment. Elle fait la tournée des Zéniths avec un spectacle qui accompagne son album Le Retour des beaux jours, lancé il y a un an exactement. C'était en octobre 2025. Disque réalisé par Étienne Dao. Et c'était d'ailleurs une chanson tirée de ce disque qu'on vient d'entendre. DJ Manifeste prend le relais.

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que j'aime, la proposition de Haïlu qu'on vient d'entendre. Et maintenant, j'arrive avec une autre proposition musicale de feu. Un parfait antidote à la morosité, une décharge d'énergie et de bonne humeur avec le groupe Ibibio Sound Machine. Est-ce que vous les connaissez? Sinon, je vous le dis, vous allez avoir envie de prendre leur nom en note. C'est une formation de 8 musiciens. Ils sont réputés pour leur fusion festive et vraiment novatrice. Ibibio Sound Machine mêle le groove africain des années 70-80. On pense à l'afrobeat, au funk et au disco, aux sonorités britanniques modernes, électropop, post-punk, house. C'est un mélange assez spectaculaire qui ne vous laissera pas indifférent, j'ose croire, et à souligner que leur musique, qui est très actuelle, est composée à partir de contes et de folklore africain que la chanteuse du groupe Eno Williams transpose dans des enjeux contemporains. Et elle les chante en Ibibio, hein, qui est un dialogue parlé au Nigeria et au Congo, d'où le nom du groupe Ibibio Sound Machine. Le groupe est devenu un incontournable dans les grands festivals internationaux. Peut-être que vous avez eu la chance de les voir. Ils sont passés au pays il y a 2 ans, en 2024. Ils ont donné quelques concerts un peu partout au Canada. Le groupe vient de lancer son 6e album qui s'intitule Chopping Mountains. Et les fans de partout dans le monde s'entendent pour dire que c'est le disque le plus cohérent et le plus abouti du groupe à ce jour. Un disque qui porte un grand message d'amour, d'unité et de résistance, des thèmes qui sont si doux à l'oreille en 2026. Alors, je vous propose d'entendre leur chanson Concept of Love, un beat africo-disco contagieux, un 3 minutes 30 de grand optimisme. Voici Ibibio Sound Machine.

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Merci, mon doux Seigneur. Maintenant, on retourne au début des années 90 avec le grand MC Solar. Je vous fais entendre un extrait tiré de son classique « Qui sème le vent récolte le tempo » sur lequel on retrouve Victime de la mode, Caroline, Bouge de là, mais aussi Funky Dreamer qui venait clore ce chef-d'œuvre de magnifique façon.

C'est la musique d'Aphrodisiaque. Et je vous amène complètement ailleurs maintenant. Ben, je vais commencer par une question. Est-ce que vous avez été des fans de Lassa Décella? Hein, cette formidable voix remplie de sensibilité qui nous a quittés. Ça va faire 17 ans déjà, le 1er janvier dernier. Lassa, pour ceux qui la connaissent moins, c'est cette chanteuse américano-mexicaine qui est débarquée au Québec avec sa famille dans les années 90. Et elle a profondément marqué la musique montréalaise et internationale à la fin des années 90 et au début 2000. Lassa avait 9 frères et sœurs, dont Misha, qui est un de ses frères, qui travaille avec BB Club. Je crois que c'est leur gérant, si je ne m'abuse. Et un jour, Misha a décidé de monter un concert hommage à sa sœur en 2024. C'était pour souligner les 15 ans de sa disparition. Et il a demandé à plein d'artistes de revisiter des chansons de Lassa pour l'occasion. Et comme Misha travaille étroitement avec BB Club, il était tout naturel de leur demander de participer à ce fameux concert. Adèle et Nicolas, qui connaissent la famille Décella depuis longtemps, ont tout de suite accepté. Ils se sont demandé mais quel titre ils pourraient bien reprendre dans sa discographie et ils sont tombés sur la magnifique pièce « J'arrive à la ville » qui est écrite du point de vue de celle qui arrive dans une nouvelle vie. Hein? Lassa l'avait composée en hommage à son arrière-grand-père qui a quitté le Liban pour s'installer à Marseille. Une histoire d'immigration, bref. Et BB Club a été très touché par le propos qu'on vit toujours aujourd'hui. Hein? Il y a encore une hostilité envers les personnes immigrantes. C'est toujours d'actualité, hélas. C'est un sujet très complexe, encore en 2026. Ouais, tout le monde s'entend là-dessus. Mais toujours est-il que BB Club a décidé de reprendre cette chanson-là pour le concert hommage de 2024. Puis, ils l'ont gardée dans leur valise. Ils ont continué de la faire en concert ensuite. La chanson est restée avec eux et le propos aussi, qui est devenu leur hymne à l'accueil de l'autre dans la discographie de BB Club. Puis, 2 ans plus tard, c'est-à-dire maintenant, le duo a décidé de rendre cette chanson disponible. Et pour BB Club, c'est une manière de souligner la capacité de la musique à rapprocher les personnes bien au-delà des cultures, des langues et de l'histoire du monde. La chanson originale était plus dépouillée, là, si vous l'avez en tête, mais le duo l'a bien BB Clubisé avec l'enrobage qu'on leur connaît, mais le propos demeure toujours aussi fort.

Écoutez, à chaque fois que j'entends cette chanson-là de Charlebois, je ne peux m'empêcher de revoir sa prestation sur un plateau de télé français où il avait chanté avec un rasoir électrique à la main pour démontrer le côté électrique de la chose. Il se passait le rasoir sur le visage. C'est un peu méta. Allez chercher la vidéo en ligne. Je pense que vous allez passer un beau moment. De rien. Bref, c'est un remix qu'on vient d'entendre, évidemment, de DJ Soak, un gars de Gatineau. Et on s'en va maintenant en France pour rejoindre Malik Doudji.

ce grand classique de la musique. Oye, como va, Partito Puente. C'était l'original qui date de 1962. C'était bien avant que Carlos Santana en fasse sa propre version en 1970. Maintenant, c'est la musique des Québécois Will Scott III qu'on écoute maintenant avec leur chanson Synth. C'est peut-être le moment de se poser un peu dans cette journée où peut-être le rythme est effréné chez vous. Le manège, lui, suit son itinéraire musical. Dans les prochaines minutes, notamment Feu Chatterton, Beck, son album, sa tournée, Mara Tremblay et Cashtin.

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Sauvage et libre, c'est le nouvel extrait de Marat Tremblay, la chanson-titre, en fait, de son nouvel album qui va paraître en janvier prochain. Maintenant, est-ce qu'il y a des fans de Beck à l'écoute du manège cet après-midi? Mon petit doigt me dit que oui. Alors, vous êtes sûrement au courant qu'il a lancé son 15e album studio il y a 3 semaines. Beck est de retour donc après une absence de 7 ans sur disque. Son nouvel enregistrement s'appelle Ride Lonesome. D'abord, faut dire que Beck est comme un mini-wheat, hein? Ouais, comme une céréale, il a son côté givré, où il est plus excentrique, aventureux, où il joue avec les sons et les textures, puis il a son côté nutritif, où il se pose, où il est plus dans l'introspection, dans la mélancolie et dans la guitare folk. Et son nouveau disque est du bord nutritif du mini-wheat. C'est un album que Beck a mis beaucoup de temps à produire. Il y a plusieurs pièces qui ont été enregistrées, mises de côté pendant des années, puis retravaillées. Il en a même jeté plusieurs à la poubelle tout au long du processus, pour arriver avec une sélection de 12 chansons, des titres qu'il a travaillé avec le réalisateur Nigel Godrich, avec qui il avait produit entre autres l'album Sea Change, un des disques marquants du côté folk de Beck. Et d'emblée, j'ai envie de vous dire que si ce Beck-là vous plaît, celui de Sea Change et de Morning Phase, vous allez beaucoup apprécier le nouvel album. Par contre, si vous préférez le Beck plus expérimental qui bidouille, là, comme sur ses albums Odelay ou Midnight Vultures, peut-être allez-vous vous ennuyer. Bon. Moi, j'aime les deux Becks. Je suis une fan, je ne m'en cache pas. Mais voici mon feeling quand j'ai découvert le nouveau disque Ride Lonesome. Je me suis sentie tout de suite réconfortée, comme un peu à la maison, dans mes pantoufles douillettes. Puis je me suis demandé s'il n'était pas en train de se répéter avec cet album-là, parce que j'ai pas tant senti d'évolution depuis ses autres albums folk là, dans le même genre. Mais j'ai envie de dire du même coup que c'est pas si grave, parce que l'effet enveloppant est là. Il y a tellement de beaux arrangements de cordes sur certaines pièces. C'est un album pour se créer un petit cocon à l'extérieur de la vie qui va si vite autour de nous. C'est comme une méditation, en fait. Et cet album, il vient le présenter au pays cette semaine. Beck est en concert à Toronto ce soir et demain, puis il sera à Vancouver le 9 novembre. On écoute la chanson-titre de ce nouveau disque, Ride Lonesome. Et c'est à vous maintenant de vous faire votre propre avis. On n'est pas obligé d'être d'accord, vous savez, hein? Gênez-vous pas. Vous pouvez

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OK. Je viens d'avoir un message d'un auditeur qui s'appelle Pierre-Olivier qui a réagi sur ce que je vous ai raconté plus tôt sur cette vidéo de Charlebois qui, dans une émission de télé française, chantait « C'est pas physique, c'est électrique » avec un rasoir électrique à la main. Et Pierre-Olivier me relance en disant « Si tu aimes ce genre de vidéo un peu méta, va voir le clip de Confidence sur la fréquence de Dalida. » Je suis allée voir et effectivement, beau malaise, hein? Disons simplement que les mœurs ont bien changé. Je vous en dis pas plus. Je vous invite à aller voir le clip pendant que je vous envoie la chanson « Confidence » sur la fréquence de Dalida. Merci Pierre-Olivier pour ça.

0: J'aime beaucoup t'accueillir, Nicolas Ouellet, sur la musique de Jutro Mundo.
1: C'est suave.
0: Ah oui, vraiment, un producteur qui va déterrer des pépites brésiliennes et qui les met à la sauce du jour.
1: Mais ça me plaît énormément.
0: Oh oui, c'est vraiment le fun. Et toi, dans Nouveau Son aujourd'hui, tu me relances avec quoi?
1: Je te relance avec ma partie du corps préférée. Sais-tu c'est laquelle?
0: Non.
1: Aucun doute.
0: Le cerveau?
1: Le nombril. Puisque c'est... Et le nombril de la semaine. En ce bon mercredi, aucune information sur ce qui s'en vient à Nouveau Son, si ce n'est qu'on va célébrer, comme tous les mercredis, le nombril de la semaine.
0: Je t'ai pas vu venir. Voyons donc, j'ai honte. Ici Claudine Prévost, je reviens en force demain. Je ne vais pas me laisser avoir. Ciao tout le monde.
2: Bonjour, ici Andrea Pozzo-Martinez à Toronto. Il est 15h, voici vos informations. La police de Toronto indique que 3 militaires ont été inculpés dans le cadre d'une enquête sur un enlèvement qui a permis de mettre à jour des centaines de cartouches qui auraient été volées aux forces armées canadiennes. Plus de 2500 cartouches ainsi que des chargeurs de capacité supérieure à la norme ont été volés aux forces armées. Selon Christian Lepré, professeur au Collège militaire royal de l'Université Queen's, l'enquête soulève des questions au-delà de la sécurité publique.
3: Ça soulève des questions quant au stock des forces armées canadiennes et comment les forces armées canadiennes s'assurent que ces stocks ne sont pas accédés donc, à des fonds de crimes organisés tels que l'on voit ici. Donc, certainement, donc, l'enquête va donner lieu, j'imagine, à une revue interne.
2: Le ministère de la Défense nationale avait précédemment déclaré que deux membres des forces armées canadiennes avaient été arrêtés par la police de Toronto pour des chefs d'accusation liés au crime organisé, à l'enlèvement et au vol d'armes à feu. Le ministère a précisé que les deux hommes étaient membres du 7e régiment de Toronto. Puis Radio-Canada a appris qu'Ottawa a mis sur pause l'achat prévu de 16 hélicoptères américains Black Hawk. Ces appareils étaient destinés aux forces d'opérations spéciales. Daniel Leblanc est à Ottawa.
4: Ottawa refuse, dans le contexte politique actuel, d'accorder un contrat sans appel d'offres au géant américain Lockheed Martin. C'est la compagnie qui fabrique les hélicoptères Black Hawk, mais aussi les fameux avions de chasse F-35. La suspension du contrat se veut donc une réponse aux tensions avec l'administration du président américain Donald Trump, qui a imposé des tarifs douaniers et remis en question la souveraineté du Canada. Le gouvernement veut donc donner la priorité à la production militaire au pays et diversifier les ententes avec de nouveaux partenaires en Europe et en Asie. Les forces armées ont donc été invitées à étudier d'autres options que l'achat d'hélicoptères américains pour leurs forces d'élite. Justin Massé, professeur de sciences politiques à l'UQAM, dit toutefois que le Canada a du chemin à faire avant de pouvoir tourner le dos aux Américains.
5: On n'a pas investi dans le développement de capacités alternatives faites chez nous, ou on n'a pas développé non plus des collaborations durables avec beaucoup d'entreprises non américaines.
4: Le major général à la retraite, Denis Thompson, qui a déjà dirigé les forces d'opérations spéciales, aimerait que le gouvernement canadien pense à plus long terme.
6: Monsieur Trump, il va être là pour un autre 2 années, et puis après lui, on va avoir cet équipement pendant 20 ou 30 ans. C'est ça qui est important.
4: Les Black Hawk devaient servir à remplacer la flotte de Griffon, qui, elle, a été achetée dans les années 1990. Ici Daniel Leblanc, Radio-Canada, Ottawa.
2: Puis des communautés du nord-ouest de l'Ontario se réjouissent de la décision de la province d'adopter leur avancée de façon permanente dans leur région à compter du 1er novembre. Cette mesure permet de s'aligner sur le Manitoba, qui annonçait le mois dernier qu'il ne changerait plus d'heure au printemps et à l'automne. Les explications de Francis Bouchard.
7: Avancer l'heure au printemps et reculer l'heure à l'automne sera maintenant une chose du passé dans une partie du nord-ouest de l'Ontario. La décision de la province d'adopter leur avancée de façon permanente touche environ 70 communautés dans le fuseau horaire du centre, qui débute à environ 130 km à l'ouest de Thunder Bay. Selon le député provincial de Kenora Rainy River, Greg Rickford, un fort consensus s'est dégagé parmi les municipalités, les Premières Nations et les entreprises lors de consultations.
8: Not one poll had under 90%. To go to Manitoba's decision not to change their clocks anymore.
7: Tous les sondages appuyaient à plus de 90% la décision du Manitoba de ne plus changer l'heure, dit-il. Le maire de Kenora, Andrew Poirier, affirme que la municipalité a des liens étroits avec la province voisine.
9: Not only just economically in that, but socially, that's where our connection is, and it's reciprocated by Manitobans.
7: C'est notre connexion non seulement économique, mais aussi sociale, dit-il. De son côté, le député néo-démocrate de Kiwatinong, Sol Mamakwa, explique que des membres de Première Nation font régulièrement l'aller-retour à Winnipeg pour du commerce et des soins de santé. Les gens du reste de la province qui se trouvent dans le fuseau horaire de l'Est devront continuer à reculer l'heure le 1er novembre. Ici Francis Bouchard, Radio-Canada, Hearst.
2: Et puis en Allemagne, le procès d'un officier ukrainien jugé pour le sabotage des gazéoducs germano-russes Nord Stream en septembre 2022 s'est ouvert à Hambourg. Le premier jugé dans cette affaire est un ex-commandant de l'armée ukrainienne âgé de 50 ans, Sandrine Etoandek.
10: En détention provisoire, ses gardiens l'ont surnommé James Bond, raconte la CDF, la chaîne de télévision publique. Sert Yves K, comparé notamment pour crime de guerre. Cet ancien officier de l'armée ukrainienne est le cerveau présumé de ce sabotage spectaculaire mené avec 6 complices. Selon l'accusation, le commando, qui avait loué un yacht avec de faux papiers, aurait posé des explosifs sur les conduites sous-marines des gazoducs à 80 mètres de profondeur. L'explosion, qui a eu lieu le 26 septembre 2022, a provoqué d'importantes fuites de gaz et endommagé 3 des 4 conduites de Nord Stream. Le gazoduc Nord Stream 1 était à l'arrêt avant l'attaque et Nord Stream 2 n'avait jamais été mis en service dans le contexte de la guerre en Ukraine. Pour le parquet allemand, ces gazoducs étaient des infrastructures civiles protégées par le droit international. Pour la défense, ces gazoducs contribuaient au financement de la guerre menée par la Russie et étaient donc des cibles militaires légitimes. L'ancien soldat a agi sur ordre, estime son avocat, sans préciser de qui. Il invoque l'immunité de combattant. L'accusation pointe les autorités ukrainiennes, des allégations que le président ukrainien Volodymyr Zelensky a toujours niées.
2: C'était Sandrine Etoandeg. Voilà, c'est ce qui complète vos informations.

0: Il est 15h06, très heureux de vous retrouver. Nous sommes le mercredi 14 octobre, soyez les bienvenus dans la Mosaïque. Ici Charles Le Bourgeois et je suis heureux de vous accompagner aujourd'hui jusqu'à 18h. Dans cette émission, trois membres des forces armées canadiennes sont accusés d'avoir participé à l'enlèvement et l'agression d'un homme de Toronto. Les policiers affirment que des milliers de munitions avaient été dérobées aux forces armées. Nous ferons le point sur cette enquête. Comment rendre les médias sociaux plus sécuritaires? C'est la question que se posent des jeunes et des éducateurs à Toronto. Ils sont rassemblés en ce moment même pour discuter du projet de loi. Nous serons sur place dans quelques instants. Au chapitre économique, nous dresserons le bilan des trois dernières années en matière de finances publiques à Toronto. Nous verrons aussi ce qu'impliqueraient les propositions économiques de Brad Bradford et d'Olivia Chow. Et puis sur le front sanitaire, la saison de la grippe est active cette année au Canada. Sera-t-elle plus forte que l'an passé? Il est trop tôt pour le dire, mais un spécialiste encourage déjà vivement la vaccination. Nous ferons le point avec lui à 16h45. Mais d'abord, permettez-moi de saluer mes collègues. Ramin Pezeshki à la réalisation, Léo Molinier à la mise en onde, Kamal Orkaba et Alexandre Vidon à la réalisation associée, Freddy Mata au reportage et Andrea Pozzo-Martinez aux nouvelles. Bonjour chers collègues.
1: Bonjour Charles.
0: Vous allez bien?
1: Oui, et vous?
0: Ça va très bien, merci d'être là. Installez-vous, faites comme chez vous, Ramin.
2: Bonjour,
0: nous
2: bonjour.
0: Sommes aussi avec Freddy, je crois, qui est en ligne. J'ai une question pour vous. Elle nous a fait jaser pendant l'heure du déjeuner. Il y a un loto vendredi avec la possibilité de gagner, accrochez-vous bien, 90 millions d'euros.
1: Wow.
0: De dollars, pardonnez-moi.
1: Oui, de dollars.
0: De dollars. Et forcément, quand on voit la valeur du chèque, on s'interroge, on se pose des questions, on se dit, mais que pourrait bien devenir ma vie si demain j'étais 90 fois millionnaire? Est-ce que votre vie changerait du tout au tout radicalement? Est-ce que vous laisseriez votre travail de côté pour parcourir le monde? Est-ce que, au contraire, vous ferez peut-être profil bas? Ne dites à personne que vous êtes millionnaire, peut-être par peur que ne changent les interactions, vos amitiés, vos relations. Est-ce que vous garderiez tout pour vous? Est-ce que vous en donneriez une partie à des causes qui vous sont chères? Bref, ça suscite énormément d'interrogations. Alors, je vous pose la question, Andrea, pour commencer. D'abord, est-ce que vous êtes du genre à jouer au loto? Et si vous étiez l'heureuse gagnante vendredi, à quoi pensez-vous que pourrait ressembler votre vie?
1: Bah, pour tout vous dire, j'ai jamais joué au loto. J'ai même pas, je crois que même jouer à la tombola à l'école, ça m'est jamais arrivé.
0: Ah non.
1: J'ai jamais joué au jeu de chance
0: hasard, ouais.
1: De hasard. Mm-hmm. Mais pourquoi pas? Qu'est-ce que je ferais avec tout cet argent? Je ne sais pas. Certainement, je sais qu'il y a beaucoup de gens qui disent oui, moi si j'étais millionnaire, milliardaire à ce point, je viendrais quand même au travail. Je ne sais pas si je serais de ces personnes-là. Je ne crois pas que je continuerais de travailler.
0: Vous feriez quoi de votre vie alors?
1: Bah, je crois que peut-être que j'aimerais monter un projet, quelque chose. Je sais pas trop, quelque chose, un endroit communautaire peut-être,
0: ouais.
1: Quelque chose comme un café, une librairie, quelque chose comme ça.
0: Donc vous travailleriez quand même?
1: Oui, oui c'est vrai, je travaillerais quand même, mais je travaillerais pas peut-être dans le sens du travail qu'on
0: pas
1: prend.
0: Pour vous faire de l'argent?
1: Oui, exactement.
0: Mais vous seriez occupé peut-être pour une cause qui vous est chère.
1: Oui, je suis d'accord que je crois que c'est très difficile de juste tout quitter comme ça et puis de pas savoir quoi faire de ces journées. Et puis voyager, tout ça, c'est incroyable. Je crois qu'évidemment, tout le monde voudrait faire ça pendant un bout de temps.
0: Est-ce que vous en feriez votre, j'allais dire, votre pain quotidien? Voyager, c'est bien, mais on profite souvent des voyages précisément
1: parce qu'on sait qu'on va revenir.
0: Parce qu'il y a un début, une fin et que c'est pas éternel. Mais j'imagine que le jour où vous partez en voyage sans savoir quand est-ce que vous revenez, le voyage a peut-être une saveur différente.
1: Oui, je suis d'accord. Et puis, il y a un côté du travail qui donne un peu un sens à notre journée et puis à notre existence. Mais c'est ça la chose qui est intéressante. C'est, est-ce qu'on pourrait quand même voir cette valeur, cette idée de sens dans la vie sans avoir le côté contraignant qui est d'avoir de gagner de l'argent?
0: Mais c'est pas contraignant de travailler avec nous, rassurez-moi.
1: Non, absolument pas.
0: Vous êtes contente d'être là?
1: Un vrai plaisir, absolument. Je suis contente d'être là.
0: C'est dommage qu'il n'y ait pas de caméra, que les gens puissent voir votre sourire quand vous répondez. Je ne sais pas si c'est de la dérision ou si c'est de la franchise.
1: Mais non, je souris avec cette belle équipe autour de moi.
0: Bon, ça fait plaisir de vous entendre. En tout cas, Ramin, si vous aviez le chèque de 90 millions vendredi, est-ce que vous partageriez au moins en partie avec vos collègues?
2: Pouvez-vous répéter la question?
0: On se croirait dans un sketch des inconnus.
1: Je crois que c'est un nom, hein, Charles.
2: Non, parce que le montant est si élevé que... Oui, non, non, j'ai bien compris.
0: Vous parliez un petit peu plus tôt, ouais. Ne serait-ce que que d'éponger les dettes de ceux qui vous sont chers.
2: Oui, exactement. Je commencerai par moi-même d'abord. Pour éponger mes propres dettes.
0: C'est un bon début, il faut commencer quelque part.
2: Il faut commencer quelque part, et oui, comme je le disais, pour pouvoir franchement profiter pleinement de ce moment où, de joie ou de, comment dire, d'aisance. C'est bien que notre entourage aussi
0: puisse en
2: profiter, surtout que ce soit amis ou proches, enfin famille, mais des gens qu'on connaît bien, qu'on croise. Ouais. On ne peut pas du jour au lendemain faire
0: comme si de rien n'était.
2: Donc c'est très compliqué, même si je lis parfois justement sur le site de ces compagnies qui disent que bon, il faut absolument signer le dos, enfin le billet, pour que vous assuriez que cela vous appartient. Donc il y a parfois des petits détails que vous oubliez de le faire, de bien sécuriser.
0: Moi, j'aurais pas de problème à signer, c'est mon inquiétude, elle sera pas là.
2: Et de ne pas prendre ou de rien faire de radical immédiatement, donc de protéger un peu votre anonymat avant d'aller et régler.
1: Je crois qu'il y a même certaines compagnies, certaines entreprises qui obligent les participants qui reçoivent un montant d'argent d'aller voir un thérapeute. Un psychologue.
0: Bah, prendre le temps du recul, en tout cas, de pas tout de suite
2: donc,
0: crier sur tous les toits.
2: Ça, mais vraiment, quand ça vous arrive, c'est lourd d'un certain point de vue.
0: Ouais, parce qu'on a peut-être, on est peut-être tenté de le dire à la terre entière, et c'est peut-être un risque. Freddy Mata, vous vous imaginez millionnaire?
3: Oui, je m'imagine millionnaire, Charles, mais vous savez, Charles, il y a certaines réponses qu'on ne peut pas donner sans avoir vécu la situation.
0: C'est
3: donc, voilà, donc, mais ce qui est sûr, Charles, je ne changerai pas. C'est ma nature. Et puis, ce qui est vrai, qu'avec 90 millions de dollars, en tout cas, je ne vais pas utiliser seul déjà le peu que je gagne. Donc, ça sert à beaucoup de gens. Donc, je vais bien partager. Et puis, ça servira aussi pour des causes auquel je crois beaucoup.
0: Absolument. Bah, écoutez, comme vous dites, c'est difficile on peut l'imaginer, mais difficile de répondre définitivement à des questions tant que nous ne sommes pas dans la situation que nous sommes en train de décrire. En tout cas, c'est vendredi, donc pour ceux et celles qui veulent tenter la chance, c'est le loto max avec à la clé 90 millions de dollars. Voilà. Écoutez, j'espère que... Comment dire? J'espère que tout restera comme maintenant, mais j'espère aussi qu'il y aura un changement d'ici à la fin de la semaine. Freddy, je reviens vers vous dans quelques instants, mais d'abord, Andrea, qui est à la barre des bulletins d'information aujourd'hui, qu'est-ce que l'on surveille dans les nouvelles?
1: Alors vraiment, le gros dossier qu'on surveille aujourd'hui, c'est le chef de la police de Toronto, Myron Dampew, qui a indiqué en point de presse ce matin que les travaux qui visent à retirer les pistes cyclables iront de l'avant. Alors, après avoir été repoussés hier soir par une foule importante de cyclistes, les équipes de travail sont revenues sur ce tronçon de la rue Bloor West à Etobicoke ce matin. Le ministre des Transports indique que les pistes cyclables sur ce tronçon de la rue Bloor West seront tout de même supprimées malgré l'opposition. Et la manifestation d'hier fait suite évidemment à une demande présentée à la Cour suprême du Canada par les cyclistes qui s'opposent à la suppression des pistes cyclables dans la ville reine. Et puis en éducation, le ministre ontarien des collèges et universités Nolan Quinn interdit à 3 collèges privés d'offrir l'accès à l'aide financière aux études du gouvernement provincial jusqu'en 2030. Cette décision fait suite à une première mesure qui excluait les établissements du programme pour la seule année université en cours. En mai, une ordonnance du ministre avait privé 6 établissements, dont 4 campus de l'Academy of Learning, de l'accès au régime d'aide financière aux étudiants de l'Ontario, donc le RAFEO, une année universitaire, excusez-moi, de 2026 à 2027. Eh bien, cette décision fait actuellement l'objet d'une contestation devant les tribunaux, Charles.
0: Merci beaucoup, Andrea.
1: À plus tard.
0: Du côté du sport, à présent, Ramine, on va faire un point sur les joueurs canadiens de tennis qui sont en lice dans les tournois Masters en Chine.
2: Effectivement, chez les dames, la Canadienne Leilani Fernandez avait rendez-vous au courant de la matinée avec la favorite locale, la Chinoise Shi Han, avec l'enjeu, une place en huitième de finale. Eh bien, Leilani Fernandez a effacé un retard de 0-3 en deuxième manche pour venir à bout de la favorite de la foule. Et ce, en deux manches de 6-3, 6-4 un peu plus tôt aujourd'hui, c'était au tournoi de Wuhan. Elle obtient donc son laissez-passer pour les huitièmes de finale. La Lavalloise aura rendez-vous au prochain tour avec la Lettonne Yelena Ostapenko qui, elle, a surpris l'Américaine Jessica Pegula, deuxième tête de série un peu plus tôt dans la journée. Il y a aussi la Polonaise Iga Świątek qui s'est qualifiée ce matin pour les huitièmes de finale, donc en battant Magdalena Freck en deux manches.
0: Et chez les hommes?
2: Eh bien, le Canadien Félix Auger-Aliassime a dû malheureusement abandonner alors qu'il tirait de l'arrière 5-2 contre le Norvégien Casper Ruud. C'était en huitième de finale du Masters de tennis de Shanghai. Un peu plus tôt aujourd'hui, Auger-Aliassime, qui avait de bonnes chances d'aller jusqu'au bout, quatrième tête de série de ce tournoi, a semblé incommodé par un inconfort au genou gauche alors qu'il était au service. Il a alors consulté brièvement son équipe avant de se diriger vers le filet et serrer la main de Ruud, lui 20e tête de série. On ignore pour l'instant la nature et la gravité de la blessure d'Auger-Aliassime. Rapidement aussi des matchs de football, du ballon rond, le soccer autrement dit.
0: Vous pouvez bien dire le ballon rond, ça rassemble tout le monde.
2: Voilà, c'est la Ligue des Champions qui continue aujourd'hui. C'est la deuxième journée de la phase de groupe. Hier, il y a eu plusieurs matchs et aujourd'hui, on repart. Il y a deux grosses affiches, Paris Saint-Germain Manchester City et Rome et contre Real Madrid. On joue les 15 premières minutes de ce match et Paris mène 2-0.
0: À
2: ce que je vois à l'instant. Alors que le score
0: même.
2: Est vierge, 0-0 entre Rome et Real Madrid. J'essaie de vérifier pour voir qui a marqué pour Paris. C'est Désiré Doué et Ousmane Dembélé. En deux minutes, ils ont creusé l'écart.
0: Deux minutes d'écart, ouais.
2: 13e minute et 15e minute. C'est une affaire à suivre.
0: Absolument,
2: il reste
0: c'est bien
2: encore
0: parti.
2: Beaucoup de temps.
0: Ouais, absolument. Merci beaucoup, Amine.
2: De rien.

0: Parlons maintenant du bien-être numérique chez les adolescents. C'est le sujet d'un festival qui rassemble à Toronto des jeunes et des éducateurs. L'événement est organisé alors que le Canada envisage de nouvelles règles pour sécuriser les réseaux sociaux. C'est le projet de loi C-34. D'ailleurs, des élèves en ont discuté avec une sénatrice aujourd'hui dans le cadre d'une table ronde. L'événement se tient au Meridian Hall, au centre-ville de Toronto. Et c'est là-bas qu'on retrouve notre reporter Freddy Mata. Freddy, dites-nous d'abord pourquoi organiser cet événement et à quoi est-ce que ça ressemble sur le terrain ?
1: Charles, ce festival canadien du bien-être numérique pour adolescents qui est à sa deuxième édition repose sur les sondages rallye organisés l'année dernière. 49% des élèves consultés ont attribué une note de 1 ou 2 sur 5 aux entreprises technologiques quant à leurs soucis du bien-être de jeunes. Avant de parler, Charles, de la table ronde, sachez que les organisateurs ont prévu aussi donc plusieurs divertissements ici, dont des spectacles, des slams, de jeux de société. Il y a un espace réservé aux amateurs de sports à roulettes, des centaines de chaussures à roulettes ont été distribuées aux jeunes pendant cette partie du festival. Il y a eu également donc un atelier de pâtisserie ainsi que des expositions par des organismes communautaires et quelques entreprises de la technologie dont YouTube. Je me suis entretenu, Charles, avec Anne Gaviola qui est la porte-parole francophone des rallyes et membre du comité consultatif des rallyes qui m'a parlé de cet événement et de la table ronde sur le projet de loi C-34. On l'écoute.
2: Rally, c'est une expérience vraiment spéciale, vraiment unique. C'est un festival canadien du bien-être numérique. C'est gratuit, c'est une journée. On accueille ici à Meridian Hall à Toronto plus de 2500 étudiants et des éducateurs. Et cet événement, c'est pour les élèves du secondaire de tout le Canada. La plupart des gens ici, ils sont des écoles de l'Ontario. Et c'est la deuxième édition qu'on a aujourd'hui. On a demandé aux étudiants ce qu'ils voulaient voir plus l'année passée. Ils ont dit, on veut plus de voix de nos camarades, les jeunes, OK? Les célébrités, c'est formidable. On a des
1: On donne plus la parole aux jeunes.
2: Oui, c'est pour les jeunes, par les jeunes.
1: Il y a une question qui sera au centre aujourd'hui. Il y aura une table ronde. Les jeunes vont devoir s'exprimer, notamment pour ce qui est de la sécurité en ligne. Qu'est-ce qu'il faut retenir de cette question et vous particulièrement, quel est votre point de vue?
2: Pour moi, je trouve qu'il y a beaucoup d'adultes qui discutent le futur des réseaux sociaux au Canada et on a besoin d'avoir des adolescents, des étudiants, les gens qui vivent leur vie en ligne pour faire partie de la discussion. Alors, à Rally, c'est ça qu'on fait cet après-midi, une table ronde animée par les étudiants. Ils vont parler avec la sénatrice Catherine Hay. Elle va collecter toutes ces informations, leurs suggestions, parce que c'est eux qui sont les experts sur leur expérience. Et elle va partager tout ça avec les autres politiciens à Ottawa.
1: Quel est l'intérêt d'associer directement les jeunes comme ça sur cette question qui les préoccupe?
2: La grande question, c'est comment est-ce qu'on va approcher les règles pour les médias sociaux? Et les jeunes nous disent qu'ils ont beaucoup d'idées. C'est bien vrai qu'ils trouvent que l'expérience, ça peut être amélioré. L'année passée, Rally a fait un sondage auprès des étudiants. On les a demandé, est-ce que ces plateformes pensent à votre bien-être? La plupart des gens, ils ont donné des marques, des notes de 1 ou 2 sur 5. Pour les plateformes, les compagnies. Et ils ont dit que ça pourrait être beaucoup moins problématique et il faut travailler ensemble pour s'assurer que on contrôle les choses qu'on peut contrôler, mais qu'on ne prend pas quelque chose qui est très important aux étudiants. Ils disent c'est plus qu'une manière de passer le temps, c'est une façon de communiquer avec les autres et connecter. Et c'est super important pour eux. Ils ont grandi avec cette technologie.
1: Est-ce que ces scores donnés par les jeunes vous étonnent?
2: À chaque fois que je parle aux jeunes et je vois ce qu'ils me disent, ce qu'ils m'écrivent, je n'ai pas peur de ce qui va venir au futur parce qu'ils ont plein d'idées, plein d'enthousiasme et on peut le voir ici, partout à Raleigh.
1: Quand vous écoutez les jeunes, les adolescents parler de leurs expériences en ligne, pour ce qui est de leur sécurité en ligne, qu'est-ce qui vous frappe, qu'est-ce qui vous touche le plus de ce que les jeunes disent?
2: Je trouve qu'ils ont pensé à toutes sortes de choses que moi-même, j'avoue que je n'ai pas pris beaucoup de temps à penser. Et je suis une maman, j'ai 2 enfants, j'ai 10 et 12 ans, alors le futur et tout ce que l'intelligence artificielle va nous amener, je pense à ça tout le temps. Et les jeunes, ça varie, OK? Il y en a qui ont très peur, ils ont beaucoup de soucis de ce que cette technologie va amener au futur. Il y a d'autres qui ils sont pleins d'optimisme. Et j'adore voir ça et j'aime bien voir un débat robuste, passionné.
1: Est-ce qu'il y a des choses, des expériences, des préoccupations que les jeunes ont de leur expérience en ligne, surtout pour ce qui est de l'intelligence artificielle, que nous, que les adultes parfois négligent, que nous ne prenons pas en compte?
2: Bien sûr. Je vais te donner un exemple. Quand j'étais jeune, mes parents me disaient que je regardais trop de télévision et que ça serait pas bon pour mon cerveau, pour mes yeux, tout quoi. Et j'ai 25 ans d'expérience comme journaliste et la plupart de ça, c'est en télévision. Alors, la technologie faisait une grande partie de mon adolescence et de ma carrière. Et je pense qu'on voit la même chose se répéter, mais d'une façon différente. Et j'ai un fils, il a 10 ans, il aime beaucoup les jeux vidéo et il étudie ces mondes nouveaux. Il adore apprendre comment coder, comment créer de nouvelles expériences. Et j'ai l'impression que c'est pas juste jouer. Ce sont des compétences qu'il va utiliser probablement durant sa carrière. Alors, j'ai hâte de voir de quoi ça a l'air.
1: Anne Gaviola, porte-parole francophone des Rallye et membre du comité consultatif des Rallye. Charles, elle était venue avec sa fille, donc elle ne voulait pas que sa fille rate aussi cette opportunité, donc pour apprendre aussi. Et donc avec Madame Gaviola, Charles, on a parlé également de ce que les entreprises de technologie peuvent faire afin donc d'améliorer la situation en prenant en compte donc le point de vue de jeunes. Écoutons.
2: On a besoin d'avoir des conversations de comment protéger la vie privée des gens qui ouvrent des comptes sur ces plateformes. Parce que avec l'intelligence artificielle, ça va être des nouvelles façons de collecter l'information sur l'individu. Et parfois, tu as connaissance de ce qui se passe, mais souvent, ça se passe sans que tu te rends compte. Et cette information, elle peut être utilisée pour toutes sortes de choses. Ça peut influencer comment tu agis. Ça influence ce que tu vas peut-être acheter. Ça influence quelles sortes d'histoires que tu penses sont vraies. Alors, pour les politiciens qui sont en train de se demander comment est-ce qu'on va régir le futur de tout ça, ce sont les réponses centrales. Parce que les jeunes, oui, ils doivent être partie de la conversation, mais il y a aussi des choses qui se passent à cause de la technologie qu'ils ne se rendent pas compte.
1: Vous êtes parents. Souvent, on demande aux jeunes, aux adolescents, de limiter un peu leur usage, leur temps qui passe devant les écrans et de faire surtout attention de ce qu'eux, ils publient ou de ce que d'autres personnes leur envoient comme message sur les réseaux sociaux. Je voudrais dire, la responsabilité, est-ce que ça revient aux parents, ça revient aux écoles, aux gouvernements et aux entreprises de technologie pour améliorer cette situation?
2: La responsabilité, c'est partagé. On a besoin, tout le monde, de faire beaucoup de travail. Ça veut dire les compagnies, les plateformes, aussi les politiciens, les éducateurs, les jeunes, les parents, toutes les personnes qui ont peur de ce qui pourrait arriver dans l'avenir. Et je sais que les compagnies sont au centre de tout ça, mais je crois qu'ils doivent faire partie de la solution aussi. C'est comme ça qu'on va avoir les meilleurs résultats. En ce qui concerne le temps sur l'écran, mon avis aux adolescents et à tout le monde, c'est de gérer leur temps d'écran de manière réfléchie. Même les adultes ont la difficulté à le faire. Je sais pas moi-même comment exactement le faire, mais j'invite tout le monde d'observer l'impact de ces écrans sur ton humeur, sur tes actions, sur ta façon de penser. Et remettez toujours en question la source des informations. Je dis ça comme ancien journaliste. Et essayez de fixer-vous des limites. Je sais que c'est difficile, mais il faut essayer.
1: On parle du projet de loi C-34 et il y aura une table ronde bientôt là. Ce projet va faire l'objet d'un débat au niveau du Parlement. Qu'est-ce que vous souhaitez que les décideurs comprennent de la réalité de nos jeunes, des adolescents, avant d'adopter les nouvelles règles?
2: Je pense qu'on a besoin de règlements et on a besoin de nouvelles règlements qui vont... On a besoin de décider sur des nouveaux règlements qui ont du sens, mais on doit aussi trouver une façon de s'assurer que les compagnies suivent ces règlements. C'est très important. Au Canada, on a souvent des lois, mais parfois on les suit et parfois non, ça dépend. Dans ce pays, pour pouvoir conduire, tu dois passer plusieurs examens. Tu dois démontrer tes connaissances, ta maturité, ta compétence de conduite. Mais on n'a pas de règles concernant la manière dont les jeunes interagissent avec le contenu en ligne. C'est temps, et j'aurais aimé voir ces conversations il y a un an. Il faut vraiment faire quelque chose tout de suite. J'espère que les jeunes qui viennent à Rally, ils se rappellent que c'est très important de faire des choses en personne, face à face. Pas juste envoyer des messages, des textes, mais d'avoir une communauté de personnes, même si c'est des étrangers, mais peut-être ils vont partir d'ici aujourd'hui avec de nouvelles amies, de nouvelles connexions et de nouvelles idées qu'ils peuvent apporter dans la vie avec eux. Et j'espère que cette expérience les transforme.
1: Anne Gaviola, porte-parole francophone des rallyes et membre du comité consultatif des rallyes. À part la table ronde, Charles, des élèves du secondaire qui participent donc à ce festival canadien du bien-être numérique, échangent, parlent donc de leurs expériences de la vie en ligne. Ils les font autour des jeux et pendant leur pause repas. Il y a également des échanges avec des enseignants ou encore des représentants d'organismes communautaire. D'ailleurs, dans la prochaine heure, on suivra une élève avec qui j'ai parlé, notamment de la sécurité en ligne. Une question vraiment qui les préoccupe, Charles.
0: Freddy Mata en direct du Meridian Hall dans le centre-ville de Toronto pour parler du bien-être numérique des adolescents. Merci beaucoup, Freddy. À tout à l'heure.
1: À tout à l'heure, Charles.
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0: Le Canada est-il prêt à défendre l'Arctique? Le sujet revient sur la table à l'heure où on parle beaucoup de souveraineté du pays. Depuis plusieurs années déjà, l'armée canadienne mène des exercices de grande ampleur à travers le Grand Nord. Le dernier a eu lieu le mois dernier à Resolute Bay, au Nunavut. Mais derrière la démonstration de force, l'opération Nanuq Nunakput a connu quelques ratés et elle a mis en lumière la complexité de défendre cet immense territoire. Alors on en parle avec le journaliste Alexandre Lepoutre, qui a participé à cette opération aux côtés des soldats. Bonjour Alexandre.
4: Bonjour Charles.
0: Alors d'abord, dites-nous peut-être où est-ce que se situe Resolute Bay sur une carte? Où est-ce que ça se trouve?
4: Écoutez, c'est très très très au nord. C'est assez impressionnant quand on regarde sur une carte, si vous avez l'occasion de le faire. Mais on est dans le cercle polaire, donc dans le haut archipel arctique, au Nunavut. D'ailleurs, ça a été toute une aventure de s'y rendre depuis Ottawa.
0: Ouais, j'imagine.
4: Ça a pris quasiment une journée avec une escale, avec des conditions météo qui n'étaient pas faciles, qui ont retardé d'ailleurs les avions. Mais c'est vrai qu'une fois qu'on arrive sur place, on est face à un territoire qui paraît vraiment hors du temps. La première chose, moi, qui m'a interpellé quand je suis arrivé, c'est vraiment l'absence d'arbres et l'absence de végétation. Il y a vraiment rien là-bas.
0: D'accord.
4: Et on se le disait souvent avec les soldats, mais on avait l'impression d'être sur la Lune parfois, avec ces paysages désertiques, rocailleux, immense en tout cas. Et puis dans tout ça, il y a ce petit hameau, donc Resolute Bay, de moins de 200 habitants, avec juste une église, une école, quelques maisons à peine. Et donc pour vous situer, nous on était à quelques kilomètres de ce village-là, dans un camp militaire qui a été mis sur pied pour l'opération. Et on avait justement l'impression, nous aussi, d'être dans un village, puisqu'on avait une logistique propre à nous, avec les tentes, les douches chauffées. C'est important en Arctique et on était contents de les avoir. Mais donc tout ça a été installé en amont et c'est tellement isolé et loin que ça a été compliqué de tout amener sur place. C'est ce que nous dit Richard Lachance, il est responsable de la logistique du camp.
5: Le grand défi quand on vient opérer ici, contrairement à la croyance populaire, ce n'est pas réellement de travailler dans le froid, c'est de faire amener l'équipement qu'on a besoin à partir du sud. Et les gens ici sur le camp sont nourris 3 repas par jour avec des rations de combat. C'est des rations qui sont préparées d'avance, qui sont entreposées et qui ont été amenées ici par avion. Alors, on a au-dessus de 20 000 repas prêts à consommer qui ont été livrés avec 3 avions nolisés.
0: Bon, et justement, Alexandre, parlez-nous de cette opération. Quels sont les objectifs de l'armée?
4: Il y en a deux, je vous dirais. La première, c'est d'abord d'entraîner les troupes aux conditions de vie arctique, donc faire en sorte que les soldats soient prêts à se déplacer, à se défendre, à connaître tout simplement ce territoire. La plupart avec qui j'ai parlé ne sont jamais venus en Arctique, c'est complètement nouveau pour eux. Habituellement, ils s'entraînent dans le sud du pays, au Québec, en Ontario, ailleurs. Donc là, on est sur un terrain et sur des échelles qui sont complètement différentes en termes de distance, de météo. Donc, il faut entraîner ces soldats en Arctique. Il y en avait plus de 300 qui étaient sur place. Puis l'autre objectif, un peu plus indirect, je vous dirais, c'est l'occasion pour le Canada de faire une démonstration de force.
0: Ouais.
4: Donc, c'est un peu une opération de communication pour montrer aux alliés, mais surtout aux adversaires, qu'on est présent sur ce territoire, qu'on est prêt à se défendre, qu'on est souverain aussi. Ça, c'est un mot qui est beaucoup revenu, la souveraineté. On en parle beaucoup d'ailleurs aujourd'hui. Puis l'Arctique est au cœur des convoitises américaines, russes, chinoises. C'est aussi un territoire qui est en pleine transformation aujourd'hui. Là, Charles, on était au bord du passage du Nord-Ouest. Donc, en fait, c'est un corridor maritime qui relie le Pacifique à l'Atlantique par le nord. Mm-hmm. Et donc, avec le changement climatique, c'est une voie qui devient progressivement navigable. Donc, forcément, ça attise les convoitises. Et l'armée, d'ailleurs, sans détour, nous dit « Oui, l'Arctique est une région à risque ». C'est ce que dit le brigadier général Marc Parent. Il est commandant de la force opérationnelle interarmée du Nord.
6: L'Arctique est aussi important, sinon plus, dans la défense du Canada, tel qu'est-ce qui se rime dans la défense, dans la politique de la défense canadienne, la plus récente. La défense du Canada et l'Arctique, de par les évolutions des technologies, de par l'infrastructure qui est pas aussi résiliente en Arctique, et les approches vers le Canada, le Sud, l'Arctique doit être mieux défendu parce que les menaces d'aujourd'hui n'existaient pas dans le temps.
0: Bon, et alors, à quoi ressemblent les exercices, Alexandre, très concrètement?
4: Donc, c'est assez varié. Il y a d'abord des exercices de survie. Donc là, les soldats apprennent à monter un camp de fortune rapidement, par exemple, à se déplacer dans la neige. Il y a aussi des exercices de tir. Donc, les soldats viennent en Arctique tester les armes. Enfin, le plus gros exercice, je vous dirais, c'est sans doute une bataille fictive qui est menée contre un ennemi. Donc là, on a 2 troupes qui se font face et qui s'entraînent au combat. Puis l'autre exercice, mais cette fois un peu plus continu tout au long de l'opération, c'est le travail interarmé. Donc c'est la collaboration entre la marine et l'armée de terre, par exemple. Ouais. Là, on avait des soldats de toutes les composantes de l'armée, donc armée de terre, marine, aviation. Et l'armée mise beaucoup sur ce travail de collaboration-là. Et en Arctique en particulier, cette collaboration, elle repose aussi sur les Rangers, qui sont des membres des forces armées canadiennes, mais qui sont issus des communautés inuites, nordiques. Donc évidemment, c'est un territoire qu'ils connaissent parfaitement, ils savent se déplacer. Le sergent Patrick Bélanger nous explique d'ailleurs qu'ils sont une force essentielle dans la stratégie de défense de l'Arctique.
7: Ils sont les yeux et les oreilles du Nord. Ils regardent le ciel pour des avions étrangers, puis des bateaux étrangers aussi. Là. Ils sont les experts parce que c'est chaque jour qu'ils sont ici. Ils vivent ici, là. Tu vois, là, c'est comme nulle part d'autre en Canada, là. Il n'y a pas de chemin, il n'y a pas de rien. Là. Tu t'en vas par motoneige dans l'hiver, tu sais, à travers de la glace.
4: Puis là, Charles, leur mission principale, c'était vraiment d'assurer la protection du camp contre les ours polaires. C'était ça la menace principale quand on y était.
0: Okay.
4: On n'en a pas vu, heureusement, parce qu'il ne faut pas en apercevoir. Mais la menace était présente parce qu'ils étaient à 2 km du camp, ils se promenaient souvent.
0: Ouais.
4: Mais voilà, les Rangers étaient aux abords du camp, armés d'un fusil, en tout temps, et ils scrutaient les horizons pour savoir s'il y avait un ours qui a approché.
0: Bon, et malgré tout, ce que vous nous dites, c'est qu'il y a eu des ratés lors de cette opération militaire, de cet exercice en tout cas.
4: Oui, exact, des ratés tout au long de l'opération, mais surtout des imprévus en fait qui sont arrivés. Pour vous faire un peu le contexte, avant d'arriver, on a reçu un calendrier qui était millimétré avec des activités prévues, des exercices nombreux.
0: Ouais.
4: Et dès le premier jour, ce calendrier, il a volé en éclats. Et tout au long de l'opération, il a fallu s'adapter. Alors ce qu'on nous dit, c'est les conditions météo qui guident un petit peu tout ça.
0: Ouais.
4: Donc on est dépendant des conditions météo en Arctique. L'autre contretemps assez majeur, c'est que les hélicoptères Chinook qui devaient venir pour l'opération ne sont jamais arrivés. Ils sont restés bloqués dans le sud du pays. Et l'armée comptait sur ces hélicoptères pour transporter les soldats vers une autre île pour faire des entraînements. Et finalement, donc, il a fallu trouver un plan B. La garde côtière canadienne a été appelée un peu à la rescousse pour amener les soldats en bateau. Donc ça aussi, c'est un revers pour l'armée parce que ce n'était pas prévu. Et ça montre la difficulté aujourd'hui qu'a l'armée à se défendre en Arctique, à se déplacer là-bas. Il y a de très nombreux imprévus. Et en terminant, pour vous raconter un peu plus les coulisses en tant que journaliste, on est un peu resté sur notre faim parce qu'on n'a jamais pu, nous, aller sur l'île où il y avait les opérations. On n'a jamais pu assister aux opérations. Parce que sans hélicoptère, on nous disait que c'était pas possible d'assurer notre sécurité.
0: Ouais.
4: La priorité, c'était vraiment d'amener les soldats. Puis nous, on était un petit peu secondaires. Donc, on avait un petit peu l'impression qu'il y avait un manque d'organisation dans cette opération-là. Et c'est en soi un revers pour l'armée, puisqu'ils avaient invité les médias pour montrer que le Canada était prêt à se défendre, que le Canada était déterminé, pour nous montrer un petit peu des images choc. Et donc, cette démonstration de force-là, l'armée n'a pas pu nous la montrer, on n'a pas pu la voir de nos propres yeux.
0: Ouais.
4: On a réalisé aussi à leur défense que c'est tellement difficile de défendre l'Arctique que Et l'armée le reconnaît, elle est encore dans l'apprentissage de ce territoire qui est immense et qui est assez isolé quand même.
0: Ouais, et puis on n'a jamais terminé d'apprendre en la matière, surtout dans un territoire hostile. En tout cas, c'est un récit passionnant, Alexandre. Et d'ailleurs, une de vos collègues, une collègue qui vous a accompagné, a signé un article sur ce sujet à retrouver sur la page Radio-Canada du Grand Nord. « Défendre la souveraineté canadienne, l'armée face aux défis de l'Arctique ». C'est le titre du texte à retrouver. Alexandre Lepout, vous êtes journaliste et vous avez vous-même donc participé à cette opération aux côtés des soldats. Merci beaucoup pour votre récit, Alexandre. À bientôt.
4: Merci, Charles. À bientôt.

0: Allez.
1: Fallait y aller de Loud. Il est 15h44 du côté de la météo. À Toronto ce soir, c'est couvert avec des rafales de vent qui vont souffler jusqu'à 40 km à l'heure. Prévoyez un minimum de 6 degrés. Demain, ce sera nuageux avec un maximum de 13 degrés. À London, c'est nuageux ce soir avec un minimum de 7 degrés. Ce sera généralement nuageux demain également avec 40% de probabilité d'averse et un maximum de 16 degrés. À Hamilton, c'est nuageux ce soir avec un minimum de 9 degrés. Ce sera généralement nuageux demain également avec un maximum de 15 degrés. Et enfin, du côté de Kingston, nuageux ce soir avec un minimum de 3 degrés et un risque de gel. Demain jeudi, alternance de soleil et de nuages avec un maximum

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4: Dans tout ça, c'est que l'annonce du financement est venue après la publication du rapport annuel de l'Institut climatique du Canada qui soulignait que pour 2025, le Canada va probablement avoir augmenté ses émissions d'environ 1%. Et là, ça peut sonner peu élevé, 1% d'augmentation, ouais. Mais c'est extrêmement loin de la trajectoire qu'on doit avoir pour espérer atteindre les objectifs de réduction de gaz à effet de serre au Canada. Et avant l'élection de Mark Carney, qui est arrivée au début 2025, les politiques publiques qui étaient mises en place nous laissaient croire qu'on pouvait espérer une stagnation des émissions et peut-être même une baisse pour l'année 2025. Donc, en termes de questions d'objectifs canadiens, c'est loin du compte. Ceci étant dit, le gouvernement estime que ce programme-là pourrait diminuer les émissions des ménages canadiens d'environ 25 millions de tonnes de CO2 sur 20 ans. Et donc, si cette prévision-là s'avère vraie, par rapport au bilan qu'on en fait de façon préliminaire pour 2025, ça représenterait une diminution de 3,6% des émissions canadiennes. Donc ça, c'est si on n'augmente pas nos émissions d'ici 20 ans. C'est un pas dans la bonne direction, c'est sûr. Ceci étant dit, ça va prendre beaucoup plus que des thermopompes pour sauver les objectifs environnementaux canadiens.
5: Ouais, et Guillaume, on entend beaucoup parler de thermopompes depuis quelques années déjà. Pourquoi est-ce qu'on en entend autant parler? Est-ce que c'est aussi efficace qu'on le prétend?
4: Oui, et c'est une technologie qui continue de s'améliorer. Donc, il y a beaucoup de choses positives. Dans les choses positives autour de ça, une thermopompe, c'est un système de chauffage et c'est un système de climatisation aussi, là. Donc, on n'a pas besoin d'avoir deux systèmes différents. L'été, quand il fait chaud, on peut l'utiliser pour refroidir les domiciles. Je dois le dire aussi, là, je suis très critique sur la question de l'atteinte des objectifs de réduction de gaz à effet de serre, mais ce programme-là, je pense qu'il est une très bonne mesure parce qu'il joue sur plusieurs niveaux différents, sur plusieurs pans, je dirais, très importants comme l'économie, mais autant aussi du point de vue environnemental. Quand on dit que les thermopompes sont efficaces, si on les compare à des systèmes conventionnels comme les plaintes électriques, le chauffage au gaz, le chauffage au mazout, dans une braquette, et là je résume, là je simplifie un peu, mais dans une braquette de 10 à moins 10, en fonction de la performance de la thermopompe, la thermopompe va être 2 à 5 fois plus efficace que les systèmes conventionnels pour réchauffer une maison. Ce que ça veut dire essentiellement, c'est qu'on a besoin de 2 à 5 fois moins d'énergie pour générer la même quantité de chaleur. Ce qui est, je dirais, une mesure extrêmement, ce qui est très intéressant. Après, il faut quand même mentionner qu'à partir de moins 25, l'efficacité de certaines thermopompes est à peu près nulle. C'est-à-dire que la thermopompe va être aussi efficace que la plainte électrique et passer les moins 30, il y a peu de thermopompes qui fonctionnent encore dans ces conditions-là. Ceci étant dit, je le répète, c'est une technologie qui s'améliore. Il y a certaines thermopompes très efficaces qui, à moins 25, vont être encore 2 fois plus efficaces que les systèmes conventionnels. Évidemment, ces thermopompes-là coûtent beaucoup plus cher. Ceci étant dit, si on est beaucoup plus efficace dans le chauffage de nos domiciles, de nos résidences au Canada, on va consommer moins d'énergie. Donc, si on consomme moins d'énergie, on est gagnant en termes d'émissions. Si on remplace des sources polluantes de chauffage pour la majorité du temps, là, donc peut-être pas les périodes de grand froid qui dépassent le moins 25, mais pour la majorité du temps, si on remplace le gaz et le mazout par un système électrique qui est très efficace, c'est encore mieux. Donc, ça me laisse croire que les estimations de réduction du gouvernement canadiens sont probablement réalistes.
5: Mmh. Et d'un point de vue économique, qu'est-ce que les Canadiens peuvent y gagner?
4: C'est là où je dis que c'est intéressant parce que ça fonctionne à plusieurs niveaux. Le gouvernement fédéral estime que les ménages pourraient économiser environ 1 400 $ et plus par année sur les factures de chauffage et de climatisation en installant une thermopompe. Le gros, je dirais, désavantage de la thermopompe, c'est le coût à l'installation. Donc, c'est là où la mesure devient pertinente. Parce qu'on nous dit, là, de la part du fédéral, qu'en combinant les programmes provinciaux et fédéraux, parce que beaucoup de provinces ont des programmes aussi pour installer des thermopompes, un ménage peut espérer rentabiliser l'achat d'une thermopompe avec la subvention de 2 000 $ du gouvernement fédéral dans une braquette qui va de 3 à 5 ans. Si la subvention atteint les 10 000 $, comme c'est prévu pour les ménages à revenus modestes, l'investissement va être quasiment couvert par l'ensemble de la subvention. Et donc, on peut économiser, permettre à des ménages à faible revenu d'économiser 1 400 $ sur la facture de chauffage par année, ce qui est très

0: très intéressant. Après, on va y gagner au niveau individuel, mais on va gagner aussi au niveau collectif, parce que c'est un investissement qu'on va collectivement rentabiliser. Parce que si les individus consomment moins d'énergie au Canada, ben essentiellement, on va en importer moins et ça va améliorer la balance commerciale. Donc, si on remplace le gaz par un système électrique plus efficace, ben, on importe moins de gaz, ça améliore la balance commerciale, ça améliore le PIB. Et là, après, quand on regarde aussi dans les provinces qui exportent davantage d'électricité qu'elles en importent, et là-dedans, il y a le Québec, il y a l'Ontario, il y a le Manitoba, il y a le Nouveau-Brunswick, mais là, ça devient très intéressant parce que généralement, c'est plus payant d'économiser, en fait, de vendre de l'électricité à l'extérieur de la province que de la consommer domestiquement.
1: OK.
0: Et là, c'est ce que ça pourrait aider les thermopompes. C'est-à-dire qu'on est plus efficace énergétiquement ici, on dégage des surplus qu'on peut vendre ailleurs. Et quand aussi on regarde les grandes fluctuations des prix des hydrocarbures, ben, baser nos besoins de chauffage et de climatisation sur des systèmes électriques plutôt que des systèmes au gaz, ben, ça nous prémunit en fait des fluctuations importantes du marché qui sont, je dirais, à un missile près d'augmenter drastiquement, là. Donc, comme ce qu'on a pu voir dans le conflit iranien ou dans le conflit
1: Ouais.
0: ukrainien, donc c'est un peu une façon de se prémunir face à ces grandes fluctuations-là qui sont hors de nos contrôles.
1: Guillaume Rivet, vous êtes notre collaborateur spécialisé en environnement. Merci beaucoup, Guillaume, pour ce compte-rendu. À bientôt.
0: Ça fait plaisir, au revoir.
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0: Bouge ton tingue de Clay and Friends. Il est 15h55. Un reportage publié ce matin sur le site web de Radio-Canada met en lumière la volonté du gouvernement de réduire ses importations d'équipements militaires des États-Unis. On parle ici de l'achat prévu de 16 hélicoptères américains Black Hawk destinés aux forces d'opérations spéciales qui vient d'être mise sur pause. Alors notre collègue et auteur de ce reportage, Daniel Leblanc, explique ce recul du gouvernement.
1: Mais en deux mots, c'est Donald Trump. Donc, c'est le contexte politique qui est en cours depuis janvier 2025, depuis l'arrivée de Trump pour son deuxième mandat. La remise en question de la souveraineté canadienne, mais aussi cette idée-là de coercition économique qu'il a imposée, des tarifs dans le secteur de l'aluminium, de l'acier, de l'automobile. Donc, ça fait mal à l'économie du Canada. Et dans ce contexte-là, le gouvernement du Canada cherche vraiment à réorienter ses alliances stratégiques militaire dans le sens de diversifier aussi ses sources d'approvisionnement militaire. Avant que Donald Trump arrive au pouvoir, on parlait d'environ 70% des importations de matériel militaire qui venaient des États-Unis. Donc, dans ce contexte-là, le gouvernement se dit, est-ce qu'on peut vraiment se permettre de manière politique d'acheter des hélicoptères Black Hawk sans appel d'offres? On sait qu'ils sont fabriqués par Sikorsky. C'est une filiale de Lockheed Martin. Mm-hmm. Le même manufacturier qui fait les F-35, les avions de chasse, qui eux aussi, le dossier là, d'achat des F-35 est à l'étude. Donc, le gouvernement cherche vraiment à accroître la production militaire au Canada, aussi renouer ou nouer des nouvelles ententes de partenariat avec des firmes en Europe, en Asie. Si on regarde, par exemple, l'achat des GlobalEye, donc des avions suédois fabriqués par Saab, c'est des avions radars, donc le gouvernement a pas voulu donner le contrat à Boeing, qui était le favori peut-être des forces armées canadiennes. On est allé vers une firme européenne. Dans le dossier des sous-marins, on a étudié une proposition européenne et une proposition asiatique. Donc, c'est dans ce contexte-là que le gouvernement du Canada cherche vraiment à réduire sa dépendance au matériel américain. Et on se dit, en plus, si on donne un contrat sans appel d'offres à Lockheed Martin, ça passerait très mal au niveau de l'opinion publique là, qui a été échaudée par les tensions là, oui, qu'on vit depuis quelques années avec les États-Unis.
0: C'était notre collègue Daniel Leblanc au micro d'Alec Castonguet à l'émission Midi Info.

15h58, c'est la fin de cette première heure. Restez avec nous. Dans la prochaine heure, nous ferons le point sur l'enquête impliquant des membres des forces armées canadiennes. Trois d'entre eux sont accusés d'avoir participé à l'enlèvement et l'agression d'un homme de Toronto. Les policiers affirment que des milliers de munitions avaient été dérobées aux forces armées. On s'en parle dans quelques instants. Et puis, au chapitre économique, nous dresserons le bilan des trois dernières années en matière de finances publiques à Toronto. Nous verrons aussi ce qu'impliqueraient les propositions économiques de Brad Bradford et d'Olivia Chow. Et puis sur le front sanitaire, la saison de la grippe est active cette année au Canada. Nous ferons le point à partir de 16h45. Tout cela et bien plus juste après le Radio Journal. À tout de suite.

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5: Bonjour, ici Andrea Pozzo-Martinez à Toronto. Il est 16h, voici vos informations. Trois membres des forces armées canadiennes sont accusés d'avoir participé à l'enlèvement et l'agression d'un homme de Toronto. Les policiers affirment que des milliers de munitions avaient été dérobées aux forces armées. Catherine Brulat explique.
6: En juillet dernier, un homme a été attaqué, menotté puis agressé alors qu'il approchait de son véhicule dans un quartier résidentiel du nord-ouest de Toronto. Selon les policiers, la victime avait été ciblée par ses attaquants qui tentaient d'avoir accès à son portefeuille de crypto-monnaie. Au cours de l'enquête qui a duré plusieurs mois, les policiers ont arrêté 7 personnes, dont 3 sont membres des Forces armées canadiennes. 82 chefs d'accusation ont été déposés contre eux pour enlèvement, agression armée, mais aussi en lien avec la possession d'armes à feu et de drogue. En tout, plus de 2700 munitions, dont la moitié sont des cartouches à blanc, ont été saisies. La plupart auraient été volées aux forces armées canadiennes, qui n'ont pas, pour l'instant, commenté l'affaire. Puisque l'affaire se retrouve devant les tribunaux, les policiers refusent de dire si les attaquants ont réussi à avoir accès à de la crypto-monnaie. La victime serait rétablie. Ici Catherine Brulotte, Radio-Canada, Toronto.
5: Puis la ministre canadienne de l'Industrie, Mélanie Joly, affirme que l'entreprise Telco ne respecte pas ses engagements envers Ottawa. La Syrie justifie la mise à pied de près de 500 employés en Ontario en invoquant une chute de 58% de ses exportations vers les États-Unis en raison de la guerre tarifaire et une augmentation des importations étrangères. Le président de Telco a également affirmé dans une lettre adressée à Mélanie Joly que la situation s'est transformée sur le marché. La ministre assure qu'elle est prête à discuter avec l'entreprise, mais n'exclut pas des recours judiciaires.
7: Nous, on est en train de réviser la lettre que Telco nous a envoyée, mais il est clair qu'il y a différentes possibilités qu'un tribunal pourrait obliger la compagnie de faire. Je m'explique. Premièrement, la compagnie peut être forcée de suivre l'entente qu'elle a signée avec le gouvernement. Deuxièmement, la compagnie peut faire face à des pénalités financières. Et troisièmement, la compagnie peut être forcée de vendre ses actifs.
5: La société américaine Cleveland Cliffs a racheté Telco en 2024. Puis près de 11 000 km de sentiers transcanadiens pourraient se détériorer d'ici 2045, faute de financement suffisant. C'est ce que révèle une nouvelle étude commandée par l'organisme qui réclame au gouvernement fédéral 55 millions de dollars sur 5 ans pour entretenir et améliorer son réseau. Un manque d'investissement pourrait aussi entraîner d'importantes pertes économiques, notamment pour le tourisme dans plusieurs régions du pays. Camille Côté nous en dit davantage.
8: Le sentier transcanadien, c'est plus de 30 000 km de sentier qui traverse toutes les provinces et tous les territoires du pays. Mais selon une étude réalisée par la firme CPCS, leur détérioration pourrait entraîner des pertes de 2 milliards de dollars en dépenses touristiques chaque année et d'environ 1000 emplois.
9: It's not just the direct jobs.
8: Les conséquences pourraient aussi se faire sentir pour les commerces locaux, explique Matt DeCourcey, directeur des affaires gouvernementales du sentier transcanadien. À ces difficultés s'ajoute le vieillissement des infrastructures et les changements climatiques. Mathieu Roy, PDG du sentier transcanadien, souligne que de nombreux tronçons sont particulièrement exposés aux événements météorologiques extrêmes. Le financement fédéral actuel de 55 millions de dollars sur 5 ans doit prendre fin le 31 mars 2027. Le sentier transcanadien demande donc à Ottawa de renouveler cet engagement dans son prochain budget afin de préserver le réseau et de l'adapter au changement climatique. Ici Camille Côté, Radio-Canada, Windsor.
5: Et puis aux États-Unis, l'enjeu du coût de la vie demeure bien présent à moins de 3 semaines des élections de mi-mandat. On apprenait ce matin que le taux d'inflation était encore en hausse en septembre à 3,3 et 7 dixièmes %, une augmentation due notamment au prix des aliments et de l'énergie. Manon Globenski est à Washington.
10: Sans surprise, de toutes les composantes de l'index des prix à la consommation, ce sont les prix de l'essence et des carburants qui font grimper ainsi l'inflation. Le prix de l'essence a bondi de 9 % par rapport au mois d'août, de 34 % par rapport à l'an dernier. C'est pire pour le diesel et son proche cousin, l'huile à chauffage, dont les prix s'envolent, 15 % de plus que le mois précédent. Même quand on regarde l'index sans les carburants, l'inflation sous-jacente, comme on l'appelle, croît, mais de façon moins marquée, de 2 et 6 dixièmes. Un des facteurs, c'est le boom que connaît l'intelligence artificielle qui fait augmenter les prix de tout ce qui a une puce à l'intérieur. Les États-Unis sont bien loin du taux d'inflation de 2 % visé par la Fed et plusieurs croient qu'elle haussera de nouveau les taux d'intérêt à sa réunion d'octobre plutôt que d'attendre en décembre. À moins de 20 jours des élections de mi-mandat, ce n'est pas une bonne nouvelle pour l'administration Trump. Un sondage de Pew Research sur la vision des Américains de l'économie rendu public la semaine dernière montre que 74 % des répondants se disent très préoccupés par les prix de l'énergie et 73 % par le prix des biens essentiels. L'accord sur le diesel russe annoncé vendredi dernier par Donald Trump pour montrer qu'il s'attaque au prix des carburants est d'ailleurs âprement contesté, même par des républicains qui n'hésitent pas à le dénoncer comme un quiproquo inacceptable. Ici Manon Globenski, Radio-Canada, Washington.
5: Voilà, c'est ce qui complète vos informations.

16h06, bienvenue si vous nous rejoignez, vous écoutez Dans la Mosaïque, ici Charles Le Bourgeois, nous sommes ensemble jusqu'à 18h. Dans cette deuxième partie, nous ferons le point sur l'enquête impliquant des membres des forces armées canadiennes. Trois d'entre eux sont accusés d'avoir participé à l'enlèvement et l'agression d'un homme à Toronto. Les policiers affirment que des milliers de munitions avaient été dérobées aux forces armées. On en parle dans quelques instants. Au chapitre économique, nous dresserons le bilan des trois dernières années en matière de finances publiques à Toronto. Et puis nous verrons aussi ce qu'impliqueraient les propositions économiques de Brad Bradford et d'Olivia Chow. Enfin, sur le front sanitaire, la saison de la grippe est hâtive cette année au Canada. Alors sera-t-elle plus forte que l'an passé? Il est évidemment trop tôt pour le dire, mais déjà, un spécialiste encourage vivement la vaccination. Nous ferons le point sur la campagne à 16h45. Mais d'abord, rapidement, du côté de la météo à Toronto ce soir, c'est couvert avec des rafales de vent qui souffleront jusqu'à 40 km à l'heure, minimum 6 degrés. Demain, ce sera nuageux avec un maximum de 13 degrés. À London, c'est nuageux ce soir avec un minimum de 7 degrés. Généralement nuageux demain également avec 40% de probabilité d'averse. À Hamilton, nuageux en soirée avec un minimum de 9 degrés. Nuageux également demain avec un maximum de 15 degrés. Enfin, à Kingston, c'est nuageux ce soir avec un minimum de 3 degrés et des risques de gel. Alternance demain de soleil et de nuages avec un maximum de 12 degrés.

0: Trois militaires canadiens font face à des accusations dans une affaire d'enlèvement en Ontario. Ils sont accusés, avec quatre civils, d'avoir orchestré l'agression d'un homme en juillet dernier. Pourquoi ? Pour accéder à ses possessions en crypto-monnaie. On en parle avec la journaliste Catherine Brelotte. Bonjour Catherine.
1: Bonjour.
0: Alors l'enquête a mené à des saisies surprenantes.
1: On parle ici de saisies de drogue d'une part, mais aussi évidemment des armes à feu, des chargeurs de munitions, des munitions également, plus de 2700 cartouches en fait. La moitié était ce qu'on appelle des balles à blanc,
0: ouais.
1: Donc des balles utilisées normalement dans des exercices. Mm-hmm. Et ce qu'on a découvert du côté de la police de Toronto au cours de l'enquête, c'est que plus de 2500 de ces munitions, comme les chargeurs à haute capacité, auraient été volés aux forces armées canadiennes. Et c'est là qu'on comprend que les trois militaires qui sont accusés dans cette affaire auraient pu être impliqués. Je vous invite d'ailleurs à entendre le surintendant de la police de Toronto du côté des enquêtes, Joe Matthews.
2: Four firearms, two of which were 3D printed, two silencers, 10 overcapacity magazines, more than 2700 rounds of ammunition, half of which were blanks.
1: Donc vous entendez, c'est une longue liste de produits saisis. Et il y avait entre autres là des armes qui ont été imprimées. Ce qu'on nous dit, c'est qu'il y a des numéros de série sur certaines des armes qui ont donc permis de retracer leur provenance de manière plutôt certaine. Mais il y a quand même certaines armes qui n'ont pu être identifiées ou pour lesquelles l'enquête est toujours en cours.
0: Est-ce que les forces armées ont commenté l'affaire?
1: Par voie de communiqué un peu plus tôt cet après-midi, d'abord, ils ont reconnu savoir que la police de Toronto, a arrêté des membres des forces armées canadiennes, reconnu également que les trois membres nommés dans les accusations sont actuellement membres du 7e régiment de Toronto. Mais je vous rappelle qu'un peu plus tôt cet automne, il y a deux de ces personnes qui avaient été accusées d'avoir volé des armes et dont les fonctions ou l'accès aux installations des forces armées avaient été alors réduites. Donc, ce sont des accusations qui s'ajoutent tout ça. Et la police militaire dit aussi enquêter sur l'affaire, collaborer avec le service de police de Toronto au besoin. Il faut savoir que dans le communiqué, on nous dit également qu'il y a des efforts qui sont faits et qui sont des normes qui sont déjà établies pour la réception, l'entreposage, l'utilisation, le retour et la comptabilisation des munitions et des explosifs. Et ces normes, nous dit-on, sont encore améliorer, des travaux sont actuellement en cours pour améliorer leur gestion. Bref, on a une impression dans ce communiqué là qu'on prend cet enjeu-là très au sérieux, mm-hmm. qu'on a constaté là, l'implication des munitions en question. Mais il y a un professeur de l'université du Collège royal militaire canadien, Christian Letrec, qui nous disait un peu plus tôt aujourd'hui qu'il y a quand même une sonnette d'alarme qui sonnait par tout ça et qu'on doit se demander comment on a pu en arriver à avoir 2500 munitions qui se retrouvent en circulation entre les mains de gens visiblement mal intentionnés. Et selon lui, il y a quand même un risque qui est présent en ce moment. Je vous invite à l'entendre.
3: Lorsqu'on a plus de gens avec moins d'expérience, il y a aussi donc plus de vulnérabilité qui se présente. Donc, ce cas, c'est aussi une situation importante à prendre très au sérieux pour les forces armées canadiennes, que face à la croissance, à la forte croissance des forces, encore plus important que les procédures de réglementation quant à la sécurisation des armes à feu, de la munition, soient appliquées à 100%, que les officiers en charge soient responsables pour ces obligations.
0: Bon, et l'enquête n'est pas terminée, Catherine.
1: Ce qu'on nous dit, c'est d'abord qu'on a toujours, je vous disais, des travaux qui sont en cours pour retrouver la provenance de certains des produits qui ont été saisis. Il y a évidemment toutes ces personnes qui ont été accusées. Il y aura un procès, donc on évite de nous donner trop de détails sur la nature des événements. Mm-hmm. En particulier, ce qu'on sait, c'est que ça s'est passé en juillet. C'est un homme dans le nord de Toronto qui retournait à sa voiture. Il a été attaqué, menotté, enlevé pour tenter d'obtenir l'accès à sa crypto-monnaie, à son portefeuille numérique. Et on a refusé de nous dire, par exemple, si les attaquants ont réussi à l'obtenir. Mais ce qu'on sait, c'est que cette victime-là, elle serait en bonne santé aujourd'hui. Donc ça, c'est la bonne nouvelle.
0: Ouais.
1: Évidemment, il faudra probablement attendre que tout ça se retrouve devant les tribunaux pour avoir l'ensemble des détails de l'enquête.
0: Catherine Brelotte, merci d'avoir fait le point pour nous sur cette enquête.
1: Au revoir.
0: À bientôt.

0: C'était Bleu, Jean Bleu. Il est 16h16, vous écoutez Dans la Mosaïque. Et c'est dans moins de deux semaines maintenant, le lundi 26 octobre, qu'auront lieu les élections municipales en Ontario. Et à Toronto, l'assainissement des finances publiques de la ville continue d'alimenter les débats entre les candidats à la mairie, Brad Bradford et Olivia Chow. Alors je vous propose aujourd'hui de dresser un bilan économique des trois dernières années et de voir également ce que proposent les candidats. On en parle avec notre chroniqueur Nicolas Guillaume Martineau. Il est professeur agrégé de sciences économiques au collège universitaire Glendon de l'Université York. Bonjour Nicolas Guillaume.
1: Bonjour.
0: Alors commençons peut-être par faire un bilan des trois dernières années en matière de finances publiques à Toronto. D'abord, de quelle situation a hérité Olivia Chow lors de son élection en 2023?
1: Eh bien, en 2023, les finances publiques de la ville sont assez dans une situation assez calamiteuse, ouais. Disons. Donc, il y a un manque à gagner, un fort manque à gagner entre les recettes fiscales propres à la ville et les transferts gouvernementaux et les dépenses prévues de celles-ci d'environ 2 milliards, donc 1,9 milliard. Et une partie qui est dite cyclique, qui vient de la pandémie. Donc des dépenses accrues en matière de santé publique notamment, mais aussi une baisse des recettes venant du ralentissement du marché immobilier. Et il y a une partie structurelle qui, elle, dépend d'une décennie de modération des hauts impôts fonciers résidentiels en deçà du taux d'inflation. Donc c'est le produit d'une certaine démagogie électorale, si on veut, et aussi d'une dépendance sur ce marché immobilier toujours croissant, sauf évidemment dans les années qui ont suivi la pandémie. Et la croissance des recettes des droits de cession immobilière. Donc, Olivia Chow hérite de cette situation et en 2024 va tenter de remettre les pendules à l'heure en haussant de façon assez substantielle l'impôt foncier résidentiel de 9,5%, ce qui vient rompre avec les années précédentes et qui est en décalage avec le budget de 2023 lui-même qui lui aussi haussait pourtant assez les impôts résidentiels, les impôts sur foncier résidentiel de 5,5%.
0: Et en matière d'assainissement des finances publiques, quelles ont été les mesures phares du premier mandat à la mairie d'Olivia Chow et quel constat peut-on en tirer en 2026?
1: Eh bien, Olivia Chow a voulu rompre ou a été forcée à le faire avec l'austérité qui avait cours en matière de recettes fiscales, en matière de cette espèce de credo, de mantra, de leitmotiv, si vous voulez, de vouloir garder les hausses d'impôts fonciers sous le taux d'inflation, ne pouvait plus tenir. Conséquemment, eh bien, elle a augmenté l'impôt foncier résidentiel de près de 20% au cours des trois dernières années. D'autre part, je crois que c'est là la pièce maîtresse de son jeu budgétaire, si on veut l'appeler ainsi, c'est d'essayer de négocier des transferts accrus de la province et du gouvernement fédéral. Et particulièrement, il y a eu ce nouvel accord conclu entre la province en 2023 portant sur le transfert des autoroutes Gardiner et Don Valley conséquemment avec leurs dépenses d'infrastructures et d'entretien et de maintenance. Et aussi, il y a eu des transferts accrus pour financer les transports et la construction de refuges pour les personnes sans domicile fixe. Malgré ça, il reste quand même un manque à gagner d'environ $1 milliard qui est prévu pour les années 2027 et 2028, soit environ 5% des dépenses totales de la ville de Toronto. Donc on peut donc en conclure que la hausse des dépenses la hausse des recettes fiscales n'a pas vraiment été suffisante pour résorber le manque à gagner précédent, mais c'était aussi le produit d'une décennie de prélèvements insuffisants en matière d'impôts fonciers résidentiels notamment. Donc c'était peut-être pas tant judicieux d'un point de vue économique que politique que de résorber ou tenter de le résorber sur trois ans seulement.
0: Penchons-nous désormais sur la campagne électorale. D'abord, Olivia Chow, qu'est-ce qu'elle propose?
1: Eh bien, sans surprise, Olivia Chow tend à proposer un peu la continuité des politiques qu'elle a menées, c'est-à-dire continuer à assainir les finances publiques de façon assez progressive, de pair avec des dépenses accrues à certains égards, notamment en matière de gel de titres de transport, en matière de repas scolaires gratuits, aussi d'abordabilité des dépenses d'épicerie. Alors on parle de financement ou de réduction d'impôts fonciers pour les épiceries indépendantes pour éviter justement favoriser la concurrence entre épiciers. Mais du point de vue de la fiscalité, c'est une promesse assez conservatrice qu'elle a faite, soit de maintenir le taux de croissance de l'impôt foncier près du taux d'inflation. Non pas sous le taux d'inflation, mais près de celui-ci. Et donc, on peut penser, est-ce que c'est un espèce de retour au statu quo ex ante, alors qu'on pourrait croire qu'une offre croissante constante, voire bonifiée de services publics devrait s'accompagner, étant donné l'écart, le manque à gagner actuel, devrait s'accompagner d'une hausse plus conséquente de l'impôt foncier résidentiel, toujours. Mais Chao semble plutôt miser sur une hausse toujours des transferts venant d'autres ordres de gouvernement, provincial, fédéral, et elle a réussi à négocier au printemps un financement de la province et du gouvernement fédéral pour le train léger sur rail, donc les transports, du transport en commun dans l'est de Toronto. C'est le projet de Waterfront East, notamment.
0: Mm-hmm. Oui, si Olivia Chow propose une trajectoire, disons, très modérée dans l'assainissement des finances publiques, qu'en est-il de l'alternative que propose Bradford et comment est-ce que vous évaluez cette alternative?
1: Eh bien, on peut reprocher à Olivia Chow justement de vouloir ménager la chèvre et le chou, ce qui peut en laisser certains mi-figues, mi-raisins, en matière d'assainissement des finances publiques, du moins. Mais de l'autre côté, on peut dire que Brad Bradford présente quelque chose d'assez audacieux, mais peut-être de vouloir aussi promettre tout et son contraire en même temps, de ce faisant. Donc, il se présente tout d'abord comme, en contraste avec la maire sortante, comme garant de la rectitude fiscale. Mais il propose avant tout de réduire les impôts tout en augmentant le recours à la dette municipale pour financer les dépenses d'infrastructure. Ce qui, d'une part, ne règle en rien le manque à gagner structurel en matière de recettes. Puis ensuite, elle laisse un trou dans le budget. Le trou serait comblé par des économies réalisées en matière de... C'est moi qui emploie ce terme-là, mais de gabegie bureaucratique. Donc, il y aurait du gaspillage. Il serait possible de resserrer la vis aux fonctionnaires municipaux. Permettez-moi d'en douter un peu. Mais est-ce que, dans le détail, est-ce que ostensiblement, ce que Brad Bradford propose, c'est une forme de refonte en profondeur des finances publiques municipales pour séparer réellement, dit-il, les dépenses courantes du budget des immobilisations de la municipalité. Donc, il y a beaucoup de transferts de recettes fiscales, propres notamment, par l'entremise de fonds dédiés qui sont réglementés soit par la municipalité elle-même, soit par la province. Et donc, ces derniers étant plus difficiles à changer, et qui viennent financer les dépenses d'immobilisation de la ville, donc les dépenses de projets de capitalisation, donc on peut penser aux projets d'infrastructure notamment, en matière de transport, en matière d'aqueduc, en matière d'égouts et ainsi de suite. Et puis pour Bradford, ça voudrait dire des prélèvements en trop, parce que les sommes sont souvent pas dépensées immédiatement, et donc un coût d'opportunité à les prélever et les avoir en banque, dans ces fonds dédiés. Donc ces sommes, selon lui, pourraient être reversées aux contribuables, c'est-à-dire cesser d'être prélevées, et donc il propose dans le détail un gel de nom de l'impôt foncier résidentiel, une abolition des droits de cession immobilière. Donc l'abolition des droits de cession immobilière, ça priverait la ville d'environ 850 millions de dollars par an, ce qui est pas négligeable. Tout ça impliquerait, toutes choses étant égales par ailleurs, un apport accru ou un recours accru à l'emprunt et donc la dette publique municipale. Là où je crois qu'il y a vraiment incohérence, c'est que Bradford dit, bien, en matière de dette, ce qu'il prônerait, ce seraient les règles les plus strictes au pays. Et lorsqu'on fouille un peu dans son programme, dans le détail, il n'en est rien. Eh bien, ce qu'il propose réellement, c'est de hausser le plafond actuel de la ville. Mmh. Il propose 10% des recettes propres, ce qui est beaucoup plus laxiste que les règles en vigueur qui ciblent un maximum de 15% des recettes de l'impôt foncier. Donc c'est la proportion ici des coûts du service de la dette, en fait, rapportés aux recettes fiscales. Et donc, pour vous donner une idée, donc, en ce moment, la dette coûte environ 12,5% de l'impôt foncier que perçoit la ville, ce qui représente, tandis que si on le rapportait à toutes les recettes propres de la ville, ça représenterait 5%. Donc lui, il propose un plafond à 10%, ce qui est quand même loin de ce qu'on dépense actuellement. Et donc, si ce n'était que justement ce transfert de l'impôt Si ce n'était que de prôner un recours à mode transfert de recettes fiscales vers les immobilisations et un recours accru à la dette, ça serait cohérent. Et ça permettrait de résorber peut-être aussi, grâce à ces recettes fiscales nouvellement disponibles pour d'autres fins, ça permettrait de résorber ce manque à gagner d'un milliard dont on parlait. Cependant, lorsqu'on rajoute à ça des baisses d'impôts, et puis des règles fiscales soi-disant très strictes en matière de coûts de service de la dette, eh bien ça devient à mon sens assez incohérent.
0: Voilà donc pour les projets économiques d'Olivia Chow et de Brad Bradford, donc tous les deux candidats à la mairie de Toronto. Nicolas Guillaume Martineau, vous êtes professeur agrégé de sciences économiques au Collège universitaire Glendon de l'Université York. Merci beaucoup Nicolas Guillaume d'être venu nous voir. Merci pour votre analyse.
1: Merci.
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0: 16h27. On va parler à présent d'un tout autre sujet, le bien-être et numérique pour les adolescents. C'est le sujet en fait d'un festival qui rassemble à Toronto des jeunes et des éducateurs. L'événement est organisé alors que le Canada envisage de nouvelles règles pour sécuriser les réseaux sociaux. C'est le projet de loi C-34. D'ailleurs aujourd'hui, des élèves en ont discuté avec une sénatrice dans le cadre d'une table ronde. C'est un événement qui se tenait un peu plus tôt aujourd'hui au Meridian Hall, dans le centre-ville de Toronto. Freddy Mata y était, il vient de nous rejoindre ici en studio. Freddy, vous avez parlé à plusieurs élèves sur leur sécurité en ligne. Qu'est-ce qui ressort de vos échanges?
3: Oui Charles, donc c'est vraiment dans l'esprit même de ces festivals qui entendent donc donner la parole aux adolescents, aux élèves pour faire valoir donc leur point de vue. Donc il faut les aider à acquérir des compétences qui puissent favoriser leur santé mentale et leur bien-être numérique, parce que c'est vraiment de cela qu'il était question. Le Festival canadien du bien-être numérique pour adolescents contribue aussi, Charles, à façonner un avenir en ligne plus sain pour le jeune et la plateforme. Et donc, la plateforme place la voix des jeunes au cœur de la conversation. Une initiative qui salue Rania Cosentino, élève de 11e année à l'école secondaire Amberview. Elle m'a d'abord parler, Charles, de l'encadrement qu'elle a bénéficié ou qu'elle continue de bénéficier donc de ses parents pour une navigation sécuritaire en ligne.
4: Alors moi, je pense que je suis très sécurisée en ligne parce que quand j'étais jeune, mes parents vraiment regardaient qu'est-ce que était en ligne. Alors je pense que j'ai...
3: Vous êtes encore jeune. Quand vous étiez plus jeune?
4: Quand j'étais plus jeune, je pense que c'était pas aussi sécurisé. Mais maintenant, quand les écoles vous apprennent comment être sécurisé en ligne, je pense que ça aide avec les jeunes adolescents pour être plus sécurisés.
3: Quand les jeunes discutent, qu'est-ce qui les inquiète quand même? Si pas tous, mais certains. Qu'est-ce qui les inquiète quand même?
4: Je pense que ce qui les inquiète est de s'embarrasser en devant les gens et aussi que ils peuvent pas vraiment démontrer leur vraie personnalité en ligne à cause des gens qui peuvent leur critiquer ou des choses comme ça.
3: Qu'est-ce qu'on peut faire pour mieux sécuriser les jeunes que vous êtes en ligne? Qu'est-ce qu'on doit faire?
4: Je pense que pour mieux sécuriser les jeunes, on peut avoir les écoles, plus d'écoles parler à propos de comment se sécuriser et que les jeunes sont mis dans des groupes et ils parlent de leurs expériences. Alors on peut apprendre de leurs expériences pour savoir pour le futur c'est quoi les grands problèmes.
3: Vous êtes pour ou contre qu'on vous interdise d'utiliser les réseaux sociaux, donc les jeunes? Est-ce que vous êtes pour ou contre? Pourquoi?
4: Moi je suis contre parce que je crois que même si on voit beaucoup de choses négatives sur les réseaux sociaux, c'est aussi une façon pour des adolescents pour représenter leur personnalité, parce qu'il y a beaucoup de personnes qui ont peur de leur représenter en personne.
3: Quels sont les avantages des réseaux sociaux?
4: Les avantages des réseaux sociaux est d'être connecté et qu'on a l'opportunité de voir de nouvelles choses et expérimenter de nouvelles choses pour nous improviser.
3: Alors, on parle aussi de l'intelligence artificielle ici. Est-ce que vous avez quelque chose à dire par rapport à ça? Parce que c'est parmi les raisons aussi qui font que le gouvernement, que le parlementaire puisse trouver des mesures pour protéger la jeunesse, pour protéger les adolescents. Qu'est-ce que vous pensez de l'intelligence artificielle?
4: Je pense, si on l'utilise professionnellement, l'intelligence artificielle est une très bonne chose. Mais je crois que laisser les adolescents utiliser l'intelligence artificielle eux-mêmes est très dangereux parce qu'il y a beaucoup de jeunes adolescents qui demandent l'intelligence artificielle à propos de leurs problèmes au lieu de partir chez un adulte ou quelqu'un qui est dans cette profession.
3: Alors maintenant, tu vas t'adresser aux autres jeunes qui te suivent, qui t'écoutent. Quel conseil tu donnerais aux jeunes pour ce qui est de l'usage, de l'utilisation responsable des réseaux sociaux, de l'utilisation responsable de l'intelligence artificielle?
4: Je conseille les jeunes mon âge et de faire plus attention à ce qui se passe autour de eux et pas être très connecté à leur réseaux sociaux parce qu'on peut voir beaucoup de choses différentes dans le monde et je pense que c'est important de séparer les réseaux sociaux du monde vrai.
3: Et aux parents, vous leur dites quoi?
4: Aux parents, je dis vous devez être plus relaxés avec les règles parce qu'il y a beaucoup d'enfants qui, quand ils ont des règles très strictes, ça cause eux de faire des choses risquées en ligne. Alors je pense que si les parents parlent avec leurs enfants à propos de la sécurité en ligne, ça va aider les enfants à faire confiance en dire leurs parents s'ils ont des problèmes.
3: Dernière question et je vous libère. Le fait qu'aujourd'hui on organise une table ronde ici, on va inviter de jeunes adolescents qui vont parler sur cette question. Comment vous trouvez cette façon de faire cette approche? C'est intéressant, c'est bien qu'on puisse aussi associer le jeune comme ça ou bien c'est mieux que la discussion reste au niveau des adultes?
4: Je pense que c'est bien, je pense que c'est très intéressant parce que on peut voir beaucoup de différents types de personnes parler de leurs expériences en ligne et sur les réseaux sociaux. Et je pense voir des personnes qui spécialisent dans ces choses de réseaux sociaux, téléphone et le santé mentale des adolescents est très important.
3: Rania Constantino, élève de 11e année à l'école secondaire Amberview. Rania, comme d'autres élèves, Charles, ont participé à plusieurs activités pratiques hein, pendant donc ces festivals. C'est par exemple du patin à roulettes et des démonstrations culinaires. Le festivalier pouvait également obtenir quelques ressources au niveau de la dizaine des stands d'information tenus par des organismes voués à la santé mentale de jeunes et à l'éducation aux médias. Le fait de passer davantage de temps sur les réseaux sociaux est associé à un plus grand sentiment d'anxiété, de dépression et d'isolement chez les adolescents canadiens, d'après une récente étude, même si donc les résultats ne permettent pas toutefois d'établir les liens de causalité. Les chercheurs ont conclu néanmoins que les résultats de l'étude indiquent que l'usage des réseaux sociaux pourrait constituer un facteur des risques d'inégalité en matière de santé mentale entre le groupe de genre.
0: On aura entendu le point de vue d'une jeune. Et bien, dans la prochaine heure, vous nous présenterez le point de vue d'un éducateur en matière de bien-être numérique. Merci beaucoup, Freddy. À tout à l'heure.
3: Merci.
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0: Être hospitalisé pour un problème de santé aigu tout en restant dans le confort de son salon, c'est ce que propose le Centre hospitalier universitaire général juif de Montréal. Ce nouveau modèle de soins virtuels vise à répondre au vieillissement de la population et au manque de lits. Dominique Forget de l'émission Découverte est allé à la rencontre des soignants et des patients qui participent à ce programme. Bonjour Dominique.
5: Bonjour Charles.
0: Alors dites-nous, l'hospitalisation à domicile, en quoi est-ce que ça consiste?
5: Bien, ça vise des patients qui sont bon, suffisamment malades pour devoir être hospitalisés, mais dont l'état est quand même assez stable pour être soigné à distance, donc à leur domicile. Le CHU général juif a lancé ça en pleine pandémie en 2022. Donc, au départ, on visait que des patients qui étaient atteints de COVID-19. Mais depuis, on l'a élargi à une quarantaine de pathologies. On pense par exemple à une infection pulmonaire sévère. Ce sont des patients qui ont besoin très souvent d'antibiotiques par intraveineuse, mais on peut leur donner ces antibiotiques-là à domicile plutôt que de les garder à l'hôpital et d'occuper un lit. C'est un programme, il faut le dire, dont à laquelle la participation est totalement volontaire.
0: Okay.
5: Ça se fait donc avec l'accord du patient et de son aidant naturel, pardon, qui va jouer un rôle très, très important. Et il faut dire aussi que, bon, pour l'instant, ça reste assez modeste. Hein. Au CHU Général Juif, là, on parle de entre 10 et un maximum de 20 patients qui vont être pris en charge comme ça, à distance, simultanément. Mais c'est appelé à s'élargir, par contre.
0: Mm-hmm. Mais est-ce que les patients hospitalisés à domicile reçoivent les mêmes soins qu'à l'hôpital ou pas?
5: Ben, c'est ce qu'on aimerait, et c'est sûr que c'est pas tout à fait pareil, mais c'est censé être équivalent. Donc, avant que le patient parte à domicile, une infirmière va lui donner une petite formation pour lui apprendre à prendre ses signes vitaux.
0: Ouais.
5: Et on va lui remettre l'équipement nécessaire. Donc, ça peut être un bon vieux thermomètre ou un tensiomètre. Mais il existe maintenant toutes sortes de gadgets, je dirais, là, des objets connectés. Par exemple, on m'a montré des patchs, un patch qu'on va mettre sur la poitrine et qui va faire un électrocardiogramme en continu.
0: Mm-hmm.
5: Et ça, il n'y a aucun fil. L'information transite par le téléphone du patient et ça se retrouve sur les écrans géants directement à l'hôpital. Les patients vont recevoir aussi une tablette numérique, donc ils vont se connecter tous les jours avec l'infirmière ou le médecin pour des rendez-vous. D'ailleurs, là-dessus, on peut écouter la docteure Nathalie Sade, c'est une pneumologue qui suit comme ça des patients à distance et elle m'a dit que suivre un patient à travers l'écran d'une tablette, pour elle, de façon assez paradoxale, elle trouvait que ça peut aider à briser certaines barrières.
6: Cette petite distance-là, ça donne aussi parfois le droit au patient de dire des choses qu'il nous aurait peut-être pas dit s'il s'était senti plus vulnérable dans son lit. Les gens ont tellement appris à utiliser la technologie, puis bon, la COVID, la pandémie a probablement contribué à ça. Ils se sentent souvent très à l'aise devant l'écran et je trouve que ça permet d'avoir une relation très fiable et de confiance qui s'établit rapidement.
5: Donc, en plus des objets connectés puis de la tablette, les patients qui sont à la maison là, ont accès à toute la gamme de services hospitaliers. Donc, s'ils ont besoin d'une prise de sang, c'est une infirmière du territoire, ce qu'on appelle les CLSC là, au Québec,
0: ouais,
5: qui va faire la prise de sang. Et il y a un coursier de l'hôpital qui va aller récupérer les échantillons de sang pour les rapporter au laboratoire de l'hôpital. Si le patient a besoin d'un test, que ce soit un scan, une biopsie, il y a un service de transport qui va aller le chercher, qui va l'amener à l'hôpital pour passer l'examen et qui va le raccompagner par la suite. Même chose pour les médicaments, c'est préparé par la pharmacie de l'hôpital et c'est livré à domicile.
0: Bon, dites-moi si je me trompe, Dominique, mais j'ai l'impression que ça peut être risqué, l'hospitalisation à domicile. Si, par exemple, le patient fait un arrêt cardiaque, on ne pourrait pas le réanimer.
5: C'est certain qu'il y a certains risques. On essaie de l'atténuer, d'atténuer ces risques-là dans la mesure du possible.
0: Ouais.
5: Si on se rend compte que l'état du patient se dégrade, parce qu'on le voit par ses signes vitaux, par exemple, on va le ramener d'urgence à l'hôpital. D'ailleurs, les patients doivent habiter à moins de 50 km de l'hôpital en cas d'urgence. Et il y a une entente avec le service d'ambulance, là, Urgence Santé, pour que ces patients-là soient prioritaires pour qu'ils puissent être amenés très rapidement. Mais bon, si le patient fait un arrêt cardiaque, évidemment, il n'est pas sur place. Peut-être qu'il n'arrivera pas à temps. J'en ai parlé avec le docteur Lawrence Rutsky, qui est cardiologue au CHU Général Juif, qui est un des pionniers du programme d'hospitalisation à domicile. Il m'a dit qu'au début, ses collègues étaient assez réticents face au programme, mais qu'il fallait aussi regarder les bénéfices que ça peut apporter. On peut l'écouter.
7: Nous, les médecins, on n'aime pas prendre de risques. On a tendance à se focaliser sur ce qui pourrait mal tourner. Mais il faut aussi penser aux bénéfices. Le patient dort dans son propre lit. Il n'est pas confus. Il ne se réveille pas en pleine nuit en se demandant où il est. La grande majorité des patients estiment qu'ils se rétablissent plus vite quand ils sont chez eux.
0: Bon, est-ce que ce modèle de soins existe ailleurs ou est-ce que le CHU Général Juif est le seul à offrir ce programme à Montréal?
5: C'est une tendance qui est mondiale, hein, certainement pan-canadienne. Une des premières à l'implanter, ça a été la docteure Michelle Greenman à Calgary. La Colombie-Britannique a suivi en 2022 le CHU Général Juif à Montréal. Au Québec, là, il y a maintenant je dirais facilement une dizaine, 8-10 projets pilotes qui sont en cours, certainement dans les autres provinces aussi. Face au vieillissement de la population, bon, on sait que les hôpitaux sont pleins à capacité, on n'a pas d'argent pour construire de nouvelles infrastructures, donc il faut imaginer forcément des nouveaux modèles de soins.
0: Dominique Forget, je rappelle que vous êtes journaliste à l'émission Découverte. Votre reportage, d'ailleurs, sera à découvrir dimanche sur Ici Télé et Ici Tout.tv à partir de 18h30. Merci beaucoup, Dominique.
5: Voilà. À bientôt. À l'émission Découverte.
0: À l'émission Découverte. À bientôt.
5: Au revoir.

0: Toujours les vacances, il y en a qui en rêveraient évidemment. Les trois accords, il est 16h44, vous écoutez dans la mosaïque. Et on va poursuivre avec l'information sportive, Ramine, dans le cadre de la Ligue des Champions. Plusieurs matchs sont en cours et sont à surveiller, j'ai envie de dire, en commençant peut-être par le Paris Saint-Germain.
1: Voilà, je dirais que c'est bien la Ligue des Champions, la deuxième journée de la phase de groupe de la Ligue des Champions qui se déroule un peu partout en Europe. Vous l'avez dit, le Paris Saint-Germain qui mène 4-2 à 6 minutes de la fin de cette rencontre. Leur nouvel attaquant Akliouche a marqué le quatrième but, mais dans les autres rencontres, ça bouge beaucoup. Là, il y a à peine quelques minutes, on vérifiait le score entre Rome et
0: vous savez que ça
1: Real Madrid.
0: Changer.
1: C'est à égalité, 3 partout.
0: C'est dingue.
1: À 3 minutes de la fin. Et c'est intéressant de dire qu'en espace de 3 minutes, donc, c'est Carlos Espi à la 82e minute et Hendrick à la 80e minute.

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1: 0. On joue la dernière minute du temps réglementaire face à l'équipe slovaque Bratislava. Deux matchs se sont terminés. Feyenoord Rotterdam a battu l'équipe de Com, l'équipe italienne, 3-2. Et Liverpool, qui a aussi battu dans un score fleuve de 6-3, l'équipe autrichienne de LASK, donc avec 3 buts de leur nouvel attaquant français, Barcola, donc qui s'intègre bien finalement à cette équipe de Liverpool.
2: Merci beaucoup, Amine.
1: Je vous en prie.
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2: Et du terrain sportif, on passe au chapitre sanitaire. La grippe pourrait bien frapper fort cette année au pays. Alors que la saison de l'influenza approche à grands pas, déjà plusieurs provinces ont entamé leur campagne de vaccination. Faites-vous partie de ceux pour qui le vaccin est recommandé? On en parle avec le docteur Jesse Papenburg. Il est professeur agrégé au département de pédiatrie de l'université McGill, spécialiste en infectiologie à l'hôpital Montréal pour enfants et président du comité sur l'immunisation du Québec. Bonjour docteur.
4: Bonjour.
2: Alors on s'attend à un pic d'infection plus hâtif cette année qui pourrait arriver dès la mi-novembre. Pourquoi est-ce que le moment où ce pic d'infection arrive varie d'une année à l'autre?
4: Effectivement, c'est ça que la grippe arrête pas de nous surprendre, disons. On voit qu'il y a toujours de la variabilité avec la grippe. Ça va dépendre un peu de quelles sont les souches circulantes, les conditions climatiques en termes d'humidité, de quantité de soleil, la température, beaucoup de facteurs qui rentrent en ligne de compte. Mais ce qu'on voit cette année sur le terrain, c'est que, par exemple, au Québec et en Ontario, on est encore dans des taux d'infection, disons, pré-saisonniers. Au Québec, on est rendu à 2,7% de positivité. Mais ce qui est important à noter, c'est que c'est environ 5 fois plus élevé que où est-ce qu'on était rendu au même temps de l'année passée, au même moment à l'année passée. Donc, on voit que, et l'année passée, on a eu un pic qui a eu lieu durant le temps des fêtes. Donc, on s'attend vraiment que cette année, le pic soit plus tôt que l'année passée. Donc, peut-être même plutôt en décembre ou au mois de novembre.
2: Oui, vous avez mentionné le Québec. Est-ce qu'il y a des provinces canadiennes où on peut s'attendre à un pic plus élevé?
4: Bien, on voit qu'en ce moment, en Colombie-Britannique ainsi qu'en Alberta, les taux de positifs sont encore plus élevés qu'au Québec. Donc, en Colombie-Britannique, là, on a une circulation quand même modérée avec des taux de positivité au-dessus de 10%. En Alberta aussi, il y a de plus en plus de cas. Et c'est pas, en fait, c'est assez fréquent qu'on voit que la saison grippale commence dans l'ouest du pays et ensuite, on voit que ça progresse vers l'est.
2: OK. Comment est-ce que vous expliquez ça?
4: On peut spéculer, mais pour qu'une épidémie de grippe commence, il faut que les conditions soient bien réparties. Donc, il faut qu'il y ait une introduction de la grippe. Donc,
2: ouais.
4: La façon que les gens voyagent et qui amène la grippe d'ailleurs vers la communauté. Et ensuite, les conditions climatiques dont je parlais.
2: Ouais.
4: Et aussi les conditions, les interactions sociales. Donc, on parle de par exemple, la rentrée scolaire qui facilite la transmission parmi les enfants d'âge scolaire. Et ensuite, c'est souvent eux qui partent le bal et que la transmission est ensuite dirigée vers les autres tranches d'âge dans la population.
2: La population canadienne est invitée à se faire vacciner contre la grippe et déjà des campagnes de vaccination ont lieu dans plusieurs provinces ou en tout cas ça pourrait pour d'autres commencer bientôt comme par exemple en Ontario, donc pour l'ensemble de la population. Qui sont les personnes qui devraient en priorité aller se faire vacciner, docteur?
4: Mais en Ontario, la vaccination antigrippale, elle est gratuite pour toute personne de 6 mois et plus qui n'a pas de contre-indication, mais elle est fortement recommandée pour les personnes qui sont vulnérables.

0: vulnérables à une complication de la grippe, soit de par leur âge, donc 65 ans et plus. Donc, notre population aînée, elle est très à risque d'avoir des maladies sévères avec une grippe. Et toute personne qui a une maladie sous-jacente chronique qui pourrait la mettre à risque, on parle de maladies pulmonaires, cardiaques, diabète, les problèmes de reins, etc. On, aussi, les femmes enceintes, surtout dans le deuxième et troisième trimestre, la grossesse est un facteur de risque de maladies sévères pour la grippe. Et aussi, en donnant le vaccin à la personne enceinte, la mère va produire des anticorps et ensuite les transmettre à travers le placenta pour le bébé. Et le bébé va naître avec une protection durant ses premiers mois de vie où le bébé est lui-même vulnérable, ouais, mais trop jeune pour se faire vacciner. Et finalement, toute personne qui habite ou est un proche aidant d'une personne vulnérable est éligible à se faire vacciner gratuitement. Et on encourage cette vaccination-là pour réduire le risque qu'eux transmettent le virus à une personne vulnérable.
1: Et pour ceux et celles qui ont déjà reçu leur vaccin contre la grippe l'année dernière, par exemple, est-ce que c'est intéressant de se faire vacciner à nouveau cette année? Autrement dit, quelle est la durée de protection du vaccin? Est-ce qu'il faut répéter la vaccination chaque année ou c'est pas nécessaire?
0: Non, absolument. Malheureusement, la protection qui est offerte par la vaccination antigrippale dure environ 6 mois. Donc, le vaccin qu'on a reçu l'année passée, les anticorps sont rendus trop bas, nous offrent plus de protection rendue à l'hiver prochain. Ça, c'est une raison pour laquelle on doit se faire revacciner à chaque année. L'autre raison, c'est que le virus change. C'est pour, ouais, ça qu'on doit remettre à jour les souches qui sont dans le vaccin afin qu'on essaie de mieux les apparier aux souches qui circulent.
1: Vous parliez du taux de protection du vaccin contre la grippe, évidemment. De ce que je comprends, il varie aussi d'année en année. Comment est-ce qu'on peut expliquer ça?
0: Effectivement, on voit quand même une variabilité importante d'une saison à une autre par rapport à l'efficacité vaccinale sur le terrain. La raison pour ça, c'est que, en fait, les souches qui sont mises dans le vaccin, il y a trois souches, une qui représente l'influenza A H1N1, le H3N2 et finalement une souche de influenza de type B. On doit choisir ces souches-là au mois de février. L'OMS émet des recommandations au mois de février pour que l'industrie pharmaceutique puisse produire des millions de doses de vaccins et ensuite les distribuer dans tout l'hémisphère nord pour les campagnes à l'automne. Ça prend plusieurs mois. Mais entre-temps, malheureusement, des fois, le virus peut changer, il peut évoluer, avoir des mutations qui font en sorte que le vaccin peut marcher plus ou moins bien. Mais on saura juste une fois qu'on commence à avoir plus de cas et on est capable de collecter des données sur le terrain. C'est beaucoup trop tôt pour savoir si cette année, quelle va être l'efficacité vaccinale. Mais vraiment, le point important dont il faut qu'on se souvienne, c'est que malgré cette variabilité d'une saison à une autre, en moyenne, sur plusieurs années, se faire vacciner réduit le risque qu'on doive consulter une urgence, qu'on se fasse hospitaliser ou même qu'on décède de la grippe de par presque 50 %.
1: Ah ouais.
0: Donc, 50 %, c'est peut-être pas aussi élevé qu'on aimerait. On aimerait voir un chiffre plus élevé.
1: Non, mais c'est déjà pas mal.
0: En termes de moyenne. Mais déjà, réduire son risque de moitié,
1: bien sûr,
0: surtout si on est une personne à plus haut risque, c'est vraiment une protection. Ça vaut la peine de se prévaloir.
1: C'est sûr. Cette année, en tout cas jusqu'à maintenant, docteur, le sous-type le plus détecté, c'est celui de la grippe A ou grippe H1N1. En quoi est-ce que ce sous-type précis diffère des autres?
0: Effectivement, on voit que c'est une prédominance de H1N1 cette année. L'année passée, c'était le H3N2. On voit souvent qu'il y a une alternance entre les différents sous-types de A ou de influenza B. C'est une façon que le virus fait pour évader un petit peu l'immunité qui aurait été acquise par la population dans les saisons précédentes. Le H1N1, historiquement, a tendance à frapper peut-être plus fort chez les jeunes enfants, mais depuis la pandémie de 2009, on voit qu'il y a une cohorte d'enfants qui a été exposée très tôt dans la vie au H1N1, et c'est peut-être plus tant le cas, et peut-être qu'on voit de plus en plus de maladies sévères avec le H1N1 chez notre population aînée. Donc, encore une fois, la grippe n'arrête pas de nous surprendre et de changer et évoluer avec le temps.
1: Mmh. Pour parler du COVID, cette maladie, est-ce qu'elle est toujours d'actualité à l'heure où on se parle? Est-ce que c'est pertinent d'être à nouveau vacciné contre la COVID-19 au Canada cet automne?
0: La bonne nouvelle avec la COVID-19, c'est que le nombre de cas à chaque année depuis 2022, ainsi que le nombre d'hospitalisations, diminue d'année en année. Mais la COVID circule toujours. Et ce qu'on voit parmi ces cas plus sévères, c'est que les personnes vulnérables de par leur âge, donc 65 ans et plus, ou à cause d'une maladie sous-jacente chronique, sont vraiment surreprésentées parmi ces cas les plus sévères. C'est pour ça que c'est fortement recommandé, particulièrement pour les personnes vulnérables, de se faire vacciner cet automne contre la COVID-19, parce que il y a des taux de positivité d'environ 5% en ce moment au Québec, en Ontario, et on ne sait pas quand est-ce que ça va augmenter et si on va avoir une vague plus importante cet hiver que ce qu'on a eu dans les hivers précédents. Impossible de le prédire. La seule façon de vraiment se protéger, c'est en allant chercher le vaccin.
1: Ouais. Dernière petite chose, docteur, peut-être en terminant, à ceux et celles qui sont hésitants encore aujourd'hui à aller se faire vacciner contre la grippe, à ces gens-là, qu'est-ce que vous aimeriez dire?
0: Mais ça fait des décennies qu'on vaccine contre la grippe. C'est un vaccin très sécuritaire et malgré le fait que d'une année à une autre, il peut y avoir de la variabilité dans la protection qu'elle offre, se faire vacciner nous donne une protection et réduit les risques qu'on soit très malade avec la grippe ou même qu'on passe un mauvais quart d'heure parce que n'importe quelle grippe, c'est toujours désagréable même si on n'a pas besoin de consulter un médecin.
1: Docteur Jesse Papenburg, vous êtes professeur agrégé au département de pédiatrie de l'université McGill, spécialiste en infectiologie à l'hôpital de Montréal pour enfants et président du comité sur l'immunisation du Québec. Merci beaucoup, docteur, d'avoir répondu à mes questions. À bientôt.
0: À bientôt.

0: 16h58, c'est la fin de cette deuxième partie. Restez avec nous dans la prochaine heure. Nous parlerons des médias sociaux, comment les rendre plus sécuritaires. C'est la question que se posent des jeunes et des éducateurs à Toronto. On entendra un éducateur justement dans quelques instants à ce propos. Et puis nous reviendrons sur le match des Raptors hier. Nous serons avec un de nos spécialistes et analystes du basketball pour en parler. Et puis nous serons aussi sur la rue Bloor West à Toronto où un démantèlement est prévu de la piste cyclable. Vous savez que ça mobilise de nombreux activistes pour le vélo dans la ville reine. Nous serons sur place dans quelques instants, juste après le Radio Journal. À tout de suite.
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5: Aujourd'hui au Radio Journal, les caquistes mettent un terme à 8 ans au pouvoir avec un dernier conseil des ministres.
6: Dire au revoir aux collègues, saluer tout le travail qu'ils ont réalisé là, au cours des derniers mois, des dernières années.
5: Malgré une cuisante défaite aux élections, les membres du cabinet sortant croient que la coalition Avenir Québec est là pour rester.
7: Il faut absolument garder cette troisième voie vivante.
5: Faute de preuves sur un possible recours à l'intelligence artificielle, la maison d'édition Boréal se range derrière l'auteur Télisson Aurélien.
8: Entre la machine et l'auteur, je choisis la parole de l'humain.
5: Et coupable d'avoir tué sa fille, le Montréalais Luciano Fratolin écope de la prison à vie aux États-Unis. Bonjour, ici Jean-Sébastien Bernatché. Le gouvernement sortant de Christine Fréchette a tenu aujourd'hui son dernier conseil des ministres avant la passation des pouvoirs à l'Assemblée nationale du Québec la semaine prochaine. Les ministres caquistes demeurent optimistes quant à l'avenir de leur parti, même s'il a été rayé de la carte aux dernières élections, et déjà, des noms circulent pour une éventuelle course à la chefferie. Marie-Josée Paquette-Comeau.
9: Une dernière page se tourne pour le ministre François Bonnardel.
10: Pincement. Pincement, dernier conseil des ministres, oui.
9: Christine Fréchette a présidé une dernière fois son conseil des ministres.
6: Dire au revoir aux collègues, saluer tout le travail qu'ils ont réalisé là, au cours des derniers mois, des dernières années.
9: L'émotion était palpable. La ministre de la Santé, Sonia Bélanger, craint l'arrivée du prochain gouvernement.
11: J'ai juste un souhait, c'est qu'on ne défasse pas tout ce que j'ai mis en place.
9: Malgré la chute de la CAQ lors des dernières élections, les ministres Pascal Derry et Martine Biron refusent de signer l'arrêt de mort de leur parti.
7: Il faut absolument garder cette troisième voie vivante et je pense qu'on peut très bien reconstruire et rebâtir.
11: Tu es un parti politique, là. C'est très périlleux. Il ne faut pas que tu fasses ça. C'est un véhicule qui est là.
9: La CAQ devra se trouver un chef intérimaire. De nouveau, Martine Biron.
11: Quelqu'un de rassembleur, puis quelqu'un qui connaît bien le parti.
12: C'est très flatteur que mon nom circule. Je remercie.
9: Le ministre délégué aux régions, Mathieu Lévesque.
13: Je crois sincèrement qu'il y a un avenir pour la troisième voie.
9: D'autres noms circulent pour la chefferie. Celui du ministre de la Sécurité intérieure, Yann Lafrenière.
14: Est-ce que vous êtes intéressé à être chef, la CAQ?
15: En toute honnêteté, je ne sais pas. Mais je sais qu'on a une bonne réflexion à faire.
9: Et celui de Simon Jolin Barrette, le ministre de la Justice.
16: Je réfléchis.
9: Le conseil exécutif de la CAQ choisira son prochain chef par intérim ce samedi. Ici Marie-Josée Paquette-Comeau, Radio-Canada, Québec.
5: Par ailleurs, les élus solidaires ont participé à un premier caucus avec leurs deux co-porte-parole, Rouba Gazal et Sol Zanetti, aujourd'hui à Québec. À un peu plus d'un mois de la reprise des travaux parlementaires, Rouba Gazal a indiqué que Québec solidaire est prêt à collaborer avec le gouvernement de Paul Saint-Pierre Plamondon, mais pas dans tous les dossiers.
17: À cette belle équipe, les Québécoises et les Québécois ont donné le mandat d'être une opposition constructive, que ce soit pour lutter contre l'itinérance, pour régler la crise du logement, pour assurer la sécurité des femmes. Le nouveau gouvernement du Québec pourra compter sur notre collaboration. Mais collaborer ne veut pas dire donner un chèque en blanc. On va se tenir debout pour protéger nos services publics et demander au gouvernement d'éviter les mesures d'austérité, particulièrement en éducation.
5: Les 9 députés de Québec solidaire seront assermentés mardi prochain. Les éditions du Boréal continuent de soutenir l'auteur Télisson Aurélien malgré les allégations d'utilisation de l'intelligence artificielle le visant. C'est ce que la maison d'édition a fait savoir à la suite de la lettre envoyée hier par l'écrivain, lettre dans laquelle il niait à nouveau avoir utilisé l'IA pour écrire « C'était ça ou mourir », mais dans laquelle il a admis avoir fait du plagiat dans des textes publiés antérieurement. Reportage d'Éric Plouffe.
16: En l'absence de certitude absolue, le livre est maintenu en librairie.
18: Pour le co-directeur des éditions du Boréal, Renaud Roussel, les éléments recueillis auprès de l'écrivain Télisson Aurélien pour soutenir son affirmation selon laquelle il n'a pas utilisé l'intelligence artificielle pour rédiger son roman ne sont pas concluants.
16: L'impasse dans laquelle se retrouve un éditeur actuellement, que ce soit le Boréal ou d'autres éditeurs, c'est qu'on ne peut pas aller enquêter sur le processus créatif d'un auteur. On peut demander, on peut encourager ce qu'on a fait, mais on est limité par rapport à ce que les auteurs veulent ou ne veulent pas révéler.
18: Il se questionne sur la fiabilité du logiciel Pangram qui est arrivé à la conclusion que 94 % du roman « C'était ça ou mourir » a été généré à l'aide de l'intelligence artificielle.
16: Moi, je demande à voir la fiabilité de Pangram par rapport à l'utilisation de l'intelligence artificielle. Des experts se contredisent à ce sujet-là. Des tests qui ont pu être menés par différents journaux, par différentes maisons d'édition, montrent que ce logiciel-là fait des erreurs.
18: Par ailleurs, l'éditeur juge inacceptables les actes de plagiat que Télisson Aurélien reconnaît avoir commis dans le passé et qu'il dit regretter. Éric Plouffe, Radio-Canada, Montréal.
19: Justice.
5: Aux États-Unis, Luciano Fratolin, ce Montréalais reconnu coupable en août du meurtre de sa fille de 9 ans, a été condamné à la prison à vie sans possibilité de libération conditionnelle avant 25 ans. Il écope aussi d'une peine supplémentaire pour avoir dissimulé le corps de sa fille après l'avoir tué dans l'État de New York en juillet 2025. Marc Véro a les détails.
20: I'm sentencing you to an indeterminate sentence of incarceration of 25 years to life.
21: La juge Tatiana Coffinger a condamné Luciano Fratolin à la prison à vie sans possibilité de libération conditionnelle avant 25 ans. Elle l'a aussi condamné à une peine consécutive de 1 à 3 ans pour avoir dissimulé le corps de sa fille. La juge affectionne les remarques du procureur qui considère qu'il n'y a pas de réhabilitation possible pour l'homme de 46 ans qui n'admet pas les faits, qui n'a pas protégé son enfant. Le jury avait délibéré pendant seulement une heure avant de conclure que Fratolin avait noyé Mélina, qui était âgée de 9 ans, dans un ruisseau du nord de l'État de New York. La poursuite avait fait témoigner plusieurs policiers et experts qui avaient reconstitué les déplacements de Fratolin le jour de la mort de sa fille et ainsi démontré que sa version des faits n'était pas crédible, à savoir que sa fille avait été enlevée par deux hommes dans une fourgonnette blanche lors d'un arrêt aux toilettes. Le procureur au procès s'est adressé aux médias à la sortie du tribunal.
22: I am satisfied with the sentence. It is the maximum you can get in New York, and hopefully the pro.
21: Le procureur s'est dit satisfait de la sentence, dit espérer que Luciano Fratolin passe le reste de sa vie en prison. Fratolin entend porter la sentence en appel. Ici Marc Véro, Radio-Canada, Montréal.
5: Ottawa réitère ses menaces envers la société américaine Cleveland Cliffs, propriétaire de l'acierie Stelco en Ontario. L'entreprise maintient sa décision de licencier près de 500 employés, décision qu'elle justifie notamment par la chute de ses exportations vers les États-Unis en raison des tarifs douaniers. L'ultimatum qui avait été lancé par la ministre de l'Industrie Mélanie Joly pour que l'entreprise trouve une solution est maintenant passé. Et comme l'explique Christian Noël, le gouvernement canadien continue d'évoquer de possibles recours judiciaires.
23: La ministre Mélanie Joly persiste et signe.
24: Mais c'est pas vrai qu'il va y avoir des pertes d'emplois au Canada par Stelco.
23: La compagnie américaine Cleveland Cliff, dit-elle, doit respecter ses engagements contractuels et maintenir ses installations au Canada.
24: Stelco s'est engagé envers le gouvernement du Canada à maintenir les emplois.
23: Il y a 5 jours, la ministre a livré un ultimatum. L'échéance, c'est maintenant. Et la compagnie n'a pas bougé. Au contraire, dit le PDG de Cleveland Cliff.
25: There's no provision in the contract.
23: Il n'y a rien dans notre contrat avec Ottawa, dit Lorenzo Gonzalez, qui m'oblige à maintenir tous les emplois pendant 5 ans.
25: Of the 5 years.
23: Ce PDG, proche de Donald Trump, invoque les tarifs douaniers américains sur l'acier pour justifier la fermeture de ses installations canadiennes.
26: Afin de sauver, oui, les emplois chez Stelco.
23: Pour le chef conservateur, c'est la preuve que Mark Carney a échoué.
26: Arrêtez de juger M. Carney par ses paroles. commencer à le juger par ses résultats.
23: Ottawa menace maintenant de poursuivre Stelco. Mélanie Joly.
24: La compagnie peut faire face à des pénalités financières. Et troisièmement, la compagnie peut être forcée de vendre ses actifs.
23: Mais pour ce faire, Ottawa devra d'abord déposer une poursuite et convaincre un juge de trancher en sa faveur, une tâche difficile qui pourrait prendre du temps. Ici Christian Noël, Radio-Canada, Ottawa.
5: En terminant.
0: Dans un monde tellement occupé avec des différentes vidéos et beaucoup de livres avec beaucoup d'actions, c'est bien de prendre une petite pause avec Winnie l'ourson. Je pense que les personnes essaient de toujours retourner à ça. Des histoires calmes, avec une profondeur et une sagesse.
5: Winnie l'ourson a 100 ans aujourd'hui. Le premier livre mettant en scène le célèbre Urcidé a été publié le 14 octobre 1926 et il est toujours aussi populaire, comme vient de l'expliquer Rémi Fontaine de la bibliothèque Cornish à Winnipeg. Le personnage est inspiré d'une ours noire qu'un vétérinaire de l'armée canadienne avait adoptée en lui donnant le nom de la capitale manitobaine, sa ville d'adoption. Déployé en Europe lors de la Première Guerre mondiale, ce militaire décide de la confier aux eaux de Londres et c'est là qu'un auteur britannique, voyant l'attachement de son fils pour l'ours, décidera d'écrire, avec l'aide d'un illustrateur, l'histoire originale qui marquera la naissance de Winnie l'ourson. C'était le Radio Journal. Pour d'autres nouvelles, consultez notre application Radio-Canada Info. Bonne soirée de la part de toute l'équipe de la salle des nouvelles.

0: 17h10, soyez les bienvenus si vous nous rejoignez. Vous écoutez Dans la Mosaïque, ici Charles Le Bourgeois, nous sommes ensemble jusqu'à 18h. Dans cette troisième et dernière partie, nous parlerons des médias sociaux. Comment les rendre plus sécuritaires? C'est la question que se posent des jeunes et des éducateurs à Toronto. Ils sont rassemblés pour discuter du projet de loi C-34. Nous en parlerons dans quelques instants. Nous irons également sur la rue Bloor West à Toronto, là où le démantèlement des pistes cyclables était censé commencer hier. Des cyclistes sont toujours mobilisés pour empêcher ce démantèlement. Nous y serons à 17h25. Et puis, nous reviendrons sur le match des Raptors hier. Les Torontois se sont largement imposés à domicile face aux Knicks de New York. C'était un match de pré-saison, le premier de Kawhi Leonard, de retour avec les Raptors. Alors, que faut-il retenir de cette rencontre et quelle différence a-t-il fait? On en parle à 17h35. Mais d'abord, je me tourne vers vous, Mirna Djukic, bonjour.
1: Bonjour.
0: Vous êtes à la barre du téléjournal ce soir. Dites-nous, qu'est-ce qui est au menu?
1: Alors, certains des sujets qui vous intéressent nous intéressent également. Les pistes cyclables, ça a brassé hier, entre autres, quand le gouvernement a voulu commencer le démantèlement, ou en tout cas, les travailleurs ont voulu commencer le démantèlement demandé par le gouvernement provincial sur l'avenue Bloor. Et c'est qu'il y a eu des manifestations, il y a eu au moins une arrestation. On va voir notre collègue Laura Hall sur place pour nous parler des derniers développements. On va aussi revenir sur cette enquête de la police de Toronto. On sait maintenant que 3 membres des forces armées, 3 réservistes d'un régiment torontois ont été arrêtés. Il y a aussi des centaines de munitions qui ont été saisies, qui ont été volées à l'armée canadienne, selon la police. Tout ça dans le cadre d'une enquête dont on a encore très peu de détails, là, mais on va vous dire tout ce qu'on sait. Ça concernerait un enlèvement qui serait lié à une demande de rançon qui se serait passée en juillet. On aura tous les détails pour vous au téléjournal.
0: Merci beaucoup, Mirna. À plus tard.
1: À bientôt.

0: Et chose promise, chose due, on parle maintenant du bien-être numérique pour les adolescents. C'est le sujet d'un festival qui rassemble à Toronto des jeunes et des éducateurs. L'événement est organisé alors que le Canada envisage de nouvelles règles pour sécuriser les réseaux sociaux. C'est le projet de loi C-34. D'ailleurs, des élèves en ont discuté avec une sénatrice aujourd'hui dans le cadre d'une table ronde. C'était un événement qui se tenait au Meridian Hall dans le centre-ville de Toronto, là où Freddy Mata a passé une bonne partie de la journée, mais voilà qu'il est de retour parmi nous. Freddy, dans une première intervention, vous avez parlé avec une organisatrice de l'événement, puis à une jeune qui nous a partagé son point de vue. Et maintenant, vous allez nous parler de votre rencontre avec un animateur en éducation et développeur de communauté.
1: Effectivement, Charles. Donc, si les matins, la place était plus au divertissement, donc dans ces festivals, l'après-midi, les élèves ont animé une table ronde au sujet du projet de loi C-34. Cette loi sur la sécurité des réseaux sociaux vise à instaurer de nouvelles exigences de sécurité pour les réseaux sociaux et les services d'agents conversationnels fondés sur l'intelligence artificielle. Au cours de la table ronde, les élèves ont eu l'occasion de faire part de leurs expériences, de leurs préoccupations au sujet donc du projet de loi C-34. On a vu aussi, Charles, des élèves défiler à l'estrade pour témoigner. Après ces témoignages, différents orateurs et artistes sont intervenus. Donc, ils ont parlé notamment de la santé mentale et du bien-être numérique, de l'expression de soi et de l'identité, mais aussi de la citoyenneté numérique et de la littératie numérique. Et je vous laisse suivre l'entrevue que m'a accordée Jérémy Martineau, animateur en éducation et développeur des communautés au sein de l'organisme Moment Numérique. Il commence par parler de la mission de cette organisation.
2: La mission de l'organisation est de promouvoir les compétences numériques en éducation, donc la cybersécurité, la programmation, évidemment l'intelligence artificielle de ces temps-ci. Donc, c'est des compétences qui ne sont pas données en formation aux enseignants pendant leur propre formation à l'université. Nous, donc, on veut offrir des ressources et un peu plus de formation pour les enseignants pour qu'ils se sentent plus à l'aise dans la classe, à pouvoir introduire ces sujets-là dans leur classe.
1: Alors, on va être un peu plus pratique. Donc, vous avez parlé de ces différents types de formations. Commençons par la cybersécurité. Quand vous dites la cybersécurité, en fait, la littératie financière, numérique, pour ce qui est de la cybersécurité concernant les enseignants, de quoi s'agit-il? Qu'est-ce que vous apprenez exactement aux enseignants?
2: Donc voilà, on a pour l'instant préparé un petit événement où est-ce qu'avec les jeunes, on va introduire 5 piliers différents de la pratique sur l'Internet. Donc, on a l'idée de comment se créer un mot de passe qui est assez sécuritaire. Est-ce qu'on devrait utiliser un mot de passe? Ensuite, on a aussi comment repérer la fraude aussi en ligne sur les messageries, sur les vols d'informations, par exemple. On a aussi, après ça, l'idée un peu de la citoyenneté numérique. Donc, on encourage évidemment les jeunes à se comporter de la même façon qu'on va se comporter dans la vraie vie. On va donc créer des... Ce qu'on projette en ligne, bien, on veut s'attendre à ce que les gens le projettent de la même façon. Donc, on veut créer une communauté qui est saine.
1: Alors, aujourd'hui, l'enjeu lié à la sécurité numérique, surtout pour celles qui touchent les jeunes, c'est une question vraiment qui est d'actualité, qui se parle. Quel serait votre commentaire par rapport à la question?
2: Eh bien, je dirais qu'en ce moment, ce qui est très difficile à voir, qui est assez invisible, c'est tout ce qui est nos données. Donc, les jeunes qui s'inscrivent, justement, qui créent des comptes sur les plateformes, bien, on va toujours encocher notre condition d'utilisation sans vraiment lire les conditions d'utilisation, par exemple. Et ça, c'est la manière dont, justement, les compagnies peuvent récupérer les informations sur nous et ensuite les revendre et donc faire un certain profit. Et est-ce que les jeunes sont nécessairement à l'aise que leurs informations soient partagées? Il y a peu d'informations. Les gens ne prennent pas le temps de lire ces conditions-là d'utilisation parce qu'ils sont très complexes, durs à lire. Et il n'y a personne qui leur vraiment montre comment lire ces conditions d'utilisation-là.
1: Quels sont justement les risques chez les jeunes pour ce qui est donc de ces questions de sécurité numérique telles que vous venez de les décrire?
2: Bien, évidemment, le plus grave qu'on peut penser, c'est juste le vol d'identité, par exemple. Évidemment, si nos informations sont en ligne, eh bien, quelqu'un peut aller les prendre et les utiliser pour leur propre bénéfice. Mais en plus de ça, c'est juste de manière générale, être conscient de comment nos données sont utilisées, puisque ensuite, surtout les compagnies qui vont faire de la publicité vont être en mesure d'assurer la qualité de nos publicités qui vont être orientées vers nous, qui pourraient nous pousser à prendre des actions plus impulsives sur les plateformes qu'on n'aurait pas nécessairement fait à l'extérieur de ce contexte-là.
1: Est-ce que quand vous organisez des animations au niveau des écoles, est-ce que vous avez l'impression que les enseignants, que les jeunes sont informés autour de ces questions ou vous voyez vraiment cette nécessité-là de multiplier ce genre de programmes, ce genre d'animations?
2: C'est très varié. Moi, je remarquais la même chose avec les jeunes. Tu as des jeunes, des fois, qui vont être très en avance sur la technologie. Ça fonctionne de la même façon pour les enseignants. Au final, c'est pour ça que nous, on essaye d'aider, parce que c'est un peu une responsabilité personnelle que la société a décidé d'imposer, surtout en éducation, là-dessus. Donc, on a des enseignants qui vont savoir déjà énormément sur la cybersécurité, l'intelligence artificielle. Il y en a d'autres qui vont avoir de la misère à me donner une simple définition de qu'est-ce que c'est la cybersécurité. Donc, pour ce qui est de l'intelligence artificielle, on offre des formations de base. Donc, vraiment sur les fondements de l'intelligence artificielle, comment cette technologie a été créée, quels sont les risques, quels sont les défis, quels sont les potentiels aussi de cette technologie-là. Et ensuite, on collabore avec des fondations pour créer du contenu en ligne autour de certains thèmes. Donc, l'impact environnemental de l'intelligence artificielle, on peut parler aussi de la pensée critique, comment est-ce que celle-ci va prendre place un peu dans notre développement cognitif. Comment est-ce qu'on doit faire attention sur son utilisation en général?
1: On est dans un événement avec des jeunes, c'est leur événement. Quels sont les risques potentiels d'une utilisation non correcte de l'intelligence artificielle donc sur nos jeunes?
2: Donc, il y a un exemple assez clair qu'on a eu des situations assez désolantes récemment où est-ce que des jeunes vont développer une relation très intime avec l'intelligence artificielle qui a été, dans le fond, conçue pour créer de l'engagement. Et ce que ça a là comme effet, c'est que l'intelligence artificielle va être très en accord avec nos pensées, va souvent nous encourager par rapport à nos idées. Donc, ce qui va créer un peu des situations extrêmes où des jeunes vont vraiment créer une dépendance émotionnelle et vraiment avoir même tendance à prendre des décisions assez importantes dans leur vie qui pourraient être assez dommageables là, pour autant leur propre vie que celle des gens qui les entourent aussi.
1: Où et comment trouver ces outils numériques?
2: Oui, donc on a un site officiel, donc digitalmoment.org. Sur ce site-là, vous allez pouvoir trouver une vaste quantité de ressources. Il faut simplement se créer un compte en ligne gratuitement et vous allez avoir accès à du contenu comme des plans de cours, on va avoir des diapositives et même là, des activités toutes prêtes pour faire dans votre propre classe.
1: Une dernière question, comment réagissent les jeunes, les élèves, les enseignants par rapport à votre programme de manière générale?
2: Ouais. Je dirais que c'est très polarisant, surtout avec les médias autour, comment la couverture est faite autour de cette technologie-là. À chaque fois, on me dit soit on adore, on est très intéressé, ou on veut pas en entendre parler du tout, on veut l'ignorer. Donc nous, on essaie d'amener un peu de nuance à tout ça, où est-ce que s'ignorer complètement va pas nécessairement être bénéfique pour qui que ce soit, puis il faut pas non plus être aveugle et vouloir la technologie absolument. Mon dernier mot est de rester curieux. C'est important de se renseigner sur les choses. Plus on s'informe, mieux on va pouvoir connaître les risques et avoir un vrai impact sur notre monde.
1: Jérémy Martineau, animateur en éducation et développeur des communautés au sein de l'organisme Moment Numérique. Notez enfin, Charles, qu'il y a eu aussi un volet du festival Rallye destiné aux enseignants, aux responsables d'école et aux partenaires qui comprenaient notamment une table ronde pour les éducateurs et un espace de détente pour les enseignants.
0: Ouais, un festival qui, je le rappelle, s'inscrit alors que le Canada envisage de nouvelles règles pour sécuriser les réseaux sociaux. C'est le projet de loi C-34. Donc voilà, une initiative qui vient à point donc sur le bien-être numérique des adolescents. Merci beaucoup, Freddy, de nous en avoir parlé aujourd'hui.
1: Merci, Charles.

0: Confetti de Charlotte Cardin, il est 17h25, vous écoutez Dans la Mosaïque. À Toronto, des manifestations ont lieu depuis hier soir pour empêcher le démantèlement de la piste cyclable sur la rue Bloor West. Après avoir averti les manifestants qu'ils s'exposaient à des arrestations s'ils entravaient les travaux, la police de Toronto est passée à l'action avec l'arrestation d'au moins une manifestante cet après-midi. Pour rappel, ces travaux de destruction de la piste cyclable sur la rue Bloor West, initialement prévu hier, découle de la volonté du gouvernement de Doug Ford. Il veut éliminer les pistes cyclables sur les rues Bloor et Yonge et sur l'avenue University. Le gouvernement estime que ces pistes contribuent à la congestion routière. Alors on va en parler avec Alison Stewart. Elle est cycliste, elle-même militante à Toronto et présentement à une manifestation qui est en cours sur la rue Bloor West. Bonjour Alison.
1: Bonjour Charles.
0: Alors, dites-nous précisément où est-ce que vous êtes en ce moment et qu'est-ce qui se passe autour de vous? Est-ce que vous pouvez nous décrire cette mobilisation, cette ambiance?
1: Tout d'abord, l'évolution, la piste cyclable dans la voie l'est est fermée à Clissold et la manifestation suit les constructeurs et on se rassemble à Tom Rally Park parce que on attend le retour des travailleurs ce soir à environ 8 heures.
0: Ouais.
1: Cela étant dit, la police nous laisse pas vraiment le droit à une manifestation, même si c'est selon notre droit. Pour l'instant, nous sommes ici pour regarder, pour prendre des photos et des vidéos, en attendant est-ce que nous avons une centaine et plus de personnes.
0: Ouais.
1: Nous avons maintenant à peu près 50-70, mais les personnes arrivent avec chaque minute.
0: Ouais. La police ne vous interdit pas de manifester, elle vous interdit plutôt d'empêcher le démantèlement qui est prévu par le gouvernement, mais vous semblez être déterminé à rester sur place et à empêcher ce démantèlement. Vous n'avez pas peur de vous faire arrêter par la police parce qu'elle a prévenu que les manifestants s'exposaient à des arrestations?
1: En ce moment, oui, dans le sens que nous attendons d'avoir une plus grande présence. Et donc, en ce moment, puisque nous avons moins d'une centaine de personnes, nous prenons des précautions. Et donc, la décision de la groupe d'organisateurs, c'est vraiment de ne pas se faire arrêter.
0: Ouais.
1: Et en ce moment, la police n'est pas ici à présente, mais on pense qu'ils sont en train de regrouper et que nous allons même voir des polices sur des chevaux ce soir.
0: D'accord, c'est ce que vous avez entendu dire?
1: Oui, il y a les policiers sur cheval ont déjà été vus.
0: Ouais.
1: Et donc, il y a quand même une mobilisation.
0: Ouais.
1: C'est vraiment décevant parce que c'est notre gouvernement provincial qui vraiment semble être contre nos lois et nos principes de notre démocratie. Tout d'abord, en prenant l'autorité contre les municipalités à ajouter des pistes cyclables pour sauver les vies. Et encore pire, va dépenser 48 millions de dollars pour démanteler 3 voies cyclables à Toronto, tandis que tout autour de la province, nos hôpitaux ont un besoin criant pour des ressources et de l'argent. Et donc, par ailleurs, nous sommes dans une crise économique. Et donc, c'est vraiment décevant que le gouvernement provincial se concentre sur 3 pistes cyclables.
0: Ouais.
1: Et donc, nous allons voir plus de personnes envoyées aux urgences des hôpitaux parce que les pistes cyclables sauvent des vies.
0: Ouais. Pour le moment, Alison, vous êtes dans un parc à l'intersection des rues Bloor et Islington.
1: En ce moment, Je suis sur Lothian et Bloor West.
0: OK.
1: Et il y en a d'autres qui sont au parc Tom Riley.
0: Et vous attendez davantage de personnes. Pourquoi? Pour empêcher le démantèlement des travaux avec du personnel qui est censé, vous le disiez, arriver autour des 20 heures. Vous êtes prête à les empêcher de démanteler cette piste cyclable? À quoi est-ce que vous vous attendez dans les prochaines heures, dans les prochains jours? Est-ce que vous pensez être en mesure de répéter le coup de force qui a été le vôtre hier?
1: Oui, c'est le but, et nous prévoyons que les travailleurs seront de retour à 8 heures ce soir. Alors, nous regroupons, nous attendons, et oui, nous y serons là pendant la nuit et jusqu'au besoin.
0: Mais...
1: c'est un processus qui va prendre au moins un mois, et franchement, nous n'allons pas faciliter le démantèlement.
0: Ouais. Mais jusqu'à quand est-ce que vous êtes prête à retourner chaque jour à cet endroit pour empêcher le démantèlement?
1: Jusqu'à ce que notre présence n'ait pas besoin. Nous sommes ici vraiment pour protéger les pistes cyclables pour autant de temps que possible. Et franchement, on aimerait vraiment voir le gouvernement Ford prendre un recul sur leur action, surtout en attendant à ce que on cherche un appel au Cour suprême.
0: Ouais. Donc, si je vous comprends bien, vous serez de retour demain et tous les autres jours de la semaine?
1: Oui, nous y serons toujours. Et franchement, avec Halloween qui s'approche à grands pas,
0: ouais.
1: Halloween, c'est la nuit la plus dangereuse pour les personnes vulnérables, que ce soit les enfants, les aînés, les parents, les aînés, et surtout avec le temps qui devient un peu plus fort. Et donc, c'est vraiment décevant que non seulement est-ce que le gouvernement Ford va démanteler nos trois petits cyclables à Toronto, mais qu'il le fait pendant la soirée et les matins tôt et pendant la saison la plus dangereuse pour les personnes vulnérables. C'est vraiment, vraiment atroce ce qu'ils font.
0: Dernière question, Alison. Nous sommes en pleine campagne électorale. Les élections municipales qui auront lieu à Toronto notamment, est-ce que ça peut changer la donne selon vous dans ce dossier? Est-ce que c'est pour vous un motif d'espoir dans votre combat?
1: L'espoir, enfin, je dirais, c'est vraiment que Toronto, encore une fois, vont élire un conseil qui vraiment voit le besoin criant pour améliorer nos rues pour tout le monde et non seulement les motobilistes. Et donc, franchement, et c'est entre la maire Chao qui a démontré le besoin de support les personnes qui prennent les transports en commun, les personnes qui font du vélo et les personnes qui marchent, versus le conseiller Brad Bradford qui fait de suivre le gouvernement Ford pour démanteler des pistes cyclables, même si lui-même c'est un cycliste et qui a voté et qui a milité pour les pistes cyclables sur Yonge.
0: Ouais. Alison Stewart, vous êtes cycliste militante à Toronto et vous êtes présente en ce moment même donc sur la rue Bloor West à Toronto pour empêcher ce démantèlement. Merci beaucoup d'avoir répondu à mes questions, Alison. À bientôt.
1: Au plaisir. Au revoir.
0: Au revoir.
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0: Et on parle de sport à présent. Pourquoi? Parce qu'hier soir, les Raptors de Toronto ont signé une victoire écrasante de 148 à 98 face aux Knicks de New York. C'était une victoire à domicile et le premier match de pré-saison de Kawhi Leonard. Ce premier test avec l'effectif complet offre déjà plusieurs pistes d'analyse pour la saison à venir. Et on en parle avec Patrick Bizindavi. Il est reporter NBA à la radio Choc FM et animateur d'un balado consacré aux Raptors. Bonjour Patrick.
3: Oui, bonjour Charles, c'est toujours un plaisir d'être avec vous pour parler des Raptors.
0: Eh ben, c'est un plaisir équitablement partagé. Patrick, hier je le disais, c'était le premier match où les Raptors alignaient leurs 5 partants complets cette pré-saison. Dites-nous, quelle était l'atmosphère dans la salle autour du groupe?
3: Et oui, c'est leur premier match au complet parce qu'il y a eu des blessés. Il y a eu aussi Kawhi qui n'était pas prêt selon l'entraîneur Darko parce que Kawhi a eu un été très chargé. Vous et moi, on avait parlé en ondes.
0: C'est vrai.
3: Donc, physiquement, il n'était pas prêt encore. Donc, ça, il lui a fallu un camp d'entraînement 10 jours pour se préparer physiquement. Et donc, c'est le troisième match des Raptors en pré-saison. Le premier match, c'était dans la ville de Québec. Le deuxième, c'était à Vancouver. Mais c'était le tout premier à Toronto.
0: Ouais.
3: Et là, ça a bien tombé. L'équipe était au complet, incluant Kawhi qui a livré son premier match. Et bien, le public l'attendait impatiemment et le public a bien répondu en conséquence.
0: Et ben, comment est-ce que vous l'avez trouvé justement physiquement pour son premier passage sur le terrain? Il était comment? Comment vous évaluez sa prestation?
3: Oh, il était excellent. Il a joué juste 17 minutes parce que la pré-saison, c'est les joueurs premiers ne jouent pas pendant longtemps. Il a joué juste 17 minutes, mais dans les 17 minutes qu'il a joué, il a inscrit 21 points et il a été excellent en défense. Donc, je me dis que au début de la saison, la semaine prochaine, il sera prêt physiquement, mentalement et surtout par rapport à ses nouveaux coéquipiers. Donc, Kawhi est prêt hier, il nous a montré juste dans les quelques minutes qu'il a joué qu'il est prêt pour la saison. Ça, c'est sûr.
0: Ouais. Au-delà même des statistiques, quelle est la posture ou quelle est sa posture sur le terrain, son leadership que vous avez peut-être observé chez Kawhi? Ça ressemble à quoi, son charisme auprès des autres joueurs?
3: Et il a dit quand il est venu à Toronto cet été, il a dit que il est différent par rapport à au Kawhi qu'on a vu en 2019 quand il a gagné le titre avec les Raptors.
0: Ouais.
3: Il a dit que maintenant il est là pour supporter ses coéquipiers. Donc c'est l'équipe de Scottie Barnes qui est là depuis quelques années, qui est le leader inconditionnel incontesté de cette équipe. Il a dit qu'il est là pour les supporter pour tout ce que l'équipe aura besoin, il pourra le faire. Et il a démontré hier, il n'était pas vraiment l'homme avec qui le ballon était tout le temps. Donc, il a laissé ses coéquipiers jouer. Il se tenait dans le coin. Et chaque fois que la balle venait à lui, il était prêt à tirer. Et bien sûr, on sait que c'est un joueur très, très précis au tir à 3 points. Et donc, il en a marqué quelques-uns hier. Donc, il laisse vraiment les joueurs évoluer. Et sa présence se sent beaucoup plus en défense. Et c'est là où il a démontré hier qu'il est toujours le joueur élite qu'on a connu. Malgré ses 35 ans, il est prêt vraiment à contribuer dans cette équipe. Sa présence est beaucoup plus sentie en défense qu'en attaque. En attaque, il laisse les autres joueurs évoluer, puis il est là pour marquer à la dernière seconde si le besoin est là.
0: Ouais, bah vous avez parlé de Scottie Barnes et ça m'intéresse de savoir peut-être l'interaction entre Kawhi et Scottie Barnes sur le terrain. Vous qui avez vu le match avec l'analyse du professionnel que vous êtes, comment est-ce que vous analysez ce partage de responsabilité entre ces deux joueurs?
3: Je pense que ça va faire beaucoup de bien à Scottie Barnes, surtout défensivement, parce que l'année passée, il était parmi les meilleurs défenseurs de la Ligue, mais il couvrait un territoire énorme sur le terrain. Maintenant, il n'a pas besoin de le faire parce que il est avec un autre défenseur d'élite. Et donc là, ça va, physiquement, ça va permettre à Scottie Barnes de se reposer un peu pendant le match parce que c'est quelqu'un qui joue très fort physiquement, il court partout, mais là il n'est pas obligé parce que Kawhi est là. Et donc sinon offensivement, Scottie Barnes n'a pas besoin de coach Darko pour désigner des astuces pour lui. Il est là, il contribue de sa façon et hier il a marqué 15 points et c'était 15 points juste en deux quart-temps. Et donc pour Scottie Barnes, je pense que l'impact de Kawhi sera surtout à la défense où il n'aura pas besoin d'amener plus d'énergie en défense parce que il est avec justement un autre défenseur d'élite parmi les meilleurs de la ligue cette saison.
0: Ouais. Les Knicks hier, ils ont joué sans leur cadre. Qu'est-ce qu'il faut retenir de cet écart de 50 points? C'est quand même pas rien, 50 points face aux remplaçants de New York.
3: Oui, c'est ça. Donc, au match d'hier, les Knicks avaient joué la veille. Donc, ils avaient joué à New York la veille et tous les titulaires étaient là. Et donc, en deux matchs de suite, en deux jours, en pré-saison, c'est rare que les joueurs jouent ensemble. Donc, l'entraîneur-chef de New York a décidé de reposer les stars. On sait que New York, c'est l'équipe championne en titre. Et donc, les remplaçants n'avaient aucune chance parce que Darko, lui, avait choisi de faire jouer ses meilleurs joueurs. Donc, les meilleurs joueurs jouer contre les remplaçants, on savait que ça allait être, ouais, c'est ça. Il n'y avait pas vraiment, hélas, la preuve, c'est une différence de 50 points. Mais le match était déjà fini en premier quart-temps parce que les Raptors n'ont pas donné de chance aux remplaçants de New York. Surtout en défense, c'est là où ils ont vraiment performé. Et là, on a eu justement une idée de ce qui s'en vient pendant la saison. Parce que depuis hier, depuis la saison passée, les Raptors étaient parmi les 5 premières équipes en défense. Et là, avec l'ajout de Kawhi, ça va être quelque chose d'extraordinaire. Et hier, ils ont prouvé ça.
0: Mais je comprends que les remplaçants de New York ont peu d'espoir face aux titulaires des Raptors. Malgré tout, est-ce que le score final vous a surpris ou pas?
3: Non, c'était pas aussi, oui, surpris par la différence parce que 50 points à NBA, c'est énorme. Mais là, le vrai test, ce sera demain parce qu'ils vont jouer encore une fois contre New York. Et cette fois-ci, ce sera à New York. Ouais. Donc, je pense que l'entraîneur de New York va amener les titulaires. Le vrai test sera demain. Mais face à Kawhi, face à Scottie Barnes, les remplaçants de New York n'avaient aucune chance, parce que c'était la première fois que l'équipe jouait ensemble. Et puis, c'est le troisième match des Raptors. Donc, il y a une chimie qui est en train de se faire. Donc, la victoire des Raptors n'est pas une surprise. Mais 50 points, quand même, c'est beaucoup.
0: Ouais, on est d'accord là-dessus. Il n'y a pas de débat. Dernière question, Patrick. Après ce premier test réussi au complet, quel est maintenant le principal point qu'il faudrait ajuster éventuellement d'ici le début de la saison régulière pour les Raptors?
3: Oui, pour les Raptors, il y a quand même eu un certain nombre de blessés pendant la pré-saison, des joueurs clés qui n'avaient pas joué à Québec, qui n'avaient pas joué à Vancouver et qui n'ont pas joué hier. Mais il semble maintenant que l'équipe est au complet, les joueurs qui étaient blessés commencent à revenir. Il y aura d'autres qui vont être essayés demain. Et donc, je pense que la prochaine étape, c'est vraiment de faire jouer tout le monde pour qu'il y ait une chimie entre les joueurs qui sont donc les joueurs principaux et le banc, et pouvoir intégrer tout le monde. Il reste 2 matchs de pré-saison et la saison commence la semaine prochaine. Mais défensivement, on voit que l'équipe est prête. C'est juste en attaque qu'il faut voir comment ça peut fonctionner. On a justement avant-hier à l'entraînement des Raptors, on avait posé la question à l'entraîneur Darko pour savoir combien de temps il lui faut pour que l'équipe soit prête. Il dit que si c'était à lui de choisir, il aurait besoin de 4 semaines. Mais il a eu seulement 10 jours de préparation. Donc, les premiers matchs de la saison, ce sera aussi une préparation continue. Mais défensivement, l'équipe est prête. Offensivement, c'est juste de calibrer les joueurs principaux, Kawhi et les autres sur le banc. Mais je pense que cette saison, il n'y aura pas de problème vu ce qu'ils ont pu faire l'année passée et avoir un joueur de calibre comme Kawhi. Je pense qu'on a espoir que ça va marcher cette saison.
0: Patrick Bizindavi, vous êtes reporter NBA à la radio Choc FM et animateur d'un balado consacré aux Raptors. Merci beaucoup Patrick pour votre analyse. À plus tard.
3: Merci Charles, à la prochaine.
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0: À Toronto, un rassemblement était organisé un peu plus tôt aujourd'hui à l'église All Saints, à l'intersection des rues Sherbourne et Dundas, c'est dans le centre-ville. C'est une église qui offre des services aux personnes sans abri et aux plus démunis de ce quartier depuis plus de 50 ans. Et l'idée derrière cet événement, eh bien, c'est justement d'attirer l'attention sur la réalité de cette communauté. Une œuvre murale a été dévoilée pour l'occasion, ainsi qu'une exposition de photos. Gaëtan Héroux est membre de la coalition 230 Fight Back, activiste pour le logement abordable et ancien travailleur de rue. Je vous propose de l'écouter. Il dit d'abord d'où vient le slogan de cet événement, Claim Our Corner, autrement dit reprendre possession de ce coin de rue.
4: Mais ça signifie que depuis un bon bout de temps, là, on a des gens qui sont dans Dundas et Sherbourne qui ont été abandonnés à la fin. Et les gens ont beaucoup, beaucoup de troubles. Et on est en train de parler de beaucoup de services. On a l'embourgeoisement du quartier qui continue. À cause de ça, les gens de plus en plus sont déplacés. Pas de place à se trouver pour un loyer. Les services disparaissent. On a un grand centre d'accueil qui était dans l'église, qui était fermé au mois d'avril. Mm-hmm. Et là, l'église aussi a des problèmes parce que à cause de la fermeture de ces services-là, ça mais beaucoup, beaucoup de tension à l'église, mais pas juste à l'église, mais à Street Health et d'autres services dans le quartier. Alors, on veut réclamer le coin, parce que historiquement, c'est un quartier, un des plus vieux quartiers ouvriers à Toronto, qui a toujours reçu les sans-emploi, les sans-abri, les pauvres, depuis les années 1837-38, quand on a bâti la première maison de pauvres à Toronto. Depuis ce temps-là, oui, on a toujours reçu les gens. Et on veut continuer à faire ça, mais vraiment, la situation a rempli.
5: C'est un événement que vous organisez avec Touhou, Toronto Underhouse and Homeless Union, donc l'union des personnes mal logées et sans abri. Et ce que dit Touhou, c'est que souvent les gens de la rue sont mal jugés, incompris, alors que tout ce qu'ils veulent, c'est tout simplement la sécurité, un logement, des perspectives d'avenir. Il y aura aussi cette exposition de photos qui vont raconter un peu des histoires de gens qui vivent tout ça. Est-ce que c'est une façon pour vous de combattre les préjugés?
4: Ben oui, c'est une façon de montrer.

0: Bienvenue à Au Pire.
1: Merci.
0: Mon balado qui jase de notre époque, de comment devenir adulte, un peu les thèmes avec lesquels on jongle un peu tous les jours.
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3: Sont morts dans ce temps-là. Alors, c'est pour donner attention à de la pauvreté que les gens expérimentent, mais aussi le fait que le besoin des services, l'importance des services pour ces gens-là, mm-hmm. parce que tous les gens, les 23 personnes à qui on a parlé, utilisent les services dans le quartier, mm-hmm. mais aussi pour vraiment donner attention, par exemple, à l'autre bord de la rue, 214-230, ça a été vacant pendant quasiment 20 ans. Oui. C'est acheté par Kingston Capital. On veut que la ville la jette pour des logements sociaux. Alors, c'est des grands, grands problèmes que vraiment, on n'a pas la volonté politique d'adresser, que ce soit au niveau de Mayor Chao ou du conseiller Chris Moss.
4: Oui, donc vous faites référence à cet immeuble au 230 Sherbourne qui est resté vacant longtemps maintenant, donc comme vous le dites, qui a des plans de redéveloppement, mais il reste que pour le moment, ça avance pas. Et c'est un exemple parmi d'autres dans le quartier. Mais justement, vous parlez de la mairesse. Bon, on est en plein dans les élections municipales. Est-ce que l'idée aussi, c'était de faire cet événement pour attirer l'attention pendant une période où les gens vont voter et peut-être avoir ces questions en tête au moment du vote?
3: Pour nous autres, on aurait fait l'événement qu'il y ait d'élection ou de pas d'élection. On l'aurait fait quand même. Mm-hmm. Mais le fait que c'est une élection municipale, oui, on espère de donner attention à ce coin-là, Dundas et Sherbourne, que beaucoup de monde de Toronto a déjà entendu parler. Oui. C'est un quartier très pauvre et c'est d'un des quartiers, de plusieurs quartiers dans le centre-ville, où on n'arrive pas, le monde n'arrive pas à se débrouiller, à survivre et on doit pas abandonner le monde comme ça et pour nous autres oui et aussi c'est vraiment à la fin c'est de dire aussi que les services que l'Église a donné depuis un demi-siècle. On ne veut pas perdre ça. On ne peut plus perdre de services dans le quartier. On ne peut plus perdre de logement. Et alors, c'est le plus important, c'est de donner ce signal-là, de dire si vous aimez pas ce qui se passe au coin, et c'est vrai que c'est un coin qui est très dur, alors faut que vous donniez des services pour le monde. Faut, on perd des services à tous les mois. On a perdu quoi, 5 consumption sites qui appartient ça dans le quartier. Mm-hmm. Margaret qui est partie. Ouais, puis alors, l'Église qui vraiment est sa situation est précarious. Je sais pas en français comment on dit ça, mais
4: précaire.
3: C'est très, très précaire. On veut que le monde, on s'occupe du monde, tu sais, qu'on n'abandonne pas le monde comme ça. On veut qu'on comprenne que c'est que vous voyez les portraits des gens, mm-hmm. Vous allez comprendre que c'est des vraies personnes avec des vrais mal et aussi qui essayent de survivre.
5: C'était Gaëtan Héroux, membre de la coalition 230 Fight Back, activiste pour le logement abordable, ancien travailleur de rue. Il était au micro de ma collègue Camille Grirois. 17h50, je laisse le micro à ma collègue Andrea Pozzo-Martinez pour les informations régionales.
6: Merci beaucoup Charles. 3 militaires canadiens font face à des accusations dans une affaire d'enlèvement en Ontario. Ils sont accusés avec 4 civils d'avoir orchestré l'agression d'un homme en juillet dernier et se trouver en possession de munitions volées aux forces armées. Catherine Brulotte a plus de détails. 4 firearms.
7: Au cœur d'une enquête pour un enlèvement lié à la crypto-monnaie, les policiers ont saisi des drogues, des armes et des milliers de munitions. Plus de 2500 cartouches, dont la moitié étaient des balles à blanc, provenaient des forces armées canadiennes, selon le surintendant de la police de Toronto, Joe Matthews.
8: Approximately 2500 rounds of the ammunition had been stolen from the Canadian Armed Forces.
7: 7 hommes sont accusés d'avoir attaqué leur victime alors qu'elle s'approchait de sa voiture dans un quartier résidentiel du nord de Toronto en juillet. L'homme aurait été menotté, agressé, puis tenu en otage dans l'objectif d'accéder à son portefeuille de crypto-monnaie. 3 des accusés sont des militaires.
9: C'est une situation importante à prendre très au sérieux pour les forces armées canadiennes.
7: Le professeur du Collège royal militaire du Canada, Christian Leprec, croit que le recrutement massif des

0: forces armées, a pu provoquer des vulnérabilités au sein de l'organisation.
1: Encore plus important que les procédures de réglementation soient appliquées à 100%, que les officiers en charge soient responsables.
0: Dans un communiqué, un porte-parole de la Défense nationale affirme que des mesures sont prises dès cet automne pour moderniser la gestion des munitions afin d'améliorer l'exactitude, la traçabilité et la responsabilisation à l'échelle des Forces armées canadiennes. Ici Catherine Brulotte, Radio-Canada. Toronto.
2: Puis, scène judiciaire à Toronto. Un nouveau témoignage au procès d'Aiden Platursky montre qu'il était incapable de rembourser ses investisseurs à partir de février 2022 et de leur avouer qu'il avait perdu tout leur argent. Celui qui se faisait appeler le roi de la crypto est inculpé pour fraude et blanchiment des produits de la criminalité pour des faits reprochés qui remontent au début de la décennie. Jean-Philippe Nadeau assiste aux audiences.
3: La couronne soutient qu'Aiden Platursky n'a jamais investi l'argent de ses investisseurs comme il le croyait, mais qu'il s'en est plutôt servi pour se payer un train de vie somptueux. Le promoteur immobilier Sacha Singh explique qu'il a rencontré Aiden Platursky en avril 2021 à Pickering. Il précise qu'il lui a versé 10 000 $ pour tester ses habiletés de courtier et qu'il a été convaincu. Sacha Singh lui versera au total 3,6 millions de dollars sur 10 mois. Il ajoute que les textos d'Aiden Platursky sur les fluctuations de son argent sont toutefois devenus plus rares. Il réussit néanmoins en novembre 2021 à retirer 700 000 $. Mais il apprend dans un appel avec l'accusé que l'argent vient des poches d'Aiden Platursky et non de sa compagnie au Belize. L'accusé lui explique que les fonds sont bloqués depuis février 2022 et que FX Choice ferait faillite si tous les fonds étaient retirés. Aiden Platursky lui propose alors de créer une autre plateforme de courtage en Floride au nom de Forex.com. Sacha Singh lui demande alors en avril 2022 de retirer tout son argent parce qu'il appréhende une fraude pyramidale. Il ne recevra que 10 000 $ deux mois plus tard. Ici Jean-Philippe Nadeau, Radio-Canada, Toronto.
2: Et puis des communautés du nord-ouest de l'Ontario se réjouissent de la décision de la province d'adopter leur avancée de façon permanente dans leur région à compter du 1er novembre. Cette mesure permet de s'aligner sur le Manitoba qui a annoncé le mois dernier qu'il ne changerait plus d'heure au printemps et à l'automne. Les explications de Francis Bouchard.
4: Avancer l'heure au printemps et reculer l'heure à l'automne sera maintenant une chose du passé dans une partie du nord-ouest de l'Ontario. La décision de la province d'adopter l'heure avancée de façon permanente touche environ 70 communautés dans le fuseau horaire du centre, qui débute à environ 130 km à l'ouest de Thunder Bay. Selon le député provincial de Kenora Rainy River, Greg Rickford, un fort consensus s'est dégagé parmi les municipalités, les Premières Nations et les entreprises lors de consultations.
5: Not one poll had under 90% to go to Manitoba's decision not to change their clocks anymore.
4: Tous les sondages appuyaient à plus de 90% la décision du Manitoba de ne plus changer l'heure, dit-il. Le maire de Kenora, Andrew Poirier, affirme que la municipalité a des liens étroits avec la province voisine.
6: Not only just economically in that, but socially, that's where our connection is, and it's reciprocated by Manitobans.
4: C'est notre connexion non seulement économique, mais aussi sociale, dit-il. De son côté, le député néo-démocrate de Kiwatinong, Sol Mamakwa, explique que des membres de Premières Nations font régulièrement l'aller-retour à Winnipeg pour du commerce et des soins de santé. Les gens du reste de la province qui se trouvent dans le fuseau horaire de l'Est devront continuer à reculer l'heure le 1er novembre. Ici Francis Bouchard, Radio-Canada, Hearst.
2: Voilà Charles, c'est ce qui complète vos informations.
7: Merci beaucoup Andrea.

Sur la scène musicale, Beck est à Toronto ce soir. Le chanteur américain est de passage dans le cadre de sa tournée nord-américaine. L'artiste de 56 ans est connu pour son style musical éclectique. Il mélange le rock, le folk, le funk, le hip-hop, la country et l'électro. Le chanteur est aussi connu pour ses grands succès des années 90. Sa chanson « Loser » est une des plus connues. C'est elle qui l'a propulsé sur le devant de la scène internationale. Au fil de sa carrière, il a remporté 8 Grammy Awards, dont le prix de l'album de l'année 2015 pour Morning Phase. Beck sera sur la scène du Massey Hall ce soir et demain dès 19h30. Et puis en sport, sur le terrain sportif précisément, les Raptors de Toronto sont au repos ce soir après une belle victoire hier face aux Knicks de New York. Les Raptors sont de retour demain, tout comme les Maple Leafs qui affronteront demain les Sabres de Buffalo. En revanche, ce soir, ce sont les Canadiens de Montréal qui seront sur la glace face aux Capitals de Washington.

17h58 et c'est ainsi que s'achève cette émission. Merci à vous de l'avoir suivi, merci de votre confiance, merci à mes collègues Ramin Pezeshki à la réalisation, Léo Molinier à la mise en onde, Kamal Orkaba et Alexandre Vidonne à la réalisation associée, Freddy Mata au reportage et Andrea Pozzo Martinez aux nouvelles. Dans un instant, dès 18h, c'est le téléjournal présenté par Mirna Djoukic. Demain matin, dès 6h, Camille Grirois à la barre de l'émission. Il n'y a pas de matin pareil. Moi, je vous retrouve demain à 18h. En attendant, l'information se poursuit sur radiocanada.ca. Je vous souhaite à toutes et à tous une très belle soirée. Je vous dis à demain.

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tellement bon, le collectif anglais Nubian Twist avec Azimut. Pierre Quanders, on va l'entendre avec sa toute nouvelle chanson, I Wanna Know, une chanson sur la curiosité qui habite les nouveaux amoureux au sujet de leur nouveau partenaire. Pierre Quanders qui parle de la fascination presque obsessionnelle qui naît au début d'une relation, vous savez, ce moment où chaque réponse appelle à une nouvelle question. C'est ce qu'il nous raconte dans ce titre qui s'appelle I Wanna Know, Pierre Quanders.

Avec une pensée pour Catherine Ringer, bien sûr, Lerita Mitsuko avec Un soir, un chien. Thundercat, excentrique bassiste américain, il sera de passage à Montréal et Ottawa très bientôt. Donc, à Montréal, au MTLUS, le 20 octobre prochain, le 21 au History à Ottawa. Il vient nous présenter son plus récent disque, son cinquième, Distracted, sorti il y a quelques mois. Un très bon disque, large, ambitieux, plus pop peut-être dans sa forme que ses précédents albums, tout en étant, bien sûr, un peu oblique. C'est quand même sa marque de commerce. Alors, on va l'entendre, Thundercat, avec son nouveau morceau, Move. Moving at Light Speed, et c'est un titre où il rend hommage à un jeu vidéo, donc Sonic, de la compagnie Sega, sorti au début des années 1990. Vous connaissez sûrement ce personnage mythique de l'univers des jeux vidéo, Sonic, qui courait très rapidement avec sa crinière bleue. Est-ce que c'est une personne? Est-ce que c'est un animal? C'est Sonic. Vous allez voir d'ailleurs dans le son de ce morceau de Thundercat, on a un rappel de l'univers des jeux vidéo des années 1990. Sonic, il y a 35 ans, donc cette année.

0: un classique de la brésilienne Gal Costa. On accueille maintenant Stanley Péan. Bonsoir Stanley.
1: Bonsoir Alex.
0: Il arrive ici pour son émission, alors qu'il sera en ondes dans plus de 30 minutes, mais ça s'en vient quand le jazz est là. Qu'a-t-il au menu ce soir?
1: Il y aura entre autres un peu d'afrobeat avec Sheon Kuti, le fils de Fela Kuti.
0: Oui.
1: À la tête de son Egypt 80.
0: Oui, j'ai vu qu'il était...
1: Ils sont de passage à Toronto, donc une belle occasion d'écouter ce groupe nigérien. Et puis, il y a ce pianiste hongrois que j'ai découvert parce qu'il joue avec Ivan Bello, Kalman Ola. Donc, on va écouter un autre disque de lui, celui-là avec une chanteuse qui s'appelle Agnès Kalatos. Alors, ils reprennent notamment des œuvres de Monk. Or, lui, il avait gagné le prix Thelonious Monk en 2006. C'est la raison pourquoi je me suis trompé sur le nom de la fille. C'est Lakatos, pardon.
0: Ah, parfait.
1: Je suis rendu dyslexique.
0: Ben, bienvenue dans le club, j'ai envie de dire. Ben, on va t'entendre tout à l'heure. Donc, quand le jazz est là, c'est à 19h sur nos ondes. Merci, Stanley.
1: Merci.
0: À bientôt. On poursuit avec Charlotte Day Wilson maintenant. La chanson s'appelle Take Care of You.

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Matt Vizio, c'est un Québécois maintenant tellement courtois. C'est un batteur aussi, auteur, compositeur, interprète. Il vient de lancer un nouveau disque qui s'appelle 20 000 pieds au-dessus de l'abysse. Alors, il y a deux fils conducteurs à travers l'album. D'une part, la métaphore du scaphandrier, de celui qui descend dans les profondeurs où la lumière s'atténue, et de l'autre, le cœur qui bat, qui nous anime. Pourquoi ces deux images? Parce que Matt Vizio a eu une crise cardiaque l'an passé. Il a vécu une forme de descente, de plongée, mais il est revenu et plus fort, et il explore tout ça à travers ses nouvelles chansons. Il nous parle bien sûr du cœur, de cet organe fragile, moteur vital, point de rupture, de renaissance également pour lui. Et il sera en spectacle le 10 novembre prochain, dans le cadre des coups de cœur francophones au Vert-Bouteille à Montréal. Le 14, il sera à l'espace Mandeville à Drummondville, en première partie de Philippe B. Et le 11 décembre prochain, il sera à la place du marché à Ripon. Le voici avec Les Écluses, c'est une de ses nouvelles chansons, Matt Vizio.

La grande Elis Appie avec sa version de Dreams, une chanson des Cranberries, s'est sortie tout récemment. Beck, on le connaît, grand auteur, compositeur, interprète américain. Il a marqué les années 1990 avec de nombreuses chansons. Il est de passage au Canada cette semaine pour nous présenter son 15e album studio qui est sorti tout récemment, Ride Lonesome. Je vous en ai parlé, c'est un disque folk orchestral magnifique qui nous donne l'impression de traverser l'Amérique et ses paysages majestueux. Donc, il est ce soir et demain au Massey Hall à Toronto. Vous avez de la chance, Toronto. Il sera le 9 novembre également à Vancouver, au Queen Elizabeth Theatre. On va l'entendre ici dans une reprise d'un classique par The Corgis, sorti en 1980. C'était un groupe britannique. Everybody's Got to Learn Sometime. C'est Beck.

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Nouveau morceau de Cash Durand, un groupe qu'on aime beaucoup de Toronto. Ça s'appelle À la Malac. Demain, tellement courtois, une nouveauté du français Dominique A. On fait un stop en Australie avec deux groupes instrumentaux funk, Surprise Chef et Karaté Bougalou. Et je vais vous parler de Louis-Jean Cormier puisqu'il donne un concert symphonique samedi à Montréal. Je vous rappelle que toutes nos émissions sont en rattrapage sur Radio-Canada Audio. Vous allez trouver aussi sur Radio-Canada Audio la liste des musiques diffusées. C'est René, c'est un fidèle auditeur, Alain, tout à l'heure, qui cherchait comment les trouver. Ben oui, sur Radio-Canada Audio, vous cliquez, il y a un onglet musique diffusée. Et vous pouvez regarder, je peux vous aiguiller aussi, écrivez-moi, si vous ne trouvez pas. C'est Stanley Péan qui s'en vient avec Quand le jazz est là. C'est Alexandre Courteau, merci de nous écouter. Je vous souhaite une très bonne soirée. On se retrouve demain à 17h-18h dans les Maritimes.

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4: Bonsoir. Au microphone, pour les deux prochaines heures, Stanley P. À l'antenne d'ICI Musique, c'est l'heure de Quand le jazz est là.

Where do you start? À mon humble avis, l'une des plus belles, des plus déchirantes chansons signées par Johnny Mandel, qui en a composé la musique, alors qu'Alan et Marilyn Bergman en ont écrit le texte. Anne Calloway et le pianiste Tomoko Ono l'interprètent sur l'album Johnny Mandel, The Man and His Music, paru sous étiquette Arbors en 2010. Je vous l'ai fait entendre pour vous signaler que la chanteuse présentera son spectacle Sirens of Swing demain soir à la Hughes Room de Toronto. Avec sa Bonsoir à nouveau, au cours des deux prochaines heures, j'aurai quelques autres recommandations de sorties jazz à vous faire, prenant prétexte du passage du saxophoniste et maestro nigérian Sheun Kuti dans la ville Rennes. Cette semaine, nous l'écouterons à la tête de la formation Egypt 80, le groupe phare de l'afrobeat. De même que nous poursuivrons notre découverte de l'univers musical du pianiste et compositeur hongrois Kálmán Olá, puisque ce musicien couronné par le prix Thelonious Monk en 2006 séjourne au Québec, où il présentera deux concerts, à Montréal et à Bolton Est, avec son bon ami, le clarinettiste Yvan Bello. Ce soir, je vous proposerai des extraits de l'album Soaring, gravé en 2022 par Kálmán Olá, avec sa compatriote et chanteuse Agnès Lakatos. Autrement, il y aura aussi à notre programme de ce soir le saxophoniste Ardeshir Purkkeramati, avec le jeune trompettiste Julian Barkowski, les guitaristes John Scofield, Pat Metheny, Michel Cusson, de même qu'un classique du trompettiste Kenny Dorham. Mais pour en revenir à Anne Hampton Calloway, voici sa version du standard Lazy Afternoon. Elle figure sur son disque At Last, enregistré en 2009 pour la maison Telarc, avec le soutien de Ted Rosenthal au piano, Rodney Jones à la guitare.

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tiré de l'album du même titre paru en 2021, c'était The Griot's Lament. Sharon McLeod au chant, Kevin Barrett à la guitare, George Coller à la contrebasse et Mark Undevad à la batterie. C'est justement de lui que je voulais vous parler. Mark Undevad dirige

présentement la soirée Sax, Babes and Vice à Lemaitre Café and Whiskey Jazz Bar de Toronto, aux côtés de James Thompson à la basse et Lee Wallace à la guitare. Et tiens, parlant de griots, le saxophoniste et chef d'orchestre nigérian Sheun Kuti, fils cadet du légendaire Fela Kuti, lancera la série Borderless Jazz samedi à 20h au Concert Hall rue Yonge à Toronto, mêlant afrobeat et improvisation jazz. Au-delà de ce lien parenté direct, Sheun Kuti est le successeur musical de son père. En 1997, à la mort de Fela Kuti, Sheun a repris la direction d'Egypt 80, l'orchestre mythique qui accompagnait Fela Kuti sur scène et sur disque. Il dirige et tourne avec cette formation depuis plus de 30 ans, perpétuant le style musical, le groove et l'engagement politique de son défunt paternel. Voici un extrait de son album From Africa with Fury, Rise, paru en 2011 sous étiquette Because You Can Run.

L'avez-vous reconnu, Carlos Santana à la guitare? C'était Black Times par Sheun Kuti au chant à la tête de l'ensemble Egypt 80, un enregistrement de 2018 paru chez Strutt. Le chanteur saxophoniste chef d'orchestre nigérien Sheun Kuti lancera la série Borderless Jazz samedi à 20h au Concert Hall rue Yonge à Toronto. Comme je vous le disais hier, c'est une grosse semaine pour Yvan Bello. Demain, à 19h et 21h30, au 10-11 de Montréal, le clarinettiste accueille son ami, le pianiste et compositeur hongrois Kálmán Olá, au sein d'un quartet complété par Adrian Vedady à la contrebasse et Rich Irwin à la batterie. Samedi, à 17h, au Rucher Boltonais, à Bolton Est, Bello représentera pour la première fois son concert clarinette Memento, en hommage au grand virtuose de l'instrument, soutenu par une grande formation sous la direction de Randy Loro, avec Kálmán Olá comme invité spécial au piano. Je vous propose d'écouter Quintissime, la plage-titre du plus récent disque d'Yvan Bello, paru en 2023, enregistré avec le pianiste Guillaume Martineau, le guitariste Sylvain Provost, le bassiste Normand Lachapelle et Yvon Plouffe à la batterie.

La présence du pianiste hongrois Kálmán Olá au Québec cette semaine m'a incité à m'intéresser à son travail qui ne m'était pas familier. En juillet 2022, le lauréat du prix Thelonious Monk 2006 co-signait avec sa compatriote Agnès Lakatos cet album Soaring, paru sous étiquette Hunia et caractérisé par des dialogues improvisés, intimes, intenses, nuancés autour de 9 morceaux, des grands standards de jazz et des compositions d'artistes légendaires tels que Herbie Hancock, Chick Corea, Abbey Lincoln ou encore Sting. Évidemment, pour rappeler l'affiliation avec le grand moine solitaire du jazz moderne, j'en ai retenu ce soir 3 chansons, d'après des thèmes composés par Thelonious Monk. D'abord, Monk's Dream, qu'on vient d'entendre, aussi connu sous le nom de Man, That Was a Dream. Je vous rappelle que Kálmán Olá se joindra demain soir au quartet dirigé par le clarinettiste Yvan Bello au Dièse 11 de Montréal et que samedi à 17h, il retrouvera Bello et un grand orchestre sous la direction du trompettiste Randy Lauro au Rucher Boltonnet à Bolton Est pour la création du concert Clarinette Momento. On en revient à une autre plage de Soaring, Well You Needn't de Thelonious Monk par la chanteuse Agnès Lakatos et le pianiste Kálmán Olá.

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Ask Me Now, d'après un thème de Thelonious Monk. Troisième et dernier extrait pour ce soir de l'album Soaring de la chanteuse Agnès Lakatos et du pianiste Kalman Ola, un disque paru chez Unia en 2022. De passage au Québec cette semaine, Kalman Ola jouera demain soir au Dièse 11 au sein d'un quartet sous la direction de son bon ami le clarinettiste Yvan Bello. Samedi à 17h, Ola et Bello se retrouveront avec une grande formation dirigée par le trompettiste Randy Loro au rucher Boltonnet à Bolton Est pour la création du concert Clarinette Momento. Du côté de Vancouver, le groupe Mimosa, formation aux influences bossa nova et swing, occupera la scène du club Frankie's demain à 20h. Il y a un moment que nous ne les avons pas écoutés à cette émission. Voici un extrait de l'album Bien Ensemble que Mimosa lançait en 2024 sous étiquette La Réserve, High in the Sky.